limitée. Le New York Times démonte les propos de Donald Trump. Le quotidien affirme que l'Iran a conservé d'importantes capacités en matière de sécurité. Le New York Times démonte les propos de Donald Trump. Le quotidien affirme que l'Iran a conservé d'importantes capacités en matière de missiles.

0: important des demi-finales de Conférence Ouest face au Minnesota Timberwolves. Il est 2h02 sur le 107.7. Prochain rendez-vous avec l'actualité dans une heure. Prochain point trafic après la météo. La météo pour cette journée de mercredi avec, eh bien, une journée qui sera dans la matinée avec un bandeau pluvieux nuageux sur les côtes de la Manche jusqu'en Bretagne, mais également aussi l'extrême sud avec les départements pyrénéens. Entre deux, il fera plutôt beau. Par contre, dans l'après-midi, les pluies vont se transformer en orages et vont gagner un peu plus de terrain pour s'installer durablement dans la moitié nord du pays avec très peu départements qui n'auront pas justement ces mauvaises conditions météo. Il y a même des orages donc attendus à Paris et dans le Grand Est. Dans la moitié sud, ça va un petit peu mieux, mais on aura quand même des averses faibles dans les départements pyrénéens jusqu'à Toulouse et par contre un beau temps à Niort, à Bordeaux, à La Rochelle et à Limoges. Les températures entre 12 et 18 degrés, les minimales à Alençon, les 13 degrés à Paris et à Brest, 14 degrés à Strasbourg, 15 degrés à Tours et à Nantes, 16 degrés à Bordeaux, à Toulouse et à Tarbes, 17 degrés à Mont-de-Marsan, 16 à Biarritz et 18 à Bordeaux.
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0: Le retour à vos conditions de circulation à 2h03 et on va s'intéresser à l'ensemble des éventuels travaux que vous pouvez retrouver sur votre route. Et on va commencer par l'est de Toulouse. Et jusqu'à 7h du matin, au plus tard, la 680 est entièrement fermée dans les deux sens pour des travaux d'élargissement. Depuis la 68, sortez à Montastruc pour rejoindre Verfeil, donc via la sortie 3. Et puis depuis Verfeil, rejoignez l'Union entrée 1 par le réseau secondaire pour rejoindre donc la 68 de la même manière. Dans la région de Brive, la bifurcation qui permet depuis l'A20 direction Toulouse de vous engager sur l'A89 direction Bordeaux est toujours fermée. La direction des routes Centre-Ouest effectue des travaux de sécurisation d'un ouvrage endommagé par des intempéries. Vous pouvez sortir à Objat numéro 50 et retrouver Brive Ouest numéro 19 de l'A89 par le réseau secondaire. Et puis un peu plus au sud de Brive, tiens, la sortie Martel numéro 54 de l'A20 est fermée en direction de Toulouse, hein, le temps d'effectuer des travaux de fauchage, donc vous pouvez sortir avant à Nespoul, sortie numéro 53. L'avantage c'est qu'il n'y a pas d'autres évolutions positives comme négatives à apporter dans ces secteurs. Je vais donc partir dans la moitié nord pour vous dire que là aussi, eh bien, les travaux sont rois puisqu'il n'y a que ça à évoquer. Je vais partir pour commencer au niveau d'Orléans, l'axe Orléans-Clermont-Ferrand, la 71. Et jusqu'à 7h au plus tard, la 71 est fermée en direction de Paris entre Olivet numéro 2 et Orléans-Centre numéro 1 pour des travaux sur le viaduc de la Loire. Sortez Olivet pour retrouver Orléans-Centre via le réseau secondaire. Et puis à Angers, la 11 est fermé en direction de Paris à hauteur de la bifurcation avec l'A87 pour rénover un pont. Vous n'avez pas d'autre choix que de vous engager ou de rester sur l'A87 et de sortir au parc des expositions numéro 15 et ensuite vous empruntez la route départementale 323 pour rejoindre ou reprendre l'autoroute A11.
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1: Et le retour au trafic, il est tout de suite à 2h16 avec une constante, que tout se passe globalement bien, la météo est favorable et les conditions de circulation également. On va donc pouvoir se contenter peut-être dans ce point trafic des difficultés de circulation dans le Grand Ouest. Et si vous le voulez bien, vous retrouvez donc près d'Orléans, en région Centre-Val-de-Loire. L'autoroute A71 est fermée jusqu'à 7h au plus tard entre Paris, en direction de Paris, entre Olivet, sortie 2, et Orléans-Centre, sortie 1, pour des travaux sur le viaduc de la Loire. Vous devez donc sortir à Olivet et emprunter le réseau secondaire pour rejoindre la 71 à Orléans-Centre. Et puis à Angers, je rappelle que jusqu'à 5h du matin au plus tard, l'autoroute A11 est fermée entre direction de Paris à hauteur de la bifurcation avec la 87 pour rénover un pont. Pas d'autre choix donc que de vous engager ou de rester sur la 87 et sortir au parc des expositions numéro 15 et ensuite emprunter la route départementale 323 pour reprendre ou rejoindre l'autoroute A11. Ça fait partie donc des informations du moment dans ces régions du Grand Ouest et de la région Centre. Pas d'autres difficultés à noter, c'est une excellente nouvelle. Je rappelle simplement qu'à l'est de Toulouse, dans le sud-ouest, on a des difficultés, on a une fermeture de l'autoroute A680 dans les deux sens de circulation. J'y reviendrai à 2h30. Et voici Lynn Rimes pour l'instant avec Can Fly the Moonlight.

Le titre Twist in My Sobriety de Tanita Tikaram. Voici Maël et Kungs pour la scène française cette fois jusqu'à 2h30. Le trafic est toujours calme.

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1: Un retour à vos conditions de circulation à 2h30 et pour l'instant, c'est toujours très stable et fluide sur les axes de l'ouest et du centre. On va aller progressivement dans le sud-ouest, la portion sud de ce secteur que je garde pour vous ce soir. Et à l'est de Toulouse, je rappelle que la 680 est entièrement fermée dans les deux sens pour des travaux d'élargissement qui vont avoir lieu à peu près jusqu'à 7h du matin. Depuis la 68, vous sortez à Montastruc numéro 3 pour rejoindre Verfeil via le réseau secondaire. Et depuis Verfeil, vous rejoignez non pas Montastruc, mais l'Union, l'entrée numéro 1 de cette A68. Dans la région de Brive, la bifurcation qui permet depuis l'A20 direction Toulouse de vous engager sur l'autoroute A89 est fermée pour des travaux qui auront lieu pendant une durée indéterminée pour réparer un ouvrage endommagé par des intempéries. Alors sortez à Objat numéro 50, puis empruntez le réseau secondaire pour reprendre la 89 à Brive Ouest, c'est l'entrée numéro 19. Dans l'au sud de cette portion, nous sommes sur l'A20 entre Brive et Cahors. La sortie Martel numéro 54 est fermée dans direction de Toulouse, donc sur l'A20, le temps d'effectuer des travaux de fauchage. Vous pouvez sortir avant un Espoule, sortie numéro 53. Et puis, c'est tout ce qu'il fallait retenir sur l'ensemble des axes autoroutiers du sud-ouest. On peut simplement rappeler qu'au niveau de Orléans, on va faire un saut plutôt vers la région centre et vous rappeler que sur l'A71, l'axe Orléans-Clermont-Ferrand, quasiment Orléans et en direction de Paris, vous ne pouvez pas continuer votre route après Olivet, sortie 2, parce que des travaux sont en cours sur le viaduc de la Loire jusqu'à 7h du matin. Alors sortez Olivet pour retrouver Orléans centre et l'entrée 1 via le réseau secondaire.
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1: À suivre Marc Page, votre rendez-vous consacré au livre, en compagnie aujourd'hui de Mathilde Bosso, actrice déjà primée de son premier roman Les Saules et qui revient avec La Colline. Elle sera notre invitée juste après Angèle.

0: Angèle avec le titre Tu me regardes à 2h37. C'est toujours agréable et calme sur la route. Espérons que ça dure. Si vous aimez les bons polars bien construits et ancrés dans le réel, ne passez pas à côté des livres de Mathilde Bosseau. Son deuxième roman, La Colline, vient de paraître. Elle nous en parle tout de suite dans Marque Page. Elle est l'invitée de Francine Thomas.
1: Bonjour Mathilde Bosseau.
2: Bonjour.
1: On va rester au tout début de La Colline, page 15. Nous sommes dans une cité à Rennes. Un des habitants appelle les secours et il déclare « Je crois bien qu'il y a un bébé balancé dans les poubelles enterré devant chez nous. » L'image est assez sidérante. Elle vous vient d'où, cette image ?
2: Eh bien, elle vient d'un fait divers terrible qui a secoué Rennes en octobre 2023. Voilà, un nouveau-né a été jeté dans une benne à enterrer et c'est ma sœur sage-femme qui m'a confié cette histoire lorsqu'ils ont recueilli ce bébé abandonné à l'hôpital de Rennes.
1: Et vous, ça a tout de suite percuté votre imaginaire d'autrice ?
2: Oui, parce qu'en fait, elle me parle de personnages bons, ce grand-père qui sonne l'alerte, ces pompiers qui descendent en rappel plus de 4 mètres, qui vont sauver cet enfant, et puis les soignants qui vont l'entourer de toute leur humanité.
1: Alors, juste avant la découverte de ce bébé, il y a une scène d'accouchement en prologue avec une fin assez saisissante elle aussi. Il est question d'une porte que l'on referme à clé, d'un bébé qui semble avoir disparu, on ne sait pas trop, et donc on comprend immédiatement la connexion entre ces deux événements. Trouver qui a mis ce bébé à la poubelle va donc être tout l'enjeu du livre.
2: Oui, c'est vrai, parce que moi je vais également chercher en fait comment c'est possible. Je n'ai pas d'idée au départ quand je commence à écrire.
1: Ça paraît dingue parce que c'est tellement bien construit.
2: C'est gentil, mais c'est la vérité. Je pars à l'aventure en fait avec mes personnages qui naissent au gré des chapitres, et donc je vais chercher. Je sais que j'ai cette Monroe, cette jeune femme, 17 ans, totalement esseulée. Je sens qu'elle a vécu quelque chose de terrible, mais je ne sais pas encore ce qui lui est totalement arrivé. Je vais essayer de l'entourer de toute la bonté du monde pour tenter de dire l'innommable.
1: Alors c'est un roman polyphonique, l'intrigue avance par le biais de différents personnages et puis il y a des flashbacks. Monroe, pendant sa grossesse, elle va vivre chez sa grand-mère dans une maison sur une colline retirée du monde. La colline, même si des drames s'y jouent aussi, elle devient le lieu des possibles. Elle fait du bien au lecteur, cette colline. Est-ce qu'elle a fait du bien à l'écrivaine pendant l'écriture?
2: Oui, c'est vraiment très juste ce que vous dites, parce qu'en fait je n'en pouvais plus de la ville, de faire de ce carcan, et j'ai eu besoin de m'échapper dans l'écriture, de laisser gambader la métaphore dans la colline. C'est un peu les lieux de mon enfance, c'est le lieu effectivement de la nature toute puissante, et c'est le lieu où je vais retrouver ma grand-mère que j'adorais et qui m'a transmis tant de choses par le verbe, par le geste, par les regards.
1: Donc le personnage de cette grand-mère, elle emprunte un peu à la vôtre?
2: Elle emprunte beaucoup à la mienne.
1: Mathilde Bosseau, vous publiez La Colline au seuil, l'histoire d'un bébé qu'on extirpe d'une poubelle, de générations de femmes que l'on maltraite, d'un suspense que vous savez incroyablement doser. Merci beaucoup.
2: Merci infiniment.
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1: Rendez-vous trafic à 2h46 et on va aller tout d'abord dans le sud-ouest du pays où tout est encore calme, hein, mais une nouvelle information peut venir perturber votre passage sur l'axe d'Atlantique, l'axe Atlante entre Bordeaux et Saint-Sébastien en Espagne, en direction donc du Pays Basque, hein, au kilomètre 131 après la sortie 13 pour Magesque. Un véhicule, une moto semble-t-il, serait en difficulté, pas forcément accidenté, mais en difficulté sur la voie du milieu et sur la voie de droite, ce qui peut être très impactant, ce qui peut être même déroutant pour vous. Donc soyez très très attentifs sur ce kilomètre 131. Bien évidemment, le personnel de la route se rend sur place. Dans le reste de l'actualité dans le sud-ouest, je rappelle donc que nous avons toujours ces travaux jusqu'à 7h du matin au plus tard à l'est de Toulouse, et l'A680 est entièrement fermée dans les deux sens de circulation pour des travaux d'élargissement. Alors ce qu'il faut faire, c'est en provenance de l'A68 de sortir à Montastruc numéro 3 pour retrouver Verfeil, et donc le bout de l'autoroute A68, et dans l'autre sens depuis Verfeil, vous retrouvez l'Union et l'entrée numéro 1 de cette même A68. Des travaux sont en cours également, dans le Grand Ouest et en région Centre, et on va tout de suite aller près d'Orléans sur l'A71, ou au plus tard jusqu'à 7h du matin. Là, cet axe est fermé en direction de Paris entre Olivet et Orléans Centre, les sorties 2 et 1 pour des travaux également qui sont menés pour rénover le viaduc de la Loire. Alors vous sortez à Olivet pour retrouver Orléans Centre via le réseau secondaire. Et puis à Angers, c'est à peu près la même configuration en raison de travaux qui sont menés pour réparer un pont. L'autoroute A11 est fermée en direction de Paris à hauteur de la bifurcation avec l'A87 pour rénover un pont. Donc vous n'avez pas d'autre choix que de vous engager ou de rester sur l'A87 et de sortir au parc des expositions numéro 15. Il faut ensuite emprunter la route départementale 323 pour pouvoir retrouver ensuite l'autoroute A11. Bonne route à tous. Et voici les Clash tout de suite.

Rain on Me, c'était Lady Gaga et Ariana Grande qui se retrouvent autour d'un titre très électro, les Swing Out Sisters, jusqu'à 3h à My The Same Girl. Le temps pour moi de vous redire que tout se passe très bien sur la route en ce moment.

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1: Bonsoir à tous. Emmanuel Macron l'affirme, la situation du hantavirus est sous contrôle. Le chef de l'État assure que le gouvernement a mis en place des protocoles extrêmement rigoureux en consultation avec les meilleurs experts. Une Française à 7 heures de 65 ans contaminée est hospitalisée à l'hôpital Bichat de Paris dans un état grave. Les 22 cas contacts sont hospitalisés en ce moment et ou en cours de l'être. Aucun d'entre eux ne présente de symptômes. Selon la ministre de la Santé, il n'y a pas d'éléments en faveur d'une circulation du virus sur le territoire national. Deuxième refus consécutif de la part du Sénat sur l'ensemble de la proposition de loi créant un droit à l'aide à mourir. Le président des Républicains Bruno Retailleau a appelé à l'organisation d'un référendum sur cette réforme sociétale majeure, une réforme clé du deuxième quinquennat Macron. En ces temps où la culture est de plus en plus menacée, le 79e Festival de Cannes s'est ouvert ce soir et la maîtresse de cérémonie Ai Haidera a donné une dimension politique à son discours d'ouverture. L'un des membres du jury, le Britannique Paul Laverty, a été bien plus radical en dénonçant une époque où les fous guident les aveugles et entre, je cite, « violence systématique », le génocide à Gaza et tous ces conflits horribles. Selon une première étude, l'expérimentation de l'uniforme promu il y a 3 ans par Gabriel Attal lors de son passage à l'éducation nationale comme moyen d'atteindre l'égalité sociale a eu, je cite, des effets inégaux et globalement limités. Le New York Times démonte les propos de Donald Trump. Le quotidien affirme que l'Iran a conservé d'importantes capacités en matière de missiles. Téhéran aurait à nouveau rendu opérationnel 30 de ses 33 sites de lancement de missiles le long du détroit d'Hormuz. Fort de cette vigueur, l'Iran maintient la barre et refuse d'amender à ses propositions pour mettre fin durablement à la guerre qui sont jugées par Donald Trump comme bonnes à mettre à la poubelle. Et puis après l'exclusion d'avant-hier suite à un coup de coude, Victor Wembanyama fait un retour tonitruant. La star du basket n'ayant pas été suspendue par la NBA, l'intérieur français peut jouer donc ce match 5 ultra important des demi-finales de Conférence Ouest pour les Spurs face aux Minnesota Timberwolves. À 6 minutes, l'intérieur français peut jouer donc ce match 5 ultra important des demi-finales de Conférence Ouest pour les Spurs face aux Minnesota Timberwolves. À 6 minutes de la mi-temps, les Spurs mènent

0: très très peu de passages ensoleillés hein, et surtout des orages qui sont attendus dans les dans la région parisienne et dans le Grand Est. Un temps plus pluvieux, pas orageux mais pluvieux quand même dans les départements pyrénéens. Les températures entre 12 et 18 degrés, avec 12 degrés à Alençon et Lille pour les minimales, 13 degrés à Paris ainsi qu'à Brest, 14 à Strasbourg, 15 à Tarbes, 16 à Toulouse et à La Rochelle, 16 également à Biarritz et 18 à Bordeaux.
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0: Et si vous me le permettez, je vais commencer ce point trafic par une bonne nouvelle. La moto que je vous annonçais sur l'A63 pour l'aspect donc landais des autoroutes de l'Ouest et du Centre, eh bien cet incident est déjà arrêté et tant mieux. Voilà, intervention rapide du patrouilleur et en l'occurrence, c'est vite devenu une fausse alerte. Et franchement, c'est pas plus mal vu la configuration qui était prévue au départ avec une moto en difficulté sur la voie du milieu, sur la voie de droite. Craindre le pire et voilà, tout ça est évité et c'est une excellente nouvelle. Dans les actualités trafic du moment, on va d'abord aller sur les les axes du sud-ouest, puisque j'y suis, je vais y rester. Dans la région de Toulouse, à l'est de la ville rose, plus tard jusqu'à 7h, la 680 est totalement fermée dans les deux sens pour des travaux d'élargissement. Alors depuis la 68, vous pouvez sortir à Montastruc numéro 3, puis emprunter le réseau secondaire pour rejoindre Verfeil. Depuis Verfeil, emprunter le réseau secondaire pour rejoindre la 68 à l'Union, l'entrée numéro 1. À Brive, je rappelle que vous ne pouvez pas prendre la bifurcation depuis l'A20 vers Toulouse. Vous ne pouvez pas vous engager sur l'A89 direction Bordeaux pour une durée encore indéterminée, pour rénover un ouvrage endommagé par les intempéries. Alors vous devez sortir à Objat numéro 50 et emprunter le réseau secondaire pour rejoindre l'A89 à Brive-Ouest, entrée 19. Et au sud de Brive d'ailleurs, hein, la sortie Martel 54 de l'A20 est fermée en direction de Toulouse, le temps d'effectuer des travaux de fauchage. Vous pouvez sortir avant à Nespoul, sortie 53. Près d'Orléans, cette fois en région Centre-Val de Loire, au plus tard jusqu'à 7h du matin, la 71 est fermée en direction de Paris entre Olivet, sortie numéro 2, et Orléans Centre, sortie numéro 1 pour des travaux sur le viaduc de la Loire. Vous devez sortir à Olivet. Emprunter le réseau secondaire pour reprendre la 71 à Orléans-Centre. Et puis à Angers, jusqu'à 5h au plus tard, la 11 est fermée en direction de Paris uniquement, à hauteur de la bifurcation avec l'A87 pour rénover un pont. Alors en l'occurrence, vous n'avez pas d'autre choix que de vous engager ou de rester sur l'A87 et de sortir au parc des expositions, numéro 15, et ensuite emprunter la route départementale 323 pour reprendre la 11 et en direction de Paris.
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1: Retour au trafic à vos conditions de circulation. Focus dans le Grand Ouest et en région centre. Dans ce point trafic, je reviendrai aux infos du Sud-Ouest, uniquement liées aux travaux à 3h30. L'idée pour moi, c'est de commencer par Angers, tiens, sur l'autoroute A11 qui est fermée en direction de Paris, je le rappelle, à hauteur de la bifurcation avec la 87 pour rénover un pont. Vous n'avez pas d'autre choix que de vous engager ou de rester sur la 87 et de sortir au parc des expositions, sortie numéro 15, et ensuite emprunter la route départementale 323 qui vous permettra ensuite de rejoindre l'autoroute A11. Dans le reste de l'actualité en Grand Ouest et en région centre, en centre Val-de-Loire, plus précisément, jusqu'à 7h du matin au plus tard, la 71 est fermée entre Olivet et Orléans centre, entre les sorties 2 et 1 en direction de Paris pour des travaux sur le viaduc de la Loire. Alors il s'avère que vous avez donc une sortie obligatoire qui est à Olivet et ensuite vous prenez le réseau secondaire pour rejoindre tout simplement le secteur d'Orléans centre et ainsi vous pourrez retrouver un trafic absolument normal dans ce secteur. Et puis dans le Grand Ouest, c'est vrai que j'ai pas grand-chose d'autre à évoquer, c'est une excellente nouvelle bien évidemment. Je rappelle simplement en un mot que des travaux sont en cours à Toulouse à l'est de la ville sur la 680 qui est fermée dans les deux sens de circulation. On va en reparler dans quelques minutes avant 3h30. Et voici Britney Spears avec le titre Gimme More avant de retrouver Elena pour la nouveauté Capuche. 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

Les travers de la célébrité et aussi d'être une femme. C'était Elena avec le titre Capuche. C'est le bruit de l'autre que je vous propose désormais. King Kong avant Jamiroquai avec Runaway à 3h30. On reparle des conditions de circulation très bonnes que vous apprêtez peut-être à connaître ou que vous vivez depuis des heures. Bon courage à vous et n'hésitez pas à vous arrêter sur les aires de repos, les aires de service. On le sait toutes les 2 heures. La musique.

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1: 3h est passée de 30 minutes déjà. On peut se tourner vers le nouveau point trafic avec d'excellentes conditions de circulation globale. Une bonne météo, la nuit certes, et son lot de difficultés. La fatigue, notamment peut-être la lassitude, notamment pour les chauffeurs poids lourds qui roulent depuis des heures et à des heures. Bon courage à toutes celles et ceux qui arpentaient les routes de l'ouest de la France en ce moment. Les difficultés, elles sont en cours au niveau des travaux à l'est de Toulouse, par exemple, au plus tard jusqu'à 7h du matin. La 680 est entièrement fermée dans les deux sens de circulation pour permettre des travaux d'élargissement. Depuis la 68, vous pouvez sortir à Montastruc numéro 3 et emprunter le réseau secondaire pour rejoindre Verfeil. Depuis Verfeil, emprunter le réseau secondaire pour rejoindre la 68 à l'Union. Dans la région de Brive, la bifurcation qui permet depuis l'A20 direction Toulouse de passer sur l'A89 direction Bordeaux est toujours fermée pour une durée indéterminée pour réparer un ouvrage endommagé par les intempéries. Travaux menés par la direction des routes du centre-ouest. Vous pouvez sortir à Objat numéro 50 et emprunter le réseau secondaire pour rejoindre l'A89 à Brive-Ouest, entrée 19. Entre Brive et Cahors, la sortie Martel 54 de l'autoroute A20 est fermée en direction de Toulouse pour des travaux de fauchage. Alors vous pouvez sortir avant un Espoule, sortie numéro 53. Dans le Grand Ouest, c'est calme, c'est fluide. Je vous propose de revenir sur les deux difficultés de circulation à Angers et à Orléans dans le prochain point.
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1: Connaissez-vous le YOLO charging? Ça consiste à recharger son véhicule électrique depuis chez soi en tirant une rallonge électrique sur le trottoir. Cette pratique est-elle autorisée? Dans un instant, nous poserons la question avec notre consultant juridique, Maître Eric de Caumont, dans l'automobile et la loi. Ce sera juste après Soprano.

0: Aujourd'hui, dans l'automobile à l'allô, nous parlons d'une pratique susceptible d'intéresser les autres, les électromobilistes, pardon. Francine Thomas est avec notre consultant juridique.
1: Bonjour Maître de Caumont.
2: Bonjour à toutes et à tous.
1: Mon véhicule électrique est stationné dans la rue devant chez moi et je souhaite le recharger. Puis-je le faire en tirant un câble depuis mon domicile? Et au passage, j'apprends d'ailleurs que cette pratique est appelée le YOLO charging. Donc est-ce que le YOLO charging est autorisé, Maître?
2: Ben non. Ah. Ben non, c'est pas autorisé parce que vous allez occuper à titre privatif une partie de la voie publique.
1: De toute façon, elle est stationnée, ma voiture, donc ça change rien, ça.
2: Je parle pas de la voiture, je parle du câble.
1: Ah, le câble qui traverse le trottoir, c'est une occupation de l'espace public.
2: Eh oui, c'est-à-dire que le trottoir, c'est un espace public qui est destiné à se déplacer, qui est ouvert à tout le monde, et sur lequel on est prié de pas déposer chacun des petites choses à gauche et à droite, sinon ça aurait pu être un trottoir.
1: Alors si le câble est en suspension dans l'air, c'est pareil?
2: Alors si, on peut imaginer qu'il soit en suspension dans l'air avec une barre.
1: Si j'habite au premier étage,
2: voilà,
1: non, mais
2: une
1: voyez.
2: Barre,
1: ouais.
2: Une espèce de pylône qui irait au-dessus de votre voiture, etc. etc. Bon, si ça ne peut pas être dangereux pour quelqu'un de normalement constitué et qui se déplace, parce que si le câble il est à 1m50 de hauteur, c'est aussi dangereux que s'il est au sol.
1: D'accord.
2: Bon, donc, il y a une notion d'occupation privative de la voie publique qui n'est pas acceptée, puis il y a une notion de danger aussi dont on parlait à l'heure actuelle, c'est qu'effectivement que l'il soit à 1m50 de hauteur ou qu'il traîne au sol, le câble, il peut être très dangereux pour des piétons, pour des jeunes enfants, pour des personnes âgées. Donc, c'est sanctionné. C'est une entrave à la libre circulation. À minima, on va risquer une amende de quatrième classe avec une amende forfaitaire à 135 €, en espérant qu'il n'y ait pas des blessures graves de quelqu'un qui se prenne les pieds dans votre câble. Auquel cas, ça va aller beaucoup plus loin pour les blessures involontaires avec des circonstances aggravantes, voire tout simplement la mise en danger de la vie d'autrui si la personne ne s'est pas gravement blessée. Et là, il peut y avoir des poursuites, cette fois correctionnelles. Donc, on évite.
1: Et on n'a pas le YOLO charging.
2: De faire du YOLO charging, même si c'est pas en soi du piratage, de la grivellerie d'électricité, vous branchez chez vous, hein. Mais si vous avez la malchance d'habiter en appartement plutôt qu'en pavillon, et ben vous n'avez pas le droit de faire la même chose que le pavillonnaire, je ne sais pas comment on dit.
1: Mais celui qui a un pavillon.
2: Voilà, celui qui a un pavillon, qui lui peut faire ce qu'il veut dans le garage de son pavillon ou dans son jardin, bien entendu.
1: Merci beaucoup, Maître de Caumont, et pour retrouver sans cesse de nouvelles informations sur nos droits d'automobiliste, on peut consulter votre site internet à l'adresse maître-de-caumont.fr. À bientôt, Maître.
2: À très bientôt.
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1: Trois heures et 45 minutes avec un trafic qui ne bouge pas d'un poil en cette nuit. Et tant mieux, bien sûr. Il faut revenir donc sur les travaux que vous pouvez rencontrer dans le Grand Ouest et en région centre. Et on va aller tout de suite en région centre, Val-de-Loire. Jusqu'à 7 heures au plus tard, la 71 est fermée en direction de Paris, entre Olivet numéro 2 et Orléans centre numéro 1, pour des travaux sur un viaduc de la Loire. Vous devez sortir à Olivet et retrouver Orléans centre un petit peu plus loin en passant par le réseau secondaire. Direction le Maine-et-Loire désormais et Angers pour l'autoroute A11, pour vous dire que sur cette autoroute, eh bien, elle est fermée en direction de Paris, à hauteur de la bifurcation avec la 87, et ce pour rénover un pont. Vous n'avez pas d'autre choix que de vous engager ou de rester sur la 87 et de sortir au parc des expositions, sortie 15. Il faut ensuite emprunter la route départementale 323 pour reprendre ou rejoindre l'autoroute A11. Comme on a encore un petit peu de temps et qu'il n'y a plus d'autres actualités dans le Grand Ouest, eh bien on va aller faire un tour dans le Sud-Ouest pour rappeler que des travaux sont en cours à Toulouse sur la 680 à l'est de la Ville Rose, 680 totalement fermée dans les deux sens de circulation pour permettre des travaux d'élargissement. Depuis la 68, vous pouvez sortir à Montastruc numéro 3 et emprunter le réseau secondaire pour rejoindre Verfeil. Depuis Verfeil, vous rejoignez l'Union, l'entrée 1, par le réseau secondaire également. Et voici le grand Freddie Mercury, Living on My Own, tout de suite.

Too Good, signé Arlo Parks à l'instant. Voici Calogero et Grand Corps Malade, désormais avec L'Ombre et la Lumière, avant de retrouver Achille pour Millions de Cœurs jusqu'à 4h. Trafic toujours calme et fluide.

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1: Bonjour à tous. Emmanuel Macron l'affirme, la situation du hantavirus est sous contrôle. Le chef de l'État assure que le gouvernement a mis en place des protocoles extrêmement rigoureux en consultation avec les meilleurs experts. À 7h, une Française de 65 ans contaminée est hospitalisée à l'hôpital Bichat de Paris dans un état grave. Et les 22 cas contacts sont hospitalisés ou en cours de l'être et aucun d'entre eux ne présente de symptômes. Selon la ministre de la Santé, il n'y a pas d'éléments en faveur d'une circulation du virus sur le territoire national. En ces temps où la culture est de plus en plus menacée, le 79e Festival de Cannes a été lancé ce soir et la maîtresse de cérémonie, Aïe Haïdara, a donné une dimension politique à son discours d'ouverture. L'un des membres du jury, le Britannique Paul Laverty, a été bien plus radical en dénonçant une époque où les fous guident les aveugles et entre, je cite, ces violences systématiques, le génocide à Gaza et tous ces conflits horribles. Le New York Times démonte les propos de Donald Trump. Le quotidien affirme que l'Iran a conservé d'importantes capacités en termes de missiles. Téhéran aurait à nouveau rendu opérationnel 30 de ses 33 sites de lancement le long du détroit d'Hormuz. Fort de cette vigueur, l'Iran maintient la barre et refuse d'amender des propositions pour mettre durablement fin à la guerre qui sont jugées par Donald Trump comme bonnes à mettre à la poubelle. Alors que les pourparlers sont au point mort, la Chine exhorte le Pakistan à intensifier ses efforts de médiation entre l'Iran et les États-Unis. Le chef de la diplomatie chinoise a aussi insisté sur la nécessité de maintenir le cessez-le-feu à tout prix et de traiter de manière appropriée la question du détroit d'Hormuz. Donald Trump est justement attendu ce soir en Chine, partenaire stratégique et économique primordial de l'Iran. Après l'exclusion d'avant-hier à la suite d'un coup de coude, Victor Wembanyama fait un retour tonitruant. La star du basket n'ayant pas été suspendue par la NBA, c'est ce qu'il aurait pu craindre. L'intérieur français des Spurs joue en ce moment le match 5 ultra important des demi-finales de Conférence Ouest contre les Minnesota Timberwolves. Il y avait 2-2 avant ce match 5 et après à la fin du troisième quart-temps, les Spurs mènent toujours de 13 points avec Wembanyama, 24 points, 14 rebonds et 2 contre en à peine plus de 25 minutes. Il est 4h02 sur le 107.7. Prochain rendez-vous avec l'actualité dans une heure. Retour au trafic après la météo. La météo à prévoir pour cette journée de mercredi avec un bandeau pluvieux sur les côtes de la Manche, de Brest jusqu'à Lille, mais aussi dans l'extrême sud-ouest, dans les départements pyrénéens. Ce sera plutôt ensoleillé entre les deux. Par contre, dans l'après-midi, malheureusement, dans la moitié nord, bien le mauvais temps gagne du terrain pour s'installer un peu partout. Une alternance avec quelques éclaircies, parfois rares éclaircies sur les côtes de la Manche. Un temps pluvieux orageux en région parisienne et dans le Grand Est, ainsi que dans les Hauts-de-France à Lille. Et dans le sud-ouest, par contre, il fera beau à Bordeaux et en Dordogne, mais il ne fera pas beau dans les départements Est ainsi que dans les Hauts-de-France à Lille. Et dans le sud-ouest, par contre, il fera beau à Bordeaux et en Dordogne, mais il ne fera pas beau dans les départements pyrénéens.

0: conditions de circulation et ça ne bouge pas en ce moment. On va revenir donc sur cette fermeture de l'autoroute A680, c'est à l'est de Toulouse, hein, au plus tard jusqu'à 7h. Vous ne pouvez pas circuler sur cette autoroute puisqu'elle est tout bonnement fermée à la circulation, le temps de travaux d'élargissement. Alors, vous arrivez de la 68, vous sortez à Montastruc numéro 3 pour retrouver Verfeil, et depuis Verfeil, vous sortez pour rejoindre l'autoroute A68 à l'Union, c'est l'entrée 1. Dans les deux cas, vous passez bien sûr par le réseau secondaire. Dans la région de Brive, la bifurcation qui permet depuis l'A20 direction Toulouse de vous engager sur l'A89 direction Bordeaux reste fermée pour une durée indéterminée. La direction des routes Centre-Ouest effectue des travaux de sécurisation d'un ouvrage endommagé par des intempéries. Vous pouvez sortir à Objat numéro 50 pour retrouver l'A89 à Brive-Ouest, entrée 19. Entre Brive et Cahors, vu que je suis dans le secteur, je vais rester sur l'A20 en direction de Cahors et de Toulouse puisque la sortie 54 Martel est fermé en direction de Toulouse, donc pour des travaux de fauchage. Vous pouvez sortir avant à Nespoul, c'est la sortie numéro 53. Dans le centre Val-de-Loire, cette fois près d'Orléans, plus tard jusqu'à 7h, la 71 est fermée en provenance de Clermont et en direction de Paris, entre Olivet numéro 2 et Orléans centre numéro 1. Pour des travaux sur le viaduc de la Loire, vous devez sortir à Olivet et emprunter le réseau secondaire pour reprendre la 71 à Orléans centre. Et puis à Angers, pour conclure, la 11 est fermée en direction de Paris à hauteur de la bifurcation avec la 87 pour rénover un pont. Vous n'avez pas d'autre choix que de vous engager ou de rester sur la 87 et de sortir au parc des expositions numéro 15. Il faut ensuite emprunter la route départementale 323 pour reprendre ou rejoindre l'autoroute A11.
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1: 4h16 et pour vous dire à quel point le trafic va bien, c'est que même certaines zones de travaux sont déjà levées. C'est le cas notamment à Martel, à la sortie 54 de l'axe entre Brive et Toulouse qui était fermée donc en direction de la Ville Rose. Et bien dans la Ville Rose justement, des travaux sont en cours, je le rappelle. Jusqu'à 7h du matin, la 680 est entièrement fermée dans les deux sens, je vous le disais tout à l'heure, pour des travaux d'élargissement. Alors, depuis la 68, il faut sortir à Montastruc numéro 3 pour reprendre Verfeil et le réseau secondaire. Et depuis Verfeil, vous rejoignez l'Union, l'entrée 1 par le réseau secondaire et ainsi donc l'autoroute à 68, l'axe entre Toulouse et Albi. Dans le sud-ouest, rien de nouveau, c'est toujours calme et fluide, sacrément calme et fluide. Par contre, on va surveiller l'arrivée de la pluie. Je le disais, hein, dans la météo, on s'attend à ce qu'il y ait alors une pluie qui n'est pas forcément très intense, mais de la pluie quand même, avec des chaussées qui pourraient se retrouver un petit peu glissantes, un petit peu humides. La pluie commence à arriver de l'Espagne et commence justement à s'insérer dans le secteur de Saint-Sébastien, donc tout au bout de la 63, au-delà de la frontière. Donc attendez-vous peut-être dans les secteurs autour de Saint-Jean-de-Luz, de Biarritz et de Bayonne à avoir un peu de pluie dans les prochaines minutes. Dans le Grand Ouest, rien de nouveau également. Je rappelle qu'à Angers, la 11 est fermée en direction de Paris, à hauteur de la bifurcation avec la 87 pour rénover un pont. Vous n'avez pas d'autre choix que de vous engager ou de rester sur la 87 et de sortir au parc des expositions, sortie 15. Il faut ensuite emprunter la route départementale 323 pour reprendre ou rejoindre l'autoroute à 11. À Orléans, on a également des travaux, j'y reviens un instant. Vous rappelez donc qu'à Orléans, la 71 en provenance de Clermont-Ferrand est fermée en direction de Paris entre Olivet, sortie 2, et Orléans Centre, sortie 1. Pour des travaux sur le viaduc de la Loire, vous sortez à Olivet pour retrouver Orléans Centre via le réseau secondaire. Douane avec View to Kill avant de retrouver notamment Kylie Minogue dans quelques minutes. On continue de se faire plaisir en musique.

0: C'était Kylie Minogue avec Can't Get You Out of My Head, un titre qui a fait sa légende. Nouvelle information sur l'autoroute A10, l'axe entre Bordeaux et Paris, et c'est aux alentours de Tours que s'est produit cet accident au kilomètre 250, 10 km après Sainte-Maure, sortie 25, une voiture serait accidentée sur la bande d'arrêt d'urgence. On en reparle dans le prochain point, peut-être après le titre de Maureen Vallet pour 1er janvier.
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0: ce 1er janvier.
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2: 4h30 sur Radio, sur le 107.7 et nous allons revenir en détail sur vos conditions de circulation. Et pour la première fois dans cette nuit, un événement vient peut-être un peu perturber la soirée. Cette soirée bien calme, en tout cas, c'est dû à un accident au sud de Tours sur la 10, kilomètre 250 en direction de Bordeaux. 10 kilomètres après Sainte-Maure et la sortie numéro 25, une voiture serait accidentée sur la bande d'arrêt d'urgence. Et au même kilomètre et dans la même direction, je ne fais pas de lien, mais je vous informe juste qu'une deuxième info a apparu, celle de la présence d'un sanglier mort. Et pour vous donner un point de repère plus complexe, le kilomètre 250, c'est à hauteur de l'aire de repos de Maillet. Donc il est possible que la voiture soit même d'ailleurs stationnée dans cette aire de repos. Ça, pour le coup, il va falloir le confirmer avec l'arrivée du patrouilleur Laurent, qui est en route pour porter assistance à cette voiture et à cette personne, cette ou ces personnes à l'intérieur de cette voiture. Dans les actualités du trafic dans la moitié nord, en région Centre-Val-de-Loire, l'autoroute A71 est fermée en direction de Paris en provenance de Clermont-Ferrand, entre Olivet, sortie 2, et Orléans-Centre, sortie 1, pour des travaux sur le viaduc de la Loire. Vous devez sortir à Olivet et emprunter le réseau secondaire pour reprendre l'A71 à Orléans-Centre. Et puis à Angers, jusqu'à 5h du matin au plus tard, l'A11 est fermée en direction de Paris à hauteur de la bifurcation avec l'A87 pour rénover un pont. Vous n'avez pas d'autre choix que de vous engager ou de rester sur la 87 et de sortir au parc des expositions numéro 15. Il faut ensuite emprunter la route départementale 323 pour reprendre ou rejoindre l'autoroute A11. Je reviendrai sur les infos dans le sud-ouest à 4h45.
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2: Un détour par l'Auvergne, voilà ce que vous propose dans un instant, présentation d'un concept de mobilité que prévoit de réutiliser les rails d'une ligne qui ne sert plus à la SNCF, non pas en faisant circuler des trains, mais des véhicules électriques en toute autonomie. Découverte de la ferromobile dans Décarbonant la route juste après M. Toumani et Sidiki Diabaté. C'est bien sûr la Momali et c'est Bal de Bamako.

0: Excellent bal de Bamako à l'instant sur le 107.7, 4h34 minutes, quelques informations et quelques nouveautés, notamment pardon, un chevreuil mort sur les voies de l'autoroute A20 à l'approche de Montauban. C'est une nouvelle info d'ailleurs à hauteur de la sortie 61Z Inor de l'autoroute A20, donc entre Toulouse et Brive, un chevreuil mort aurait été aperçu. Une fois n'est pas coutume, nous allons sur les rails en décarbonant la route près de Clermont-Ferrand dans la commune d'Olières. Imaginez un minibus circulant sur des rails. Quentin Lachaise, vous nous en parlez avec votre invité.
1: Bonjour Olivier Lecornec.
2: Bonjour Quentin.
1: Vous êtes le directeur général de la Ferromobile, un drôle d'engin qui circule à titre expérimental sur les rails auvergnats. Alors on va embarquer avec vous dans ce véhicule qui ressemble un peu à une camionnette. Olivier Lecornec, comment est-ce que ça fonctionne?
2: Alors la Ferromobile, c'est plutôt un transport de particuliers, exactement celui que vous avez devant tous les hôtels, qui est capable d'emporter 6 personnes, qui a été adapté pour rouler sur des rails ferroviaires et qui est en conduite autonome sur ces voies ferrées pour pouvoir se déplacer et déplacer le public dans ces zones-là.
1: Grosso modo, la voiture du futur que l'on voit parfois dans les rues de San Francisco, pour ne pas citer une grande entreprise de la tech, on la retrouve aussi sur les routes auvergnates, c'est bien ça?
2: Oui, tout à fait. Et ça permet de revitaliser tout le transport public dans les localités et donc où les dessertes fines ont été fermées, ne sont plus exploitées aujourd'hui.
1: En termes de gains environnementaux, sur quoi est-ce que vous tablez? Le véhicule, il est propre et j'imagine qu'avec le système ferré, il va consommer encore moins d'énergie que sur la route.
2: Oui, plusieurs raisons. Déjà, la première chose, c'est que c'est un transport public, donc collectif. Donc vous avez plusieurs passagers à bord du véhicule et on peut en transporter jusqu'à 6 à la place. Si je prends exactement l'exemple de Liergues, quand les véhicules vont se déplacer, les véhicules vont suivre la vallée d'Ador, donc ils restent toujours à une altitude qui est relativement constante. Donc déjà, on est sur quelque chose de relativement plat, et bien sûr, le véhicule est électrique, et il est à une vitesse beaucoup plus stable qu'un véhicule qui roule dans une agglomération normale, où il accélère, il freine en permanence, il prend les stops, il prend les feux rouges. Là, on a quelque chose qui va suivre une voie beaucoup plus stabilisé et beaucoup moins de consommation.
1: Est-ce qu'il va falloir, pour adapter la ferromobile, faire des travaux, on va dire, conséquents?
2: Les coûts classiques évoqués fréquemment pour la remise en état d'une voie ferroviaire pour faire rouler un TER normal est de 2 millions d'euros du kilomètre. Pour une ferromobile, dans les différents cas, on est en train de dire que c'est entre 200 000 euros, parce qu'on a étudié différentes lignes, voire zéro sur d'autres lignes, de réinvestissement par rapport à la ligne ferroviaire.
1: Merci Olivier Lecornec. La Ferromobile fait actuellement des expérimentations avec des passagers, donc en Auvergne, et le lancement commercial est prévu pour 2028.
2: Merci beaucoup Quentin et très bonne journée.
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0: Us 3, c'était Cantaloupe à l'instant à 4h46. Il est grand temps d'ouvrir une nouvelle page de l'actualité trafic ensemble.
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0: Et à 4h46, il est temps de reparler de vos conditions de circulation qui évoluent bien sûr, et notamment de cet accident au sud de Tours sur la 10 en direction de Bordeaux. Il s'avère qu'une voiture est accidentée 10 km après Sainte-Maure et la sortie 25 est juste à hauteur de l'aire de service de repos de Maillé et en direction de Bordeaux, et au même kilomètre dans la même direction se trouverait un sanglier mort. Le patrouilleur arrive sur place dans quelques minutes. On n'est pas très loin d'Angers, donc je vais y aller. Et pour vous dire que pour encore quelques minutes, la 11 est fermée en direction de Paris à hauteur de la bifurcation avec la 87 pour rénover un pont. Vous n'avez pas d'autre choix que de vous engager, de rester sur la 87 et de sortir au parc des expositions. Il faut ensuite emprunter la route départementale 323 pour reprendre ou rejoindre l'autoroute A11. À Orléans, désormais, on va repartir sur ce secteur du centre Val-de-Loire pour la simple et bonne raison que la 71, l'axe entre Clermont-Ferrand et Orléans, est fermée en direction d'Orléans et de Paris. Entre Olivet, sortie 2, et Orléans Centre, sortie 1, pour effectuer des travaux sur le viaduc de la Loire, vous devez sortir à Olivet puis emprunter le réseau secondaire pour reprendre la 71 à Orléans Centre. Dans le reste de l'actualité, bien le sud-ouest. C'est vrai qu'au final, il y avait des choses à voir, mais juste avant, entre Orléans et Sens, sur l'autoroute A19, pour aller en direction d'Orléans, un chevreuil mort se trouvait sur la voie de gauche, mais il a déjà été ramassé par le patrouilleur Christophe. Je remercie de son intervention très rapide. Le sud-ouest donc nous intéresse désormais avec toujours pour le moment cette fermeture de l'A680 à Toulouse. Partons donc dans la Ville Rose, et à l'est de la Ville Rose, l'A680 est toujours fermée jusqu'à 7h dans les deux sens pour des travaux d'élargissement. Depuis l'A68, vous pouvez sortir à Montastruc numéro 3 et emprunter le réseau secondaire pour rejoindre Verfeil. Et depuis Verfeil, emprunter le réseau secondaire pour rejoindre l'A68 à l'Union, entrée 1.

Et vous l'avez entendu, les Jackson 5 vont terminer l'heure avec Can You Feel It. Le temps pour moi simplement de vous rappeler que le trafic va bien globalement. Quelques rares informations sont à noter, notamment quelques travaux qui se terminent. Et un accident au sud de Tours. On a le temps d'en reparler après les infos de 5h.

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1: Bonjour à tous. Après une affaire longue d'une décennie, le parquet général doit annoncer ce mercredi les peines qu'il requiert à l'encontre de Nicolas Sarkozy et de ses 9 co-prévenus dans l'affaire du financement libyen de la campagne présidentielle de 2007. La décision est attendue en fin d'après-midi avant un jugement définitif attendu lui le 30 novembre. Comme lors du premier procès, le ministère public a demandé au juge de déclarer Nicolas Sarkozy coupable et de l'ensemble des faits pour lesquels il est poursuivi. Aucun risque de développement du hantavirus en France. Emmanuel Macron et Stéphanie Rist, la ministre de la Santé, sont pour leur catégorique. Le pays a mis en place des protocoles extrêmement rigoureux, selon le chef de l'État. À 7h, une Française de 65 ans contaminée est hospitalisée à Paris dans un état grave. Et les 22 cas contacts sont hospitalisés ou en cours de l'être. En ces temps où la culture est de plus en plus menacée, le 79e Festival de Cannes a été lancé hier soir et la maîtresse de cérémonie Aïdara a donné une dimension politique à son discours d'ouverture. L'un des membres du jury, le Britannique Paul Laverty, a été plus radical en dénonçant, je cite, des violences systématiques, le génocide à Gaza et tous ces conflits horribles à travers le monde. Selon le New York Times, l'Iran a conservé d'importantes capacités en matière de missiles, y compris sur le détroit d'Ormuz. Donald Trump affirmait pourtant le contraire. Un indicateur pour savoir le vrai du faux, l'Iran reste intransigeant sur ses propositions pour une fin de conflit qui sont jugées par le président américain comme bonnes à mettre à la poubelle. Fin de citation. Alors que les pourparlers sont au point mort, la Chine exhorte le Pakistan à intensifier ses efforts de médiation entre l'Iran et les États-Unis, mais aussi sur la nécessité de maintenir le cessez-le-feu à tout prix pour traiter la question du détroit d'Ormuz. Donald Trump est justement attendu ce soir en Chine, un allié stratégique et économique de l'Iran. Avec un excellent Victor Wembanyama, les Spurs de San Antonio reprennent l'avantage face aux Minnesota Timberwolves lors du match 5 des demi-finales de conférence Ouest en NBA. Les Texans s'imposent largement 126-97 avec 27 points et 17 rebonds d'un excellent Wemby. Les Spurs sont à une victoire des finales de conférence. 5h02 sur le 107.7. Prochain rendez-vous avec l'actualité dans une heure. Retour au trafic après la météo. La météo ne sera pas forcément belle, elle sera assez irrégulière en cette journée, puisque ce mercredi on attend un nuageux et pluvieux sur les bords de la Manche, mais aussi dans les départements pyrénéens. Ce sera ensoleillé ailleurs et dans l'après-midi, dans la moitié nord, ça se gâte un peu avec un temps gris, pluvieux, même orageux en région parisienne et aussi dans le Grand Est et dans les Hauts-de-France. Plus au sud, ce sera une alternance entre le beau et le gris, puisque le gris devrait quand même rester bien présent avec quelques averses dans les départements pyrénéens. Température entre 12 et 18 degrés cet après-midi, 12 à Alençon et Lille pour les minimales, 13 à Paris et à Brest, 14 à Strasbourg, 15 à Nantes et à Tours, ainsi qu'à Tarbes, 16 à Toulouse, à La Rochelle et à Bourges, et 17 degrés à Bordeaux pour les maximales.
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1: Eh bien, peu de choses sont à évoquer avec vous dans ce point trafic, mais un accident serait en cours au sud de Tours sur la 10 en direction de Bordeaux au kilomètre 250, 10 km après Sainte-Maure et la sortie numéro 25. Une voiture serait accidentée sur la bande d'arrêt d'urgence et au même kilomètre dans la même direction se trouverait un sanglier mort. Pour vous donner un autre point de repère, il s'agirait du secteur où se trouve l'aire de repos 2. Et au même kilomètre dans la même direction se trouverait un sanglier mort. Pour vous donner un autre point de repère, il s'agirait du secteur où se trouve l'aire de repos de Maillet.

0: Paris entre Olivet sortie 2 et Orléans Centre sortie 1 pour des travaux sur le viaduc de la Loire. Vous sortez Olivet, vous revenez à Orléans Centre par le réseau secondaire. Partons désormais dans le sud-ouest où tout se passe bien, mais deux infos sortent du lot encore. À l'est de Toulouse, au plus tard jusqu'à 7h, la 680 est entièrement fermée dans les deux sens pour permettre des travaux d'élargissement. Depuis la 68, vous pouvez sortir à Montastruc pour retrouver Verfeil, et depuis Verfeil, vous rejoignez l'Union et l'entrée 1. Dans les deux cas, ça se passe par le réseau secondaire. Et puis à Brive, pour conclure, la bifurcation qui permet depuis l'A20 direction Toulouse de vous engager sur l'A89 direction Bordeaux reste fermée pour une durée indéterminée. La direction des routes Centre-Ouest effectue des travaux de sécurisation d'un ouvrage endommagé par les intempéries. Alors vous sortez à Objat, sortie 50, puis vous récupérez Brive-Ouest, l'entrée 19 de l'A89 par le réseau secondaire.
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1: Le retour à l'actualité trafic, et il n'y a plus d'accident sur les axes de l'ouest et du centre. Il y avait la menace d'un accident tout à l'heure au sud de Tours, mais l'alerte est levée. En revanche, un piéton graviterait près des voies de circulation. Toujours sur l'A10 et à hauteur de Sainte et de Niort sur l'A10, donc aux alentours de Saint-Jean-d'Angélier de la sortie numéro 34, un piéton aurait été aperçu au kilomètre 414. Soyez très attentifs, bien sûr, dans les deux sens de circulation. Dans le Grand Ouest, il reste encore pour quelques minutes ces travaux à Angers qui persistent un petit peu sur la 11 et qui est fermée en direction de Paris à hauteur de la bifurcation avec la 87, et ce pour rénover un pont. N'avez pas d'autre choix donc que de vous engager ou de rester sur l'autoroute A87 et de sortir au parc des expositions. Vous faut ensuite prendre la route départementale 323 pour reprendre ou rejoindre l'autoroute A11. À Orléans, et j'en terminerai là, le trafic est toujours, il va falloir toujours s'adapter aux vos conditions de circulation. Au sud d'Orléans, en provenance de Clermont-Ferrand sur l'A71, direction Orléans, direction Paris, les travaux sont en cours sur le viaduc de la Loire jusqu'à 7h du matin avec une sortie obligatoire à Olivet, numéro 2. Et ensuite, vous récupérez l'autoroute à Orléans-Centre via le réseau secondaire. Je reparlerai du trafic dans le sud-ouest dans quelques minutes à 5h30, mais notez que c'est très calme et très fluide comme depuis le début de la soirée d'ailleurs. Avant de retrouver Diz avec Kid Cudi, je vous propose de retrouver Pitbull et Kesha pour Timber.

C'était Try, Try, Try de Dizzy's avec l'excellent Kid Cudi. Nena pour 99 Luftballons. Excusez mon accent allemand que je n'ai pas du tout. Et ensuite, c'est Joyce Jonathan avec Comme d'hab. On reviendra sur les rares actualités trafic du moment. Ça continue d'aller bien. Et surtout d'être assez calme. Finalement, il y a eu peu de variations, peu d'évolutions trafic pendant cette nuit, ce qui est un bon indicateur pour la matinée à venir.

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1: Et à 5h30, eh bien, bis repetita, on prend les mêmes et on recommence. Ce sont les travaux qui sont à l'honneur en cette soirée, à l'exception d'un piéton qui se trouverait près des voies. Donc je vais commencer par là, entre Poitiers et c'est Bordeaux, sur la portion sud de l'autoroute A10 au kilomètre 414, un piéton se trouverait autour de Saint-Jean-d'Angély et de la sortie numéro 34. Soyez attentifs dans les deux sens de circulation. Le patrouilleur, l'homme en jaune Sébastien, est arrivé sur place ou est en train d'arriver sur place. Vraiment, c'est une question de seconde. C'est peut-être une question de seconde aussi avant que les travaux à Angers ne se terminent. Pour l'instant, ils sont toujours d'actualité en tout cas, avec la 11 fermée en direction de Paris à hauteur de la bifurcation avec la 87 pour rénover un pont. Vous n'avez pas d'autre choix que de vous engager ou de rester sur la 87 et de sortir au parc des expositions, sortie 15, et ensuite emprunter la route départementale 323 pour reprendre ou rejoindre l'autoroute A11. Je rappelle qu'en région Centre-Val-de-Loire, on a un petit peu de monde là dans ce secteur, c'est normal. Jusqu'à 7h du matin, la 71 est fermée en direction de Paris entre Olivet et Orléans Centre pour des travaux sur le viaduc de la Loire. Donc sortez à Olivet, hein, sortie 2, et vous récupérez le réseau secondaire pour reprendre Orléans Centre un petit peu plus loin et l'entrée numéro 1. Le sud-ouest. Je n'oublie pas le sud-ouest avec des deux zones de travaux et deux informations seulement dans ce secteur. Et nous allons donc aller à Toulouse, à l'est de Toulouse. La 680 est entièrement fermée dans les deux sens pour des travaux d'élargissement. Depuis la 68, vous sortez à Montastruc numéro 3 et empruntez le réseau secondaire pour rejoindre Verfeil. Et depuis Verfeil, vous empruntez le réseau secondaire pour rejoindre la 68 à l'Union, l'entrée numéro 1. Et puis dans la région de Brive, vous le savez, ce sont des travaux qui sont en cours depuis des semaines et des semaines. La bifurcation qui permet depuis l'A20 direction Toulouse de vous engager sur l'A89 direction Bordeaux reste fermée pour une durée indéterminée en raison de travaux de sécurisation d'un ouvrage endommagé lors des intempéries. Vous pouvez sortir à Objat numéro 50 et retrouver l'A89 direction Bordeaux à Brive Ouest, entrée numéro 19.
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1: Dans un instant, Play Replay, à quelques jours de l'ouverture du tournoi de tennis de Roland-Garros du 18 mai au 7 juin, la machine se met en marche. Sur le court, tout est très visible. En coulisses, l'essentiel se joue loin des caméras et nous en parlerons juste après Pascal Obispo.

0: Pascal Obispo avec Rien ne dure à 5h37. On est toujours face à une matinée qui s'annonce plutôt tranquille. Espérons que ça dure. Une nouvelle information à vous donner après Tours sur la 10 direction Paris. Un poids lourd est en panne sur la voie de droite et la bande d'arrêt d'urgence 9 km après Château-Renaud et la sortie numéro à 18. Je vous reparle de tout ça à 5h45. Voici Play Replay aujourd'hui. Mathilde Ferrière nous emmène dans les coulisses de Roland-Garros.
1: Roland-Garros, c'est le plus grand tournoi de terre battue au monde.
2: Roland-Garros, ce sont les matchs, la terre battue et des images que l'on connaît par cœur.
3: Cette compétition, elle est exigeante, difficile.
4: C'est la terre battue, donc physiquement, c'est beaucoup plus dur. C'est la guerre.
2: Mais Roland-Garros, entre les lignes, la série documentaire proposée par France TV s'intéresse à tout autre chose. Les coulisses, la pression. Comme nous l'explique Yann Lénoré, l'un des deux réalisateurs.
5: On a fait 4 épisodes. Il se passe beaucoup de choses et beaucoup de choses dont personne n'a entendu parler pendant l'édition 2025. Donc ça va être une surprise pour beaucoup de gens. L'idée, c'était de faire une série qui raconte tout ce qui se passe quand les caméras officielles ne peuvent plus accéder à l'organisation, par exemple, aux joueurs, aux petites mains qui vont venir aider, qui sont aussi des ramasseurs de balles, par exemple.
3: Vous étiez 6000 au départ, on va annoncer 37 personnes.
1: Roland-Garros, c'est quasi 900 matchs. Tout doit être millimétré.
5: On a eu une chance incroyable de tourner cette année, parce que c'est vrai qu'il y a eu un gros fait majeur, c'est l'hommage à Nadal.
1: Gagner 14 fois à Roland-Garros, pour moi, c'est la plus grande performance sportive de tous les temps.
2: Roland-Garros, entre les lignes, c'est à découvrir dès le 14 mai sur France TV et dès le lendemain en replay.
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1: Retour à l'actualité trafic et on commence à voir, ça y est, des travaux qui se terminent. C'est le cas à Toulouse, par exemple, à l'est de Toulouse, où pas mal de fermetures étaient en cours. Tout est en train de se terminer progressivement. C'est également le cas à Angers, d'ailleurs, avec un débalisage en cours et lié à la fermeture de l'axe pour permettre des travaux au niveau du pont. C'est en train de rouvrir également, donc pour l'instant, on va pouvoir voir que le trafic s'améliore dans la région angevine. Ce qui reste d'actualité finalement, c'est les travaux à Orléans. Avec ça, c'est prévu jusqu'à 7h du matin, la fermeture de l'A71 en direction de Paris entre Olivet et Orléans Centre, entre les sorties 2 et 1, pour des travaux sur le viaduc de la Loire. Vous pouvez sortir à Olivet et retrouver Orléans Centre via le réseau secondaire sans trop de problèmes. Dans le reste de l'actualité, je rappelle qu'un poids lourd est en panne sur le secteur de la 10 entre Tours et Orléans, en direction d'Orléans et de Paris, kilomètre 170, 9 km après Château-Renaud et la sortie numéro 18. C'est là qu'un poids lourd est arrêté. Pour l'instant, il n'y a qu'une gêne sur la voie de droite. Veuillez bien faire attention, le patrouilleur est en train de baliser la zone et vous n'aurez plus qu'à vous décaler sur la voie du milieu ou sur la voie de gauche, même dans un monde idéal. Permettre à ce patrouilleur de travailler dans les meilleures conditions possibles. Un piéton, et ça y est, c'est avéré, est près des voies de circulation à Saint-Jean-d'Angély. Nous sommes entre Niort et Bordeaux sur l'autoroute A10, kilomètre 414. Un piéton a été vu donc et se trouve à proximité des voies. Kilomètre 414, 2 km de Saint-Jean-d'Angély. C'est vraiment... À côté de cet échangeur numéro 34, la gendarmerie est sur place, semble-t-il, et sont en train d'intervenir, bien sûr, sur les lieux de cet incident. Donc, merci de respecter leur travail et vous-même d'anticiper les éventuelles difficultés liées à la présence de ce piéton. Sinon, c'est calme, c'est fluide, et tant mieux. Et voici le légendaire titre de Toto Rosanna. Avant de retrouver Buzzy P, qui n'est autre que Pedro Winter, l'éminent Pedro Winter, qui est vraiment l'origine de la French Touch, en France en tout cas, ce sera Camila Jordana, et ensuite on ira jusqu'à 6h.

Le boss d'Headbanger, c'était Buzzy P avec Track of Time. Voici Camélia Jordana avec Dans la peau. Le trafic s'est nettement amélioré dans le sens où il n'y a quasiment plus aucune zone de travaux sur l'ensemble des axes autoroutiers, que ce soit de la moitié nord comme du sud-ouest. Alors voici Camélia Jordana comme promis.

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1: Bonjour à tous. Après une affaire longue d'une décennie, le parquet général doit annoncer ce mercredi les peines qu'il requiert à l'encontre de Nicolas Sarkozy et de ses 9 coprévenus dans l'affaire du financement libyen de la campagne présidentielle de 2007. La décision est attendue plutôt en fin d'après-midi avant un jugement définitif attendu le 30 novembre. Comme lors du dernier procès, du premier procès, le ministère public a demandé au juge de déclarer Nicolas Sarkozy coupable de l'ensemble des faits pour lesquels il est poursuivi. Aucun risque de développement du hantavirus en France, c'est tout ce qu'affirment Emmanuel Macron et Stéphanie Rist, la ministre de la Santé. Le pays a mis en place des protocoles extrêmement rigoureux, selon le chef de l'État. À 7h, une Française de 65 ans contaminée est hospitalisée à Paris dans un état grave et les 22 cas contacts sont soit hospitalisés, soit en cours de lettres. En ces temps où la culture est de plus en plus menacée, la 79e édition du Festival de Cannes a été lancée hier soir et la maîtresse de cérémonie, Aïdara, a donné une dimension politique à son discours d'ouverture et l'un des membres du jury, le Britannique Paul Laverty, a été lu beaucoup plus radical en dénonçant, je cite, des violences systématiques, le génocide à Gaza et tous les conflits horribles à travers le monde. Selon le New York Times, l'Iran a conservé d'importantes capacités en matière de missiles, y compris sur le détroit d'Ormuz. Donald Trump affirmait pourtant le contraire. Un indicateur pour savoir le vrai du faux, l'Iran reste intransigeant sur ses propositions pour une fin de conflit qui sont jugées par Donald Trump comme bonnes à mettre à la poubelle. Le chef d'État américain est attendu d'ailleurs ce soir en Chine, chez un allié stratégique et économique majeur de l'Iran. Un duel au sommet en match en retard de la 29e journée de Ligue 1 ce soir. Le RC Lens, qui est deuxième du championnat, accueille le Paris Saint-Germain, leader et quasi-champion, match à 21h. Et puis, avec un excellent Victor Wembanyama, les Spurs de San Antonio reprennent l'avantage face aux Minnesota Timberwolves lors du match 5 des demi-finales de Conférence Ouest en NBA. Les Texans s'imposent 126-97 avec 27 points et 17 rebonds d'un excellent Wemby. Les Spurs ne sont plus qu'à une victoire des finales de Conférence. Il est 6h02 sur le 107.7. Prochain rendez-vous avec l'actualité dans une heure avec Charles Dodon. Retour au trafic après la météo.
2: Merci beaucoup Clément, toujours très très fan des Spurs, hein, Clément Finot. 6h02 et évidemment on s'intéresse à la météo d'aujourd'hui, ce mercredi 13 mai. Le temps est plutôt maussade avec un ciel variable, notamment sur le sud du pays. Quelques averses circulent sur le sud-ouest, elles sont plus nombreuses sur l'est des Pyrénées et s'accompagneront même de coups de tonnerre. Le soleil sera plus généreux près de la Méditerranée. Le vent va souffler, le vent d'ouest sur une grande partie du pays autour des 50 km/h. Mistral et Tramontane soufflent également en journée jusqu'à 70 km/h. Côté température, on attend 15 degrés à Tarbes, 17 à Toulouse et Bayonne, 18 à Brive et 19 du côté de Bordeaux.
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2: Ravi de vous retrouver pour évoquer vos conditions de circulation après une nuit relativement calme. Eh bien, le sujet se répète et c'est plutôt une bonne nouvelle. Sur mes écrans, tous les signaux sont ouverts, pas de soucis particuliers. Peu importe où vous vous trouvez, l'axe que vous prenez, la direction que vous empruntez. Bref, le trafic est tout à fait calme et fluide. Bonne route.
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Un joli classique de Jean-Charles Goldman avec Je marche seul à l'instant sur le 107.7. Merci de rouler avec nous. Rassurez-vous, pour l'instant, le trafic reste toujours ouvert, hein, même sur les grandes villes, Toulouse, Bordeaux, Bayonne. On est encore loin du trafic de pointe. On continue évidemment à regarder cela avec grande attention.

0: Never Shut Never à l'instant sur le 107.7. Merci de rouler avec nous ce matin. Comment ça se passe côté trafic? Si vous venez de nous retrouver à l'instant, on en parle dans 30 secondes. À tout de suite.
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0: Trafic. 6h14, ravi de vous retrouver pour évoquer une nouvelle fois vos conditions de circulation. Les flashs se suivent et se ressemblent avec aucun événement. D'ailleurs, devant vous, pas d'accident, pas de bouchon, pas de ralentissement qui viendrait gêner votre voyage. La pluie, par contre, qui s'invite sur une partie des Landes et notamment sur l'autoroute A63 au nord du Pays Basque. Vous adaptez bien sûr votre façon de conduire. Le vent va se lever également dans le courant de la matinée. Il vous faudra là aussi être attentif. Mais pour l'heure, vous l'avez compris, le trafic est au vert. Bonne route.

0: Oui, ben voilà, ça fait partie des morceaux juste d'anthologie. Prince avec 1999 à l'instant. 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Toujours aucune difficulté devant vous. Ça roule toujours aussi bien, peu importe où vous vous trouvez. Ça, c'est plutôt une bonne nouvelle. Alors, quand je dis ça roule toujours aussi bien, oui, ça ne va peut-être pas durer.
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0: Et oui, parce qu'on va s'intéresser à ce week-end prolongé de l'Ascension et un nouveau pont de 4 jours pour lequel beaucoup vont se retrouver en famille ou entre amis. Des départs attendus, dès aujourd'hui, des retours concentrés sur la seule et unique journée de dimanche. Tout un programme. Vous serez donc nombreux sur la route, plus particulièrement en direction des littoraux atlantiques et méditerranéens. Du côté de cette journée de mercredi, la circulation s'annonce dense en fin d'après-midi et en début de soirée. Notre conseil, si possible, privilégier un départ en dehors de ces plages horaires. Demain, jeudi 14 mai, le pic de trafic est attendu vers 11h du matin, avec une circulation très concentrée en matinée, notamment sur les autoroutes A10, A63, A61, évidemment la vallée du Rhône et autour de la Méditerranée, l'A7 et l'autoroute A9. Notre conseil, rouler plutôt l'après-midi de demain. Vendredi et samedi, journée beaucoup plus calme sur les routes. Conseil tout de même, rentrer samedi si vous le pouvez pour éviter la journée de dimanche, traditionnellement l'une des pires de l'année en matière de bouchons. Et puis dimanche, évidemment, on compare souvent ce dimanche de l'Ascension à un chassé-croisé d'été. Alors nous vous conseillons de prendre la route avant 10h ou le plus tard possible dans la soirée pour éviter les plus gros bouchons devant vous.
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Daft Punk, à l'instant, vous les avez reconnus à 6h passées de 25 minutes. Bonne matinée, bon courage sur la route en direction du travail. Je vous amène jusqu'aux portes du bureau encore une fois ce matin. Et rassurez-vous, pour l'instant, sur tous les écrans qui m'entourent, une petite quinzaine d'ailleurs, sachez que le signal est toujours vert hein, pour vous qui roulez sur le sud-ouest du pays, peu importe votre destination. Et même projet grande ville, Bordeaux, Toulouse, on est encore loin de l'heure de pointe. On reparlera évidemment dans le prochain flash trafic de quelques événements, mais ça sera juste après Taylor Swift. Voici Opalite sur le 107.7.

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1: 6h30 très exactement, ravi de vous retrouver pour évoquer une nouvelle fois vos conditions de circulation. Allez, pas de gros suspense, les flashs se suivent et se ressemblent, le signal est au vert devant vous, aucun événement vient de gêner votre voyage, pas de bouchon, pas de ralentissement, pas d'accident, bref, peut-être un petit peu d'eau, quelques gouttes de pluie du côté du sud des Landes, du Pays Basque, ou alors proche de la région de Pau et de Tarbes, notamment au pied des Pyrénées. Hormis cela, c'est le calme absolu et on va pas s'en plaindre. Notez tout de même qu'à l'approche d'un véhicule en intervention, vous devez respecter le corridor de sécurité. C'est inscrit dans le code de la route depuis 2018. Cette règle qui impose au conducteur de se déporter à l'approche d'un véhicule immobilisé ou roulant à faible allure sur l'autoroute. Je vous propose d'écouter les précisions du capitaine Jean-François Prunet, commandant de l'escadron départemental de contrôle des flux des Pyrénées-Atlantiques.
2: Alors intervenir sur l'autoroute, c'est un milieu très particulier, il faut avoir l'habitude. Oui, c'est une situation vraiment particulière et anxiogène quand vous devez intervenir pour la sécurité des gens ou pour un simple contrôle, vous avez des véhicules qui vous passent à côté, qui vous frôlent, et voilà, ça reste quand même assez particulier. Et moi, les consignes que je donne à l'ensemble de mes personnels, c'est de garder toujours, d'être tourné vers la circulation et de regarder toujours le flux qui nous arrive vers nous.
1: C'était Jean-François Prunet.
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1: Évidemment, le trafic revient dès que nécessaire, même en géolocalisation et pendant la musique. D'ailleurs, dans un instant, dans votre rendez-vous santé, nous parlerons de l'hospitalisation à domicile. Si c'est un choix souvent rassurant pour le patient, c'est aussi une prise en charge très encadrée. Les explications arrivent juste après Mylène Farmer. Voici l'histoire d'une fée.

0: La voix toujours très envolée de Mylène Farmer à l'instant sur le 107.7, 6h36, mercredi 13 mai, veille d'un long week-end. Peut-être pour vous déjà ce soir, bien peut-être de la direction des amis, de la famille ou des plages, bref, on ne sait pas. Quoi qu'il en soit, vous n'allez pas être tout seul, on va reparler bien sûr des prévisions de trafic dans le coin de la matinée pour ce week-end qui s'annonce très très chargé. Pour l'instant, la bonne nouvelle, c'est que sur le sud-ouest, il ne se passe vraiment rien. Aucun événement vient de régénérer votre voyage et on ne va pas s'en plaindre. Je reviens en trafic, bien sûr, dès que nécessaire. Prochain flash complet, en tout cas, à 6h45. Pour le moment, c'est l'heure de votre rendez-vous en partenariat avec le magazine Bien-être et Santé. Aujourd'hui, gros plan sur l'hospitalisation à domicile, la HAD, un dispositif très encadré dont nous parle Lisa Mériou, rédactrice en chef adjointe du magazine au micro de Charlotte Latour.
1: Lisa Mériou, dans quel cas peut-on bénéficier d'une hospitalisation à la maison ?
2: Alors, une hospitalisation à domicile, donc HAD, peut être prescrite dans beaucoup de situations médicales, par exemple soins palliatifs, traitement intraveineux, néonatologie, suivi post-chirurgical. Et important à savoir, l'HAD est pris en charge dans les mêmes conditions que les soins à l'hôpital, donc pris en charge par l'assurance maladie.
1: Bon, en tout cas, ce qui est sûr, c'est que ça n'est pas un choix à prendre à la légère. Et d'ailleurs, ce type d'hospitalisation est soumis à plusieurs conditions.
2: C'est ça, peu importe les soins, ils sont encadrés par le code de la santé publique et soumis à plusieurs conditions. La première étant le consentement. Le patient peut refuser une HAD prescrite par son médecin et choisir un autre lieu de soins comme l'hôpital ou une structure de convalescence. Mais la plupart des patients qui refusent une HAD invoquent plutôt des raisons d'ordre psychologique, comme la crainte que leur maladie soit banalisée, car à l'hôpital, généralement, le sentiment de sécurité est plus fort.
1: Comment fait-on la demande ?
2: Alors, le recours à l'HAD est possible dès lors que toutes les conditions médicales et techniques et humaines sont réunies. Le médecin qui prescrit l'HAD doit s'assurer que l'environnement du patient est compatible avec sa mise en œuvre, notamment en termes de sécurité. Il faut aussi que la superficie du logement permette l'installation de matériel, comme un lit médicalisé dans certains cas.
1: Oui, parce qu'il y a parfois une vraie coordination des intervenants à réaliser, et ça, les patients ou les proches ne le font pas eux-mêmes.
2: C'est ça. L'HAD fait l'objet d'une prescription médicale transmise à une structure agréée. C'est elle qui s'assure d'évaluer la situation et d'organiser la coordination entre les médecins, les infirmiers, les aides-soignants, kinésithérapeutes, etc.
1: Et on précise que la durée d'une hospitalisation à domicile est indiquée dans la prescription du médecin, mais qu'elle peut être prolongée selon l'état du patient. Merci beaucoup, Lisa Mériou, Bien-être et Santé magazine à retrouver dans toutes les pharmacies partenaires.
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0: une véritable balade musicale, j'adore moi. C'était Tiwayo à l'instant sur le 107.7, 6h passées de 44 minutes. Comment ça se passe devant vous? Comment ça roule sur les grands axes et projets grandes villes comme Bordeaux et Toulouse? Élément de réponse dans le prochain flash trafic qui arrive dans quoi? Allez, moins d'une minute, à tout de suite.
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0: Très exactement, et à la seconde près d'ailleurs, 7h moins le quart, comme tous les quarts d'heure, je vous propose de faire un focus complet sur vos conditions de circulation. Et bien sûr, à 7h-ci, c'est en train un petit peu de se charger sur la région de Toulouse et à l'approche de Bordeaux, mais on est encore loin de l'heure de pointe. Bref, même si c'est dense, le trafic reste tout à fait fluide proche des grandes villes, mais aussi sur tous les grands axes autoroutiers du sud-ouest du pays que je surveille pour vous. Pas moins de 1300 km d'autoroute entre Clermont-Ferrand et Bayonne, entre Bordeaux et le secteur de Toulouse, et aucun événement à vous signaler. C'est plutôt là une bonne nouvelle. On va pouvoir déjà donc refermer ce flash trafic. Et vous annoncez la programmation musicale pour le prochain quart d'heure. Jusqu'au flash d'actualité de 7h, on aura Kinvé avec Regarde-moi. On va démarrer ce quart d'heure avec Broken Back. Style le morceau qui donne envie d'être à la plage, n'est-ce pas ?

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1: Kinvey à l'instant avec Regarde-moi, un de ses tout derniers titres. Merci de rouler avec nous ce matin, 6h passées de 51 minutes et ça commence à se charger du côté de Toulouse sur l'autoroute A64 à la hauteur de Portier-sur-Garonne, mais également à l'approche de Bordeaux sur les derniers kilomètres de l'A62 notamment. Pas de bouchon, rassurez-vous, mais vous êtes de plus en plus nombreux évidemment à vouloir rejoindre les grandes agglomérations. On reparlera de tout cela évidemment dans le prochain Flash Trafic. Le rendez-vous est pris, ça sera après l'actualité de 7h et le coup d'œil sur la météo. Pour le moment, on va laisser c'est la place à la musique avec Claudio Capeo, Via Con Mi qui arrive juste après l'affaire Louis Trio. Voici le capitaine, vous écoutez le 107.7, bonne route.

Via Conmi, une reprise de Claudio Capeo à l'instant, 6h passées de 58 minutes. On va se reparler trafic juste après l'actualité de 7h. Pour terminer cette première heure de la matinale, voici Macy Gray.

0: Vous écoutez le 107.7, il est très exactement 7h. Voici le flash d'actu.
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2: Bonjour à tous. Donald Trump est à bord d'Air Force One, direction la Chine. Pour 3 jours, le président américain a déclaré qu'il demanderait à son homologue Xi Jinping d'ouvrir la Chine aux entreprises américaines et a assuré que cette visite serait fructueuse malgré leurs désaccords sur la guerre au Moyen-Orient, le commerce ou encore Taïwan. En France, le parquet général doit annoncer cet après-midi les peines qu'il requiert à l'encontre de Nicolas Sarkozy et de ses 9 co-prévenus dans le procès en appel sur les soupçons de financement libyen de sa campagne présidentielle de 2007. Et comme lors du premier procès, le ministère public a demandé au juge de déclarer Nicolas Sarkozy coupable de l'ensemble des faits pour lesquels il est poursuivi, y compris la corruption et le financement illégal de sa campagne présidentielle victorieuse de 2007. Une Française, ex-passagère du navire de croisière, rondue, s'est gravement touchée par l'antivirus, mais il n'y a pas de signe de circulation du virus dans l'Hexagone, a déclaré hier la ministre de la Santé, Stéphanie Rist. Cette femme de 65 ans avait été rapatriée avec 4 autres passagers dans un vol spécial et se trouve actuellement en réanimation à Paris à l'hôpital Bichat dans un état grave. Au total, 22 cas contacts sont hospitalisés. La situation est sous contrôle en France, a assuré Emmanuel Macron. Température basse pour la saison et pluie fréquente. C'est à peu de choses près le menu pour ce long week-end de l'Ascension. Côté trafic, du monde attendu sur la route, c'est notamment par Bison Futé qui a hissé son drapeau rouge et même noir en Auvergne-Rhône-Alpes aujourd'hui. En football, Lens Paris Saint-Germain ce soir en match en retard en Ligue 1. Match de gala mais sans enjeu entre le leader au classement, pas encore officiellement un champion, et son dauphin. Coup d'envoi à 21h. Et puis le succès de Rodez hier soir sur la pelouse du Red Star 3-2. Les Ruthénois joueront à Saint-Étienne vendredi. On rappelle que le vainqueur de ce match affrontera ensuite en match aller-retour le 16e de Ligue 1. C'est la fin de ce flash info. Le retour de l'info trafic dans un instant, juste après votre météo.
3: Merci beaucoup Charles, et à tout à l'heure pour le flash de 8h. Côté météo, vous l'avez dit, le temps est plutôt maussade aujourd'hui, avec un ciel variable en journée, notamment sur le sud du pays. Quelques averses qui circulent sur le sud-ouest, elles sont plus nombreuses sur l'est des Pyrénées et s'accompagnent de coups de tonnerre. Le soleil sera plus généreux près de la Méditerranée. Le vent va souffler également, vent d'ouest sensible sur une grande partie du pays, autour des 50 km/h, alors que le Mistral et Tramontagne soufflent, eux, dans leur domaine, jusqu'à 70 km/h. Côté température, on attend 15 degrés à Tarbes, 17 à Toulouse et Bayonne, 18 à Brive-la-Gaillarde et 19 degrés à Bordeaux.
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3: Le 7-9 qui démarre avec 2 heures d'information trafic, de reportage de la rédaction, de musique bien sûr. Côté reportage de la rédaction, nous allons ouvrir l'agenda des sorties avec non pas une page mais bel et bien 2 pages aux alentours de 7h15 et de 7h30. On parlera notamment du festival de jazz dans Comminges, un événement en partenariat avec le 107.7. On va parler de cirque dans le Lot et une fête aérienne sur la côte basque. Bref, tout un programme. Si vous ne savez pas quoi faire ce week-end, restez bien sûr avec nous, bien calés sur le 107.7, d'autant que nous vous donnons toutes les informations sur le trafic tous les quarts d'heure. D'ailleurs, c'est l'heure, on y va.
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3: 7h03, ravi de vous retrouver pour évoquer vos conditions de circulation. Un flash qui devrait aller vite, vu que après une nuit calme, c'est une matinée calme, avec que très très peu d'événements à vous signaler. Je vous retrouve tout de même du côté de la ville de Tarbes, vous qui roulez sur l'autoroute A64 au pied des Pyrénées. La 64, c'est entre Toulouse et Bayonne. Vous êtes donc entre Pau et Saint-Gaudens, à la hauteur de Tarbes. Un sanglier errant a été aperçu proche des voies de cet axe autoroutier et du kilomètre 140, évidemment. Un secteur où il faut être attentif dans les 2 sens de circulation. Il y avait l'impossibilité d'emprunter l'autoroute A68 de depuis le secteur de Verfeuil à l'est de Toulouse. La coupure est terminée, la zone de chantier est terminée. Plus de soucis de ce côté-ci. Côté bouchon, allez, on va dire qu'on n'y est pas encore. Les ralentissements, c'est en train de se former. En effet, ralentissement confirmé du côté de la ville de Bordeaux, tout au bout de l'autoroute A62 qui arrive de Toulouse, d'Agen par exemple. Vous serez concerné par quelques petites secondes de plus aux portes de la rocade bordelaise. Voilà ce qu'il fallait retenir des principales informations. Je vous souhaite une bonne matinée.
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C'était Jimmy Cliff à l'instant sur le 107.7, le style de morceau qui donne, je veux dire, le sourire hein, pour cette matinée de mercredi 13 mai. Mercredi 13 mai qui sent bien bon le week-end de 4 jours peut-être pour certains. Sachez que vous n'allez pas être tout seul, on reparlera bien sûr des prévisions trafic un petit peu plus tard. Mais sachez que l'après-midi, cet après-midi, risque d'être bien emprunté sur les grands axes autoroutiers, notamment l'autoroute A10 et puis proche des grandes agglomérations. Demain, c'est une grosse journée également, mais la pire des journées reste la journée de dimanche. On reparlera de tout cela, bien sûr, dans les prochaines dizaines de minutes. On va laisser la place à la musique. Juste le temps pour moi de vous rappeler qu'il ne se passe pas grand-chose pour l'instant sur les grands axes autoroutiers. Prochain flash trafic à 7h15. Ça sera après Michael Jackson. Et voici Christophe Maé avec une ode. En tout cas, un morceau spécialement créé pour sa maman, la Lune.

0: pur bonheur hein, de rouler avec Michael Jackson, Human Nature, à l'instant sur le 107.7. Il est très exactement 7h15. Les bouchons du matin sont en train de pointer le bout de leur nez. Quelques événements également à vous donner. On se retrouve dans une minute. À tout de suite.
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3: Bienvenue à bord de ce vol MA001 à destination de Tbilissi, en Géorgie. 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Si les violences physiques ou le harcèlement en ligne ne suffisent pas à vous faire taire, rappelez-vous qu'une peine de prison reste possible. 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
0: Cette heure passée de 16 minutes et quelques événements qui viendraient perturber votre voyage, principalement du côté de Villefranche, de Lauragais et de Tarbes. Je vous propose de faire un point complet avant de vous parler des premiers ralentissements du matin. Je vous retrouve d'abord au pied des Pyrénées avec un événement qui a été signalé il y a quelques minutes. C'est du côté de Tarbes-Ouest, à la sortie numéro 12, que un sanglier errant a été aperçu à la hauteur du kilomètre 140 de l'autoroute A64. La 64, c'est entre Bayonne et Toulouse, au pied des Pyrénées. Donc vous ouvrez là, bien sûr, dans les deux sens de circulation. Si animal errant il y a, il pourrait traverser les voies à n'importe quel moment. Beaucoup plus loin, je vous retrouve du côté de Villefranche de Lauragais. Vous approchez Toulouse depuis le secteur de Castelnaudary. Attention donc à ces obstacles sur les voies. C'est un événement qui est maintenant confirmé. Je vous en ai parlé il y a un instant en géolocalisation. Obstacles sur la chaussée, des cônes de chantier au kilomètre 262. C'est 3 kilomètres après Villefranche de Lauragais, la sortie numéro 20 en direction de Toulouse. Voilà ce qu'il fallait retenir, en tout cas des événements. Côté bouchon, sachez que ça reste plutôt calme pour le moment du côté de Toulouse. Vous traversez la ville rose sans grande difficulté. Même l'approche de l'autoroute A64 à la hauteur de Portée-sur-Garonne, pour l'instant, se passe bien, même si le trafic est en train de se charger. Par contre, les premières retenues sont à signaler aux portes de Bordeaux, vous qui arrivez du côté de Villeneuve-d'Ornon, après la Brède, tout au bout de l'autoroute A62. Déjà 5 petites minutes pour retrouver la rocade bordelaise. Bonne matinée à tous. Comme promis, la première partie de votre agenda des sorties dans le sud-ouest arrive dans un instant. Au programme, le festival jazz en Comminges, un événement en partenariat avec le 107.7. On va parler de cirque dans le Lot et puis également d'une fête aérienne sur la côte basque. Les détails arrivent juste après M. Pokora. Voici Endance sur le 107.7.

0: M Pokora avec On Danse à l'instant sur le 107.7, 7h passées de 21 minutes, mercredi 13 mai, avec un petit peu, on va dire, de soleil, mais aussi de pluie, notamment sur le secteur des Landes et dans la région de Pau, quelques petits passages nuageux par-ci par-là. Notez que les événements dont je vous ai parlé il y a un instant du côté de Villefranche-de-Lauragais, mais aussi de Tarbes, sont terminés. Merci aux patrouilleurs de prendre en charge ces événements. Et puis, le bouchon est toujours en cours hein, aux portes de Bordeaux, tout cela évidemment. On va en reparler dans le prochain flash trafic de 7h30. Mais tout de suite, la première partie de votre agenda des sorties dans le sud-ouest. Marielle Tilly, le 23e festival jazz en Comminges, est à vivre jusqu'à dimanche à Saint-Gaudens. Comme chaque année, tous les styles de jazz sont représentés un petit peu partout dans la ville.
1: Le Festival In programme 2 concerts par soir. Le Off accueille 28 groupes. Des ambiances contrastées pour tous les goûts et de vraies découvertes musicales. Samedi, le Parc des Expositions accueille d'abord le pôle Les Trios qui reprend des œuvres de Bach. Bach qui continue d'inspirer les jazzmen d'aujourd'hui. En deuxième partie, la cubaine Anna Carla Maza que nous présente Claude Van Der Ginst, le président du festival.
2: C'était un des critères qu'on s'était donné pour cette programmation cette année. Montrer la diversité des instruments que pouvait incarner cette musique jazz. Anna Carla Maza, donc en deuxième partie, se produira avec son violoncelle. Ça, c'est beaucoup plus rare. Et alors, il faut la voir sur scène. Elle danse avec son instrument. Elle est pleine d'énergie et revisite toute cette musique jazz latino. C'est notre concert de clôture et on est là aussi très très satisfait de l'avoir produite sur notre scène.
1: Et le 23e Jazz en commun, je se poursuis jusqu'à dimanche à Saint-Gaudens avec le 107.7. On s'y rend par la sortie 18 de l'A64. Le festival Plantella se tient sur 3 jours. C'est à Assy, à l'ouest de Figeac, dans le Lot, dédié aux arts du cirque, avec 5 spectacles programmés jusqu'à samedi, accessibles dès 6 ans. Ils se complètent d'ateliers cirque, jonglage, portée acrobatique, équilibre et monocycle, et d'ateliers chorégraphiques à partager en groupe. Et puis la fête aérienne de Saint-Jean-de-Luz est à vivre jusqu'à dimanche sur la place du Maréchal Foch. Le village comprend des simulateurs de vol, une découverte des métiers de l'aviation, des rencontres avec des pilotes, et samedi un grand show aérien spectaculaire au-dessus de la baie de Saint-Jean-de-Luz. Rendez-vous dans quelques minutes avec d'autres idées de sortie.
0: Merci beaucoup Marielle. Et tout à l'heure, vous nous parlerez notamment d'un festival de l'imaginaire au nord de Toulouse. En attendant, voici la musique de Zaoui Stéphane tout de suite. Savage Garden sur le 107.7.

0: Zaoui et Stéphane avec Love Noir à l'instant sur le 107.7 et vos conditions de circulation qui arrivent dans un instant.
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0: Il est à 7h32 très exactement et comme tous les quarts d'heure, nous faisons un zoom complet sur vos conditions de circulation. Globalement, sachez-le, ça roule bien, peu importe où vous vous trouvez, il ne se passe pas grand-chose côté événement. Pas d'accident, pas de bouchon, pas de ralentissement, mais bien sûr, le trafic est en train de se charger. Projet Grande Ville, Toulouse, Bordeaux. Et dès que vous allez rentrer dans une difficulté, sachez que les premières retenues vont vous demander à peu près 5 minutes de temps de traverser, notamment sur l'autoroute A62. Hein. Aux portes de Bordeaux, vous qui arrivez peut-être de Toulouse, c'est à la hauteur de Villeneuve-d'Ornon, de Cadojac, voire de Martillac, que ça commence à freiner juste après le secteur de la Brède. Vous savez tout, bonne matinée. On continue notre voyage musical, bien sûr, dans quelques instants, dans le cadre du 7-9.
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0: Et dans le 7-9, il y a aussi, bien sûr, les reportages de la rédaction, d'ailleurs à suivre, la seconde partie de votre agenda des sorties dans le Sud-Ouest, au programme un festival où l'on plonge dans un monde de chevaliers, d'elfes et de musique celtique, c'est au nord de Toulouse, la culture vietnamienne à l'honneur près de Bordeaux, et puis des animations médiévales dans un château du Lot-et-Garonne. Tous les détails arrivent après à Chiran.

0: Voilà. C'est ça, c'est exactement ça. Une petite page douceur, vous avez raison. Ed Sheeran avec Perfect à l'instant sur le 107.7, sur tout le sud-ouest du pays. Ça roule bien, il peut y avoir des chaussées un petit peu mouillées au pied des Pyrénées dans le secteur de Pau, entre autres. Et puis on m'annonce de la pluie du côté des Landes, sur une partie du Pays Basque. Bref, vous êtes attentifs à ces conditions météo et à ces chaussées qui sont mouillées, qui forcément vont vous demander d'augmenter vos distances de sécurité, parce qu'en cas de freinage, hop, ça glisse évidemment sur l'autoroute. Et vous mettez beaucoup plus de temps pour vous arrêter. Hormis cela, bien sachez que ça roule plutôt bien partout ailleurs. Aucun événement viendrait gêner votre voyage, hormis les bouchons du matin qui sont en train de se mettre en place. Je vous parlais de Toulouse, mais surtout de Bordeaux, tout au bout de l'autoroute A62. Vous ne savez pas quoi faire ce week-end? Tant mieux. Nous avons plein d'idées pour vous. Et oui, avec la seconde partie de votre agenda des sorties, Marielle Tillet, cette fois direction Bruguières, au nord de Toulouse. Le parc du Bascala vit jusqu'à dimanche à l'heure d'un royaume médiéval et fantastique avec le festival Écho et Merveille.
1: 8e édition avec encore 40 concerts de musique celtique, folk et fantastique. Un salon de littérature réunissant 100 auteurs et une ambiance unique tout au long des 5 journées de festival. Son directeur Nicolas Chacourt.
2: C'est vraiment une bulle de l'imaginaire pour toute la famille. Il y a beaucoup d'activités. Déjà, le parc en lui-même est sublime. C'est une énergie très particulière et très positive avec le lac, etc. Des déambulations, des gens qui sont déguisés. Il y a même un défilé cosplay médiéval fantastique le dimanche. La musique est à tous les étages. La musique, c'est l'ADN premier. Donc, on peut retrouver des concerts qui sont pas annoncés, qui sont en plein milieu du parc. Évidemment, les artisans. On peut faire du lancer de hache. On peut faire des escape games. On peut faire la chasse au trésor. On peut faire du jeu de plateau, du jeu de rôle, du jeu de société. Il y a vraiment énormément de choses sur 6 hectares et nous on tient vraiment à ce que l'aventure soit la plus immersive possible, autant pour une famille qui vient se balader que pour des habitués qui traversent le pays entier d'ailleurs pour venir, pour retrouver cette ambiance-là chaque année.
1: Et le festival Échos et Merveilles se tient jusqu'à dimanche à Bruguières, au nord de Toulouse. On s'y rend par la sortie 11 Saint-Jory de la 62. Pessac en Gironde organise son festival Vietnamia, dédié à la culture vietnamienne. Tout au long du week-end, vous pourrez parcourir le village installé au complexe sportif Belgrave, découvrir des contes, vous initier à l'excellente cuisine du pays et pourquoi pas apprendre le vietnamien, mais aussi assister à un spectacle artistique et philosophique pour clore cette édition. Enfin, le château de Duras dans le Lot-et-Garonne vous attend pour ce week-end de l'Ascension avec un programme d'animation pour toute la famille. Un campement médiéval présente des ateliers de maniement d'armes et de création artisanale, en plus de la visite de ce monument historique dont les fondations remontent au XIIe siècle. Très bon week-end.
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0: Marguerite avec la bosse à l'instant sur le 107.7. Priorité au trafic et à votre sécurité.
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0: Attention, nous signale un véhicule à contresens si vous êtes concerné, si vous roulez sur l'autoroute A63, l'axe entre Bordeaux et Bayonne. Plus particulièrement, ce véhicule à contresens roulerait sur les mêmes voies que vous, mais face à vous, entre le diffuseur numéro 12 de Castex Vielle-Saint-Giron et le diffuseur numéro 11 de Magesque. Vous ouvrez l'œil, quel que soit votre sens de circulation. On va reparler bien sûr du trafic dans un instant et on revient à cet événement bien sûr sur l'autoroute A63 juste après ça, tout de suite.
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0: Il est 7h passé de 45 minutes. Merci de faire la route avec nous. Tout de suite, je reviens à l'information principale.
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0: Et je vous rappelle cette alerte de véhicule à contresens du côté de l'autoroute A63, l'axe entre Bayonne et Bordeaux. Véhicule qui roulerait à contresens donc sur cet axe entre la sortie de Castex et le secteur de Magesque. Vous êtes donc attentif entre ces deux bretelles de sortie de l'autoroute A63, la sortie numéro 11 et la sortie numéro 12, dans un sens comme dans l'autre. Un véhicule à contresens roulerait sur les mêmes voies que vous, mais face à vous, donc soyez vigilants. Quel que soit votre sens de circulation. Voilà ce qu'il fallait retenir de l'information principale. Ailleurs, sachez que ça roule plutôt bien, pas de soucis particuliers, on s'approche tout doucement mais sûrement de l'heure de pointe du côté des grandes villes, Toulouse où ça commence à freiner, du côté du sud-est de la ville, du côté de la bifurcation de la Lande notamment en direction de l'autoroute A64, et puis pour vous également qui arrivez de Tarbes, de Saint-Gaudens, une fois passé la barrière de péage de Muret, sachez que vous êtes de plus en plus nombreux à la hauteur de Portée-sur-Garonne. Mais il ne se passe en tout cas pas grand-chose. Du côté de Bordeaux, c'est toujours, et comme d'habitude, je serais tenté de vous dire, à l'approche de la rocade bordelaise, sur l'autoroute A63, sur l'autoroute A62, juste avant d'arriver à la rocade, vous allez mettre 5 minutes de plus pour les premières retenues du matin. Bonne matinée. Roulons en musique avec le sourire, direction le prochain flash d'actu de 8h du matin avec Mentissa, la chanson d'amour. Et voici tout de suite un petit retour dans les années 90, si vous le voulez bien. Voici Jennifer Page dans la catégorie souvenirs. Voici Crush. Je reviens bien sûr au trafic et à cette alerte contresens sur l'autoroute A63 dès que nécessaire. Bonne route à tous.

La chanson d'amour, le titre de Mantissa à l'instant sur le 107.7. Bonne matinée, bon courage sur la route. J'ai plutôt une bonne nouvelle à vous annoncer. Je vous ai parlé d'une alerte contresens du côté de l'autoroute A63 en plein cœur des Landes sur cet axe entre Bordeaux et Bayonne. Cette alerte est maintenant levée. Plus de soucis particuliers sur ce secteur-là, même s'il y a un animal errant qui a été aperçu proche du kilomètre 95, bien sûr de la 63, et que ça va vous concerner en direction de Bordeaux comme en direction de Bayonne. Quoi qu'il en soit, le flash trafic revient après l'actualité de 8h. Et pour terminer cette toute première heure du 7-9, voici M. Pokora avec quand même à suivre juste après Jane de Makeba.

0: On termine cette première heure du 7-9 avec M Pokora à l'instant, avec quand même. Vous écoutez le 107.7, il est tout pile 8h, voici le flash.
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2: Bonjour à tous. Le taux de chômage augmente en France de 0,2 points selon l'INSEE au premier trimestre et dépasse le seuil symbolique des 8%. C'est son plus haut niveau depuis 5 ans. Une Française est gravement touchée par l'antivirus, mais il n'y a pas de signe de circulation du virus dans l'Hexagone, a rassuré hier la ministre de la Santé, Stéphanie Rist. La femme de 65 ans, ex-passagère du navire de croisière Ondus, avait été rapatriée avec 4 passagers et se trouve en ce moment à Paris, à l'hôpital Bichat, dans un état grave. Au total, 22 cas contacts sont hospitalisés. La situation est sous contrôle en France, a assuré Emmanuel Macron. Le parquet général doit annoncer aujourd'hui les peines qu'il requiert à l'encontre de Nicolas Sarkozy et de 9 autres coprévenus dans le procès en appel portant sur les soupçons de financement libyen de la campagne présidentielle de 2007. Et comme lors du premier procès, le ministère public a demandé au juge de déclarer Nicolas Sarkozy coupable de l'ensemble des faits pour lesquels il est poursuivi, y compris la corruption et le financement illégal de sa campagne présidentielle de 2007. Après la cérémonie d'ouverture hier soir, la course à la Palme d'Or débute à Cannes, mais c'est un film hors compétition qui est le plus attendu aujourd'hui et qui sort d'ailleurs en salle ce mercredi. L'Abandon, qui retrace les derniers jours de Samuel Paty, professeur d'histoire géo assassiné en 2020 par un terroriste islamiste. En foot, une affiche de gala qui devrait être une finale, mais qui finalement se révèle sans enjeu. Ce soir, match en retard en Ligue 1. Lens reçoit le PSG à 21h. Et puis, c'est une première depuis 22 ans. L'équipe de France est contrainte de jouer un match de barrage pour se qualifier pour les prochains mondiaux. C'est du handball, double confrontation face à la République tchèque. Match aller ce soir à 20h à l'extérieur. Match retour dimanche à Orléans pour les coéquipiers du capitaine Ludovic Fabregas. C'est la fin de ce Flash Info. Le retour de l'infotrafic, c'est dans un instant. Et c'est à suivre juste après la météo.
0: Merci beaucoup Charles. Côté météo, le temps est plutôt maussade aujourd'hui avec un ciel variable en journée, notamment sur le sud du pays. Quelques averses circulent sur le sud-ouest, elles sont plus nombreuses sur l'est des Pyrénées et s'accompagnent même de petits coups de tonnerre. Le soleil est plus généreux près de la Méditerranée. Le vent d'ouest va souffler également sur une grande partie du pays autour des 50 km/h. Mistral et Tramontane dans leur domaine entre 60 et 70 km/h. Côté température, on attend 15 degrés à Tarbes, 17 à Toulouse et Bayonne, 18 à Brive et 19 du côté de Bordeaux.
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0: Le 7-9 qui repart pour sa deuxième heure. Musique, information, trafic et reportage de la rédaction. Direction pour vous, peut-être le travail avant un week-end de 4 jours. Pour moi, direction les reportages de la rédaction. D'ailleurs, dans un quart d'heure, nous allons dans Marque Page découvrir Mathilde Bossou, une autrice déjà primée pour son premier roman, Les Sols, et qui revient avec La Colline. On en parlera dans un petit quart d'heure.
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0: 8h03, ravi de vous retrouver pour évoquer vos conditions de circulation. Flash rapide, vu qu'il ne se passe pas grand-chose devant vous. Les bouchons et les premières retenues du matin sont en place du côté du secteur toulousain et bordelais. D'abord proche du périphérique de Toulouse, mais aussi à l'approche de la rocade bordelaise. Comptez maximum. Pour le moment, à peu près une 5-10 grosses minutes pour traverser ces différentes difficultés. Mais sachez que globalement, même si le trafic est dense, il reste relativement fluide. On est proche de l'heure de pointe, mais pas encore en plein cœur. Du côté des événements, je vous retrouve du côté de Montauban. Vous roulez sur l'autoroute A20, c'est sur le contournement de Montauban et proche de la sortie numéro 65, la molle qu'un chien errant a été aperçu au kilomètre 422. Là aussi, l'autoroute A20 entre Montauban et Brive-la-Gaillarde, ça vous concerne dans les deux sens de circulation. Beaucoup plus loin, je vous retrouve sur l'autoroute A63 en plein cœur des Landes, kilomètre 95, c'est votre repère, parce que là aussi, un animal errant a été aperçu proche des voies de cet axe autoroutier. C'est proche de la sortie de l'Esperon, donc kilomètre 95, comme en direction de Bayonne, comme en direction de Bordeaux. J'en ai déjà terminé de ce flash trafic. Bonne route.
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0: C'était Cali à l'instant avec Je m'en vais, moi je reste là, hein. Je ne bouge pas. Évidemment, je surveille à peu près mes 15 écrans que j'ai autour de moi pour vous dire que côté trafic sur les grands axes autoroutiers du sud-ouest, on est plutôt tranquille ce matin. Quelques événements tout de même, un chien errant au sud de Montauban sur l'autoroute A20 au kilomètre 422. Il y a également un animal errant sur l'autoroute A63 à travers les Landes. C'est proche du kilomètre 95. Dans les deux cas, il faut être attentif dans les deux sens de circulation. Et puis côté bouchon, sachez qu'on est plutôt, on va dire, relativement tranquille. Il y a des retenues, bien sûr, du côté de Toulouse, mais également de Bordeaux. Mais à cette heure-ci, elles sont plutôt légères. On va pas s'en plaindre. On va continuer à rouler en musique. Mousti avec Orny 98. Oui, la French Touch qui arrivait déjà à grande pompe à cette époque-là. Mais tout de suite, voici Gaëtan. Vous savez que tout s'en va.
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0: Ah ça, je peux vous dire que ça a fait danser du monde à l'époque. Hein. Mousti, un instant, avec Orny 98. Merci de rouler avec nous. Bien sûr, peut-être en direction du travail. Mais rassurez-vous, demain, c'est férié. Peut-être pour vous-même un week-end de 4 jours. On reparle de vos conditions de circulation. Allez, dans 30 secondes, à tout de suite.
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0: Merci de rouler avec nous à 8h15, direction le travail pour vous. Sachez que ça roule plutôt bien ce matin, une matinée plutôt calme. La nuit a été calme, et bien ça se poursuit avec de temps en temps un petit peu de pluie en effet du côté des Landes, du Pays Basque, au pied des Pyrénées, passage pluvieux, rien de bien méchant, mais vous adaptez bien sûr votre façon de conduire. Du côté des événements, du côté de la 63, il y avait un animal errant, c'est un événement qui est terminé. Chien errant qui reste toujours d'actualité avec un patrouilleur qui tourne au sud par contre de Montauban. Ça reste d'actualité. C'est Maël qui est en charge de cette intervention. Un chien errant a été aperçu proche de la Molle, la sortie numéro 65 de l'autoroute A20. C'est entre Toulouse et Montauban. Vous êtes donc attentif sur ce secteur dans un sens comme dans l'autre. Voilà ce qu'il fallait retenir des principales informations trafic. Au niveau des bouchons, on est plutôt tranquille ce matin également du côté de Toulouse. Alors oui, vous êtes nombreux à circuler sur la région toulousaine, notamment sur le périphérique et notamment aussi l'autoroute A64. À l'approche de Bordeaux, c'est un petit peu le même cas. Hein. Vous êtes assez nombreux à vouloir rejoindre la rocade bordelaise. Mais comptez maximum 5 minutes pour traverser les différentes difficultés. On reviendra au trafic dès que nécessaire sur cette antenne d'ailleurs. 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Du côté de la programmation de notre 7.9, c'est, vous le savez, comme tous les quarts d'heure, les reportages à la rédaction. À suivre, Marque Page arrive, votre rendez-vous consacré au livre, en compagnie aujourd'hui de Mathilde Bosseau, une autrice déjà primée dès son premier roman, Les Sols, qui revient avec La Colline. Elle est notre invitée juste après à la musique d'Elena et notamment le titre Capuche que voici.

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1: Elena avec Capuche à l'instant sur le 107.7. Bonne matinée, bonne route. Petite information, est-ce que vous le saviez, pour recharger votre voiture électrique, vous pouvez toujours le faire sur les aires de service, celles où vous trouvez des boutiques, mais vous pouvez également charger votre véhicule sur certaines aires de repos. Les aires concernées sont bien évidemment indiquées dès l'autoroute, hein, où vous apercevez le logo voiture électrique sur leur panneau. Pendant que votre batterie se recharge, profitez-en pour vous restaurer, faire quelques mouvements, tout simplement vous reposer avant de reprendre le volant en toute sécurité. Surtout si vous avez beaucoup de route à faire à l'avance de ce week-end de 4 jours qui nous tend les bras. Côté trafic, je ne vais pas vous en parler, c'est le calme absolu ce matin et on va pas s'en plaindre. Si vous aimez les bons polars bien construits et ancrés dans le réel, ne passez pas à côté des livres de Mathilde Bousseau. Son deuxième roman, La Colline, vient de paraître. Elle nous en parle tout de suite dans Marque Page et elle est l'invitée de Francine Thomas.
2: Bonjour Mathilde Bousseau.
3: Bonjour.
2: On va rester au tout début de La Colline, page 15. Nous sommes dans une cité à Rennes. Un des habitants appelle les secours et il déclare « Je crois bien qu'il y a un bébé balancé dans les poubelles enterré devant chez nous. » L'image est assez sidérante. Elle vous vient d'où, cette image ?
3: Eh bien, elle me vient d'un fait divers terrible qui a secoué Rennes en octobre 2023. Voilà, un nouveau-né a été jeté dans une benne à enterrer et c'est ma sœur sage-femme qui m'a confié cette histoire lorsqu'ils ont recueilli ce bébé abandonné à l'hôpital de Rennes.
2: Et vous, ça a tout de suite percuté votre imaginaire d'autrice ?
3: Oui, parce qu'en fait, elle me parle de personnages bons, ce grand-père qui sonne l'alerte, ces pompiers qui descendent en rappel plus de 4 mètres, qui vont sauver cet enfant, et puis les soignants qui vont l'entourer de toute leur humanité.
2: Alors, juste avant la découverte de ce bébé, il y a une scène d'accouchement en prologue avec une fin assez saisissante, elle aussi. Il est question d'une porte que l'on referme à clé, d'un bébé qui semble avoir disparu, on ne sait pas trop, et donc on comprend immédiatement la connexion entre ces deux événements. Trouver qui a mis ce bébé à la poubelle va donc être tout l'enjeu du livre.
3: Oui, c'est vrai, parce que moi, je vais également chercher en fait comment c'est possible. Je n'ai pas d'idée au départ quand je commence à écrire.
2: Ça paraît dingue parce que c'est tellement bien construit.
3: C'est gentil, mais c'est la vérité. Je pars à l'aventure en fait avec mes personnages qui naissent au gré des chapitres. Et donc, je vais chercher. Je sais que j'ai cette Monroe, cette jeune femme, 17 ans, totalement esseulée. Je sens qu'elle a vécu quelque chose de terrible, mais je ne sais pas encore ce qui lui est totalement arrivé. Je vais essayer de l'entourer de toute la bonté du monde pour tenter de dire l'innommable.
2: Alors c'est un roman polyphonique, l'intrigue avance par le biais de différents personnages et puis il y a des flashbacks. Monroe, pendant sa grossesse, elle va vivre chez sa grand-mère dans une maison sur une colline retirée du monde. La colline, même si des drames s'y jouent aussi, elle devient le lieu des possibles. Elle fait du bien au lecteur, cette colline. Est-ce qu'elle a fait du bien à l'écrivaine pendant l'écriture ?
3: Ah oui, c'est vraiment très juste ce que vous dites, parce qu'en fait je n'en pouvais plus de la ville, de faire de ce carcan, et j'ai eu besoin de m'échapper dans l'écriture, de laisser gambader la métaphore dans la colline. C'est un peu les lieux de mon enfance et le lieu effectivement de la nature toute puissante, et c'est le lieu où je vais retrouver ma grand-mère que j'adorais et qui m'a transmis tant de choses par le verbe, par le geste, par les regards.
2: Donc le personnage de cette grand-mère, elle emprunte un peu à la vôtre ?
3: Elle emprunte beaucoup à la mienne.
2: Mathilde Bousseau, vous publiez La Colline au seuil, l'histoire d'un bébé qu'on extire d'une poubelle, de générations de femmes que l'on maltraite, d'un suspense que vous savez incroyablement doser. Merci beaucoup.
3: Merci infiniment.
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0: Beyoncé à l'instant sur le 107.7. Merci de rouler avec nous. Comment ça roule d'ailleurs sur vos prochains kilomètres? Élément de réponse dans un petit peu moins d'une minute. À tout de suite.
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0: Et les flashs se suivent et se ressemblent ce matin avec de la pluie, de la grisaille du côté du Pays Basque et des Landes, du soleil, notamment sur la région toulousaine, entre autres. Sachez que à 8h passées de 30 minutes tout pile, les événements trafic sont tous rentrés dans l'ordre. Il ne se passe donc plus rien devant vous. C'est tant mieux comme ça. Évidemment, à cette heure-ci, nous sommes encore dans l'heure de pointe. Il va falloir passer 5 petites minutes de plus dans les retenues aux portes de Bordeaux, surtout sur l'autoroute A62 entre le secteur de la Brède et Villeneuve-d'Ornon, situation tout à fait traditionnelle. Et hormis cela, je peux déjà refermer ce flash trafic. L'avantage d'un flash court, c'est qu'on va laisser la place à la musique dans le cadre du 7-9.
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0: Et nous évoquerons vos conditions de circulation, bien sûr, dès qu'un nouvel événement me parvient, même pendant la musique, avec dans le prochain quart d'heure Feder, Lady Gaga, et on commence avec Atlantique. Voici Poussé par le vent.

Un morceau qu'on a sorti des cartons, en effet, Atlantique, poussé par le vent sur le 107.7, 8 heures passées de presque 35 minutes, toujours aucun événement qui viendrait gêner votre passage et votre voyage, surtout les grands axes autoroutiers du sud-ouest et du pays que je surveille pour vous, un petit peu de monde, et c'est tout à fait normal sur les régions de Toulouse et de Bordeaux, mais pas de très très longs bouchons à traverser, rassurez-vous également. Du côté de Bayonne, ça circule plutôt bien, même si le temps est bien gris, bien humide sur le côté Pays Basque et le secteur des Landes. 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Côté musique, Lady Gaga et Feder. Et il sera déjà l'heure d'évoquer vos conditions de circulation en détail. Bonne matinée et bonne route.

0: Excellente matinée, 8h passées de 42 minutes et on va évoquer bien sûr vos conditions de circulation dans une poignée de secondes. À tout de suite.
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0: Et il est très exactement 8h passées de 44 minutes. Merci de faire la route avec nous aujourd'hui. Pas de soucis particuliers en tout cas ce matin. Oui, vous n'allez pas être tout seul à partir de ce soir vu que forcément avec ce week-end prolongé de l'Ascension et un nouveau pont de 4 jours pour lequel beaucoup vont se retrouver en famille et entre amis, il y a pas mal de départs attendus dès aujourd'hui, hein, ce soir notamment, et des retours concentrés, sachez-le, sur la seule journée de dimanche. Mais les prévisions trafic, on vous en parlera dans le courant de cette matinée. Vous serez donc nombreux aujourd'hui. Une circulation qui s'annonce dense en fin d'après-midi et en début de soirée de ce mercredi. Sachez que pour le moment, c'est plutôt le calme absolu. Hein. Déjà, au niveau des événements, il ne se passe rien. Pas d'accident, pas de bouchon, pas de ralentissement devant vous, sauf aux portes de Bordeaux sur l'autoroute A62. Mais alors vraiment quelques secondes à peine de retenue avant d'arriver sur la rocade bordelaise depuis l'A62, c'est-à-dire l'autoroute qui arrive de Marmande, de Dagen ou de Toulouse. Et puis, sachez que partout ailleurs, ça circule plutôt bien. Vous allez rencontrer un petit peu de pluie, de la grisaille et des chaussées mouillées du côté du Pays Basque, mais également à travers les Landes et proche de Pau également, au pied des Pyrénées. Pour la fluidité et la sécurité de tous sur l'autoroute, vous devez rouler sur la voie de droite, bien sûr, sauf en cas de dépassement. C'est la règle en France, inscrite dans le code de la route, comme le rappelle Philippe Wagner, commandant de l'escadron départemental de contrôle des flux de la Drôme.
8: En France, on roule à droite sur l'autoroute, comme sur l'ensemble des routes du territoire. Quel que soit le nombre de voies, 2, 3, voire 4 voies parfois, on emprunte la voie la plus à droite. Et évidemment, lorsque on roule plus vite que certains véhicules, on procède au dépassement, on utilise son clignotant, on effectue la manœuvre des dépassements, et dès que c'est possible, on se rabat sur la voie qui est à droite.
0: C'était Philippe Wagner, commandant de l'escadron départemental de contrôle des flux de la Drôme. Notre voyage dans le 7-9 se poursuit avec dans un instant le Mobilimag sur le 107.7. Et cette semaine, notre partenaire Roll Media nous alerte sur une arnaque qui vise de plus en plus d'automobilistes, de faux QR codes collés sur des horodateurs, des pompes à essence ou des bornes de recharge. Comment les repérer? Eh bien, la réponse arrive juste après Jack et Carla. Voici la recette.

0: Jack et Carla avec la recette à l'instant. Nous l'avons la recette, en tout cas pour rouler plutôt tranquillement. C'est d'écouter le 107.7 évidemment. Vu que tous les quarts d'heure, nous faisons un focus complet sur vos conditions de circulation. Et puis on vous le rappelle assez rapidement, toutes les 6-7 minutes maximum pour tout savoir ce qui se passe devant vous. Bah justement, qu'est-ce qui se passe devant vous? Pas grand-chose. Tant mieux, c'est une matinée plutôt calme, après une nuit très très calme. Sachez qu'il n'y a que peu d'événements pour votre sécurité où il faut être attentif. Sachez que il y a ce poids lourd qui est en panne dans la région d'Ussel. Nous sommes là sur l'autoroute A89 entre Brive-la-Gaillarde et Clermont-Ferrand. C'est après Ussel-Est, la sortie numéro 24, où il y a une neutralisation de voie de droite. Vous ne passez que sur la voie la plus à gauche, au kilomètre 292. C'est tout pour le moment. C'est l'heure de Mobilimag sur le 107.7 et nous retrouvons Sébastien Date et son invité tout de suite.
1: Notre rendez-vous mobilité, c'est en partenariat avec Roule Média et j'ai le plaisir de recevoir l'une des journalistes de la rédaction, la personne de Marine Madelmont. Bonjour Marine.
2: Bonjour Sébastien.
1: On s'intéresse cette semaine à une pratique frauduleuse. Vous nous alertez sur le quishing. Que se cache-t-il derrière cet anglicisme?
2: Alors, le terme peut paraître barbare, je vous l'accorde, mais il revient quand même de plus en plus souvent. Alors, quishing, c'est la contraction de QR code et phishing. Autrement dit, une escroquerie qui détourne un QR code pour piéger l'utilisateur et récupérer ses coordonnées bancaires.
1: Plusieurs scénarios de quishing sont utilisés par les escrocs.
2: Oui, alors le plus classique, c'est le QR code frauduleux qui est collé sur une borne de recharge ou tout simplement un horodateur. Donc, vous souhaitez payer, vous scannez et hop, vous tombez sur un faux site parfaitement imité. Même chose avec les fausses contraventions là qui se baladent de plus en plus, glissées sous l'essuie-glace. Elles paraissent officielles, mais en fait, le QR code renvoie vers une page pirate. Et plus inquiétant encore, même si la pratique reste assez rare en France, certains QR codes déclenchent carrément l'installation d'un logiciel l'espion sur le téléphone.
1: Comment éviter de se faire avoir tout en continuant d'utiliser des QR codes qui sont quand même bien pratiques?
2: Alors, il y a quelques réflexes assez simples pour éviter les mauvaises surprises. Ne scannez jamais un QR code dont l'origine vous semble incertaine, qu'il soit collé sur une borne, imprimé sur une amende suspecte ou même reçu par SMS. Vérifiez toujours que ce QR code soit intégré à l'interface numérique d'un service officiel et privilégiez bien sûr systématiquement le Play Store ou l'Apple Store si vous devez télécharger une application. Si jamais vous pensez avoir été piégé, prévenez immédiatement votre banque et signalez l'arnaque sur cybermalveillance.gouv.fr.
1: Et pour tout savoir sur le quishing, j'invite nos auditeurs à retrouver toutes les infos sur votre site media.roule.fr. À très bientôt Marine.
2: À bientôt.
0: Merci beaucoup à tous les deux pour terminer l'heure. Et ce 7-9, ça sera en musique avec la grosse voix de Barry White. Emma avec Pitié et voici Lily Allen et Ours avec 22.

0: Emma, avec pitié à l'instant sur le 107.7, merci de rouler avec nous. Vous êtes bien sûr en plein cœur de ce 7-9 qui va se terminer avec Barry White tout de suite. Jusqu'au prochain Flash Trafic, l'actualité à 9h et puis un petit gougou de météo. Voici Barry White pour terminer l'heure.
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0: Vous écoutez le 107.7, il est tout pile 9h, voici le flash.
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2: Bonjour à tous. Le chômage est au plus haut en France depuis 5 ans. Selon l'INSEE, il franchit la barre symbolique des 8%, progressant de 0,2 points au premier trimestre de cette année. Avant la visite de Donald Trump, la Chine appelle le Pakistan à intensifier ses efforts de médiation entre l'Iran et les États-Unis. Donald Trump est à bord d'Air Force One, direction Pékin, première visite en Chine d'un président américain depuis celle qu'il avait lui-même effectuée en 2017. Et alors que le conflit s'enlise au Moyen-Orient et que le détroit d'Ormuz reste bloqué, il n'y a pas de pénurie de kérosène, déclare ce matin le ministre des Transports. Il y a encore des stocks commerciaux, des stocks stratégiques. Les Français qui souhaitent prendre l'avion pour partir en congé cet été pourront le faire, assure Philippe Tabarot, ajoutant qu'aucune destination n'était pour l'heure déconseillée en raison de l'antivirus. Une Française ex-passagère du navire de croisière Ondius est gravement touchée par l'antivirus, mais il n'y a pas de signe de circulation du virus dans l'Hexagone, a tenté de rassurer hier la ministre de la Santé Stéphanie Rist. Au total, 22 cas contacts sont actuellement hospitalisés. La situation est sous contrôle en France, a même assuré Emmanuel Macron. Le parquet général doit annoncer aujourd'hui les peines qu'il requiert à l'encontre de Nicolas Sarkozy et de 9 autres prévenus dans le procès en appel portant sur les soupçons de financement libyen de la campagne présidentielle victorieuse de 2007. Et comme lors du premier procès, le ministère public a demandé au juge de déclarer Nicolas Sarkozy coupable de l'ensemble des faits pour lesquels il est poursuivi, y compris la corruption et le financement illégal de sa campagne. Enfin, en football, Lens PSG ce soir, match en retard en Ligue 1, match de gala, mais quasiment sans enjeu entre le leader au classement, pas encore officiellement champion, et son dauphin. Coup d'envoi à 21h. C'est la fin de ce Flash Info. Le retour de l'infotrafic, c'est dans un instant, après votre météo.
3: Merci beaucoup Charlie, à tout à l'heure pour le flash de 10h. Le temps est plutôt maussade aujourd'hui avec un ciel variable en journée, notamment sur le sud du pays. Quelques averses qui circulent sur le sud-ouest, elles sont plus nombreuses sur l'est des Pyrénées et s'accompagnent de coups de tonnerre avec un soleil plus généreux près de la Méditerranée. Le vent d'ouest reste sensible sur une grande partie du pays autour des 50 km/h, et puis le Mistral et la Tramontane souffrent dans leur domaine en journée jusqu'à 70 km/h. Côté température, on attend au meilleur de la journée 15 degrés à Tarbes, 17 à Toulouse et Bayonne, 18 à Brive et même 19 degrés du côté de Bordeaux.
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3: Et à 9h03, je suis ravi de vous retrouver pour évoquer une nouvelle fois vos conditions de circulation. Je vous promets un flash rapide vu que depuis ce matin, les flashs se suivent et se ressemblent. Et il ne se passe que peu d'événements devant vous, rien qui viendrait gêner votre voyage sur les grands axes autoroutiers. Et je serais même tenté de vous dire, même sur les grandes villes comme Toulouse ou Bordeaux, où ça circule très bien. Notez que la principale information nous amène du côté de Brive-la-Gaillarde. Entre Brive-la-Gaillarde et Clermont-Ferrand, vous qui roulez sur l'autoroute A89 en direction de Clermont, vous serez concerné par un véhicule en panne, un poids lourd qui s'est arrêté sur la bande d'arrêt d'urgence mais qui dépasse sur la voie de droite 10 km après Ussel Est, la sortie numéro 24. C'est à l'auteur du kilomètre 292 que vous ne passez que sur la voie la plus à gauche. Voilà les principales informations. La principale information partout ailleurs, c'est le calme absolu. Bonne route à tous.
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Regarde-moi bien en face, c'était Gérard de Palmas à l'instant sur le 107.7, 9h07, toujours un trafic tout à fait calme et fluide, même si des obstacles ont été signalés au nord de Montauban en direction de Brive-la-Gaillarde sur l'autoroute A20 à la hauteur du kilomètre 415, juste après l'Échomme, la sortie numéro 62, et qu'il y a une neutralisation de voie de droite dans la région d'Ussel sur l'autoroute A89 avec un poids lourd qui est en panne en direction de Clermont-Ferrand. Vous êtes donc attentif, vous ne passez que sur la voie la plus à gauche au kilomètre 292. Partout ailleurs, je vous le disais, c'est le calme absolu, tant mieux. Plus de bouchons du côté de Toulouse, ni même de ralentissement. Ça roule bien à Bayonne et également du côté de Bordeaux. 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La musique revient, le trafic également, on va reparler de tout cela juste après Benjamin Biolay. Je vous souhaite une

0: Benjamin Biolay à l'instant avec Soleil Profond sur le 107.7, auteur, compositeur, interprète, révélation en public d'ailleurs en 2000, c'est pas tout neuf en effet, mais en composant l'album d'Henri Salvador, Chambre avec vue. Benjamin Biolay qu'on va retrouver en concert du côté du 28 juin au Festival Europa Vox de Clermont-Ferrand, il sera en Corrèze le 10 juillet au Festival des Champs du côté de Chantex, puis la nuit de la guitare à Patrimonio, alors c'est un petit peu plus loin, ça sera en Corse où le cœur vous en dit le 21 juillet. Et puis pour terminer, du côté de la Provence, la Vaison-la-Romaine, du côté du 30 juillet, il reprendra la tournée en septembre. Nous, on va continuer, non pas notre tournée, mais la vérification du trafic. Comment ça se passe du côté du sud-ouest? Réponse dans une minute.
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0: Excellente matinée. Une nouvelle fois, je vous annonce un flash rapide vu que le trafic est au vert hein, devant vous, sur le sud-ouest du pays, sur à peu près les 1300 km d'autoroute que je surveille pour vous. Entre Clermont-Ferrand et Bayonne, entre Bordeaux et le secteur de Toulouse, de tous les axes autoroutiers, hormis un petit peu de pluie, l'extrême sud-ouest du pays. Notez que ça se passe toujours aussi bien. Seule information qui reste d'actualité, cette bâche qui a été aperçue du côté de Montauban sur l'autoroute A20, c'est pour vous hein, qui roulez depuis Toulouse en direction de Montauban et surtout après Montauban en direction de Brive à la hauteur du kilomètre 415, c'est quelques kilomètres après les Chaumes, la sortie numéro 62. Il y a un patrouilleur qui est en train de s'approcher, c'est Hervé hein, qui va gérer cet événement. Kilomètre 415, une bâche signalée sur les voies de l'autoroute A20. Beaucoup plus loin, je vous retrouve aux portes du massif du Sancy, vous qui roulez entre Brive-la-Gaillarde, Tulle et la région de Clermont-Ferrand. En effet, sur l'autoroute A89, il y a une fois passé Ussel Est, la sortie numéro 24, un véhicule qui est toujours en panne, mais le dépanneur est arrivé il y a quelques minutes au kilomètre 292, et pour permettre un dépannage en toute sécurité, notez que la voie de droite est neutralisée, vous ne passez que sur la seule et unique voie de gauche à la hauteur de cet événement. Partout ailleurs, bien sachez que ça roule bien, je vous le disais, je peux donc refermer ce flash trafic. En vous annonçant la suite de la musique dans le prochain quart d'heure, Bruno Mars, Sheryl Crow, Marine et même David Guetta. Que voici avec Lover on the Sun. Le soleil, j'espère que vous l'aurez pour ce week-end de 4 jours. Les prévisions trafic, on en reparle.

David Guetta, Lover of the Sun, sur le 107.7, avec pour vous, rappelez-vous-le, hein, bien sûr, une circulation qui s'annonce assez dense aujourd'hui, en ce mercredi 13 mai, même si ce matin c'est très très calme. Vous n'allez peut-être pas être tout seul en fin d'après-midi, voire en début de soirée. À noter que, si vous le pouvez bien sûr, et que vous avez prévu un long week-end de 4 jours, privilégiez un départ en dehors de ces plages horaires, hein, de l'après-midi et du soir. Demain, 14 mai, le pic de trafic est attendu vers 11h. On parlera de ces prévisions trafic pour aujourd'hui, pour demain, mais également pour dimanche, qui risque d'être très très emprunté dans les prochaines dizaines de minutes. Du côté de la musique, et pour vous accompagner jusqu'au prochain flash trafic, vu qu'il ne se passe toujours pas grand chose et c'est plutôt une bonne nouvelle, eh bien on va laisser la place à la musique avec Sheryl Crow et Marine. Voici Escrow.

0: balade. Oui, c'est ce qu'on appelle une balade musicale. Cheryl Crow, à l'instant, sur le 107.7. 9h passées de presque 28 minutes. Et nous allons évoquer vos conditions de circulation en détail. Comme tous les quarts d'heure, le focus arrive dans une poignée de secondes. À tout de suite.
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0: Excellente matinée, 9h29, et en ce mercredi 13 mai, veille d'un pont de 4 jours, sachez qu'il ne se passe pas grand-chose, ça a été une matinée plutôt calme, d'ailleurs beaucoup d'événements sont terminés, on n'en parlera donc plus, le seul et unique événement qui reste d'actualité, c'est ce poids lourd qui est en train d'être dépanné sur l'autoroute A89, le tronçon entre Brive-la-Gaillarde et Clermont-Ferrand, c'est en direction de Clermont que ça va vous concerner, après Ussel-Est, 10 km après cette sortie qui porte le numéro 24, vous le verrez dans tous les cas, dépanneur avec gyrophare allumé proche des voies de l'autoroute et une neutralisation de voies de droite qui a été nécessaire. Vous ne passez donc sur ce secteur que sur la seule et unique voie de gauche. Hormis la météo un petit peu capricieuse, en effet sur les Landes, au pied des Pyrénées ou carrément sur le Pays Basque où par endroits les chaussées sont bien mouillées. Vraiment, c'est une matinée qui est très très calme, alors profitons-en et n'hésitez pas en tout cas pour marquer la pause hein, bientôt 10h, peut-être pour vous le moment de vous arrêter, vous dégourdir les jambes ou carrément boire un petit café. C'est toutes les 2 heures ou tous les 200 km. C'est toujours le bon réflexe à tenir, bien sûr.
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0: Après l'électricité, le fioul ou le gaz, l'association de consommateurs Que Choisir Ensemble, anciennement l'UFC Que Choisir, lance une nouvelle campagne d'achat groupée pour faire baisser votre facture d'énergie. Cette fois-ci, il est question de granulés de bois, aussi appelés pelés, pour les poêles et les chaudières. Nous allons en parler juste après un sacré classique de Alain Bachung. Voici Vertige de l'amour sur le 107.7.

0: Alain Bashung, Vertige de l'amour à l'instant sur le 107.7. Les flashs se suivent et se ressemblent. En tout cas, le trafic reste tout à fait calme et fluide. Augmentez bien vos distances de sécurité. On ne sait jamais, évidemment, quand il n'y a que peu de monde comme ça sur les grands axes d'autoroutiers. On est, on va dire, un petit peu plus discret. Restez bien concentrés aussi sur votre route. Pendant ce temps, en faisant la route ensemble, nous allons laisser la place à votre rendez-vous conso. Charles Laudon est avec Margot Debrade de l'association Que Choisir Ensemble. Aujourd'hui, il est question de votre facture d'énergie.
1: Bonjour Margot Debrade.
2: Bonjour.
1: L'énergie et son coût, on en parle beaucoup ces dernières semaines et à juste titre. Et c'est dans ce contexte que vous relancez une campagne d'achat groupé. Il est question de granulés de bois, qu'on appelle aussi les pelés, pour l'hiver prochain.
2: Oui, tout à fait. Donc l'année dernière, on a lancé deux opérations qui s'appellent Choisir son pelé. Une au printemps pour avoir des pelés négociés au meilleur prix et une à l'automne pour ceux qui ont un petit peu de retard sur leur chauffage. Et cette année, on relance l'opération donc au printemps, car l'année dernière, nous avons eu plus de 64 000 inscrits.
1: Et au total, ça concerne beaucoup de monde, ce type de chauffage ?
2: En France, il y a 2 millions de foyers qui se chauffent au pelé et la consommation varie en fonction de si on a un poêle ou une chaudière. Mais au total, en France, c'est 2,4 millions de tonnes qui sont consommées par les Français chaque année.
1: Et les inscriptions sont ouvertes et c'est jusqu'au 24 mai ?
2: C'est ça, la phase d'inscription dure pendant 3 semaines, du 4 au 24 mai. Je rappelle que c'est sans engagement et 100% gratuit. Le particulier va sur le site choisirsonpelé.fr, s'inscrit pour recevoir le 25 mai une offre commerciale qu'il est libre d'accepter ou non, jusqu'au 7 juin. Ensuite arrive une phase de livraison du 8 juin au 19 juillet, ce qui nous donne un délai de 6 semaines maximum.
1: Et le principe est toujours le même, plus on a d'inscrits, plus on peut avoir de meilleurs tarifs.
2: C'est ça, le principe reste le même, soyons plus pour payer moins. Plus nous avons d'inscrits, plus nous pouvons négocier au meilleur prix un pelé de qualité. Ce pelé est directement envoyé auprès des distributeurs qui ont eux-mêmes été audités pour leur capacité de livraison, leur sérieux, leur fiabilité. Nous nous fournissons directement auprès de 3 producteurs, français, belge et espagnol, certifiés DIN+, qui est une certification allemande de qualité. Et aussi, nous sommes labellisés PEFC, qui garantit une gestion durable des forêts.
1: Que Choisir Ensemble lance un nouvel achat groupé de granulés de bois. Vous pouvez y prendre part si vous le souhaitez. Rendez-vous sur le site internet choisirsonpelé.fr. Merci Margot Debrade.
2: Merci à vous.
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Le tout dernier titre de Teddy Swims, de ce chanteur, auteur, compositeur, interprète américain. Il a 33 ans, il s'est fait connaître en 2023 avec le single, je ne sais pas si vous vous souvenez, Loose Control, qui annonçait la sortie dans la foulée de son premier album. Priorité au trafic et à votre sécurité, avec des cônes de chantier qui ont été signalés en plein cœur de l'autoroute A61, en plein milieu des voies entre Castelnaudary et le secteur de Toulouse. C'est pour vous, hein, qui roulez en direction de la Ville Rose, après Villefranche à l'Auragais, la sortie numéro 4 et la sortie numéro 20, 4 km plus loin, je vous le mets dans le bon ordre, à la hauteur du kilomètre 261. Évidemment, un patrouilleur va intervenir dans les prochaines secondes. On va continuer à rouler en musique avec Lynn dans ton téléphone. C'est une nouveauté également dans la playlist du 107.7. Pour l'heure, voici le Cocoon.

0: Line dans ton téléphone sur le 177, 10h moins le quart, l'heure d'évoquer vos conditions de circulation, à tout de suite.
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0: 9h46, l'heure d'évoquer vos conditions de circulation. Mouillé du côté du Pays Basque, mais également des Landes. Au pied des Pyrénées, il peut y avoir encore quelques averses qui peuvent vous surprendre. Donc vous adaptez votre façon de conduire, mais honnêtement, c'est vraiment pas très, en tout cas, pas très problématique. Même s'il vous faut, je vous le rappelle, et c'est pas moi qui le dis, mais bel et bien le code de la route, réduire votre vitesse de 130 km/h à 110 km/h quand vous roulez sous la pluie. Et aussi, même s'il ne pleut pas, sur chaussée mouillée. Allez, on s'intéresse à un instant aux événements qui pourraient vous concerner. Si vous prenez le volant du côté d'Ussel, je vais donc vous retrouver très très loin d'ailleurs du Pays Basque. C'est entre Brive-la-Gaillarde, Tulle et la région de Clermont-Ferrand, la 89. Vous roulez en direction de Clermont-Ferrand au kilomètre 292, vous le verrez. Gendarmerie, dépanneurs, patrouilleurs sont sur place pour aider un poids lourd qui est tombé en panne et qui s'est arrêté et qui s'est mis malheureusement dans de la boue. Donc qui est dans une mauvaise posture actuellement. Neutralisation de voie de droite au kilomètre 292 de cet axe A89 en direction de Clermont-Ferrand, et donc des opérations qui se poursuivent en tout cas pour aider à sortir ce camion. Du côté de l'autoroute A20, je vous retrouve dans la région de Cahors, entre Montauban et Brive-la-Gaillarde. Un chevreuil errant a été aperçu proche des voies de l'autoroute au kilomètre 365, événement qui vous concerne dans les deux sens. Encore un petit peu plus au sud, c'est entre Narbonne et Toulouse que je vous retrouve, vu que vous êtes à ce moment-là en train de rouler sur la 61. Une fois que vous aurez passé Villefranche de Lauragais en direction de Toulouse, après la sortie numéro 20, 4 km plus loin, il y a des cônes de chantier qui ont été signalés, percutés en plein milieu des voies. Vous êtes donc attentifs sur ce secteur. J'ai fait le tour de toute la question, bonne route. Terminons cette matinale avec de la musique et la programmation du 107.7 avec Maël Tic Tac, et on démarre avec Black Box. Voici un sacré retour dans les années 80 voire 90, Ride on Time.

Maëlle avec TikTok à l'instant sur le 107.7. 9h passé de presque 54 minutes avec un trafic qui reste toujours assez calme et fluide devant vous. C'est plutôt une bonne nouvelle. Dans quelques minutes, on va évidemment retrouver le flash trafic. Ça sera après l'actualité de 10h. Et pour terminer cette matinale, ça sera avec London Beat dans la catégorie souvenir. Et voici tout de suite Alex Warren, Ordinary sur le 107.7.

0: Et on termine cette matinale avec London Beat à l'instant sur le 107.7 Olivier Frisson. J'étais ravi de vous accompagner dans quelques instants, changement de voix et de copilote. On va parler bien sûr du trafic qui revient juste après le flash d'actualité. Vous écoutez le 107.7, il est tout pile 10h, voici le flash.
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2: Bonjour à tous. La hausse est plus importante que prévu, conséquence de l'inflation de ces derniers mois tirée par les prix de l'énergie. Le SMIC va augmenter de 2,4% le 1er juin. C'est ce qu'annonce ce matin le ministre du Travail, Jean-Pierre Farandou. Le chômage, lui, est au plus haut en France depuis 5 ans. Selon l'INSEE, il franchit la barre symbolique des 8%, progressant de 0,2 points au premier trimestre de cette année. Pékin salue la visite imminente de Donald Trump. Le président américain est à bord d'Air Force One, direction la Chine, qui se dit prête à renforcer la collaboration avec les États-Unis pour gérer, je cite, les différends et apporter plus de stabilité et de certitude dans un monde en proie aux changements et aux turbulences. Alors que le conflit s'enlise au Moyen-Orient, il n'y a pas de pénurie de kérosène, déclare ce matin le ministre des Transports. Les Français qui souhaitent prendre l'avion pour partir en congé cet été pourront le faire, assure Philippe Tabarot, ajoutant qu'aucune destination n'était pour l'heure déconseillée en raison de l'antivirus. L'ensemble des 22 personnes identifiées en France comme cas contact sont tous hospitalisés dans différentes villes de l'Hexagone, confirme ce matin le ministère de la Santé. Une Française, ex-passagère du navire de croisière Ondius, est gravement touchée par l'antivirus. Mais il n'y a pas de signe de circulation du virus dans l'Hexagone, avait déclaré hier la ministre de la Santé, Stéphanie Rist. En football, Lens PSG ce soir en match en retard en Ligue 1, match de gala, mais quasiment sans enjeu entre le leader au classement, pas encore officiellement champion, et son dauphin. Coup d'envoi à 21h. Et puis si vous avez Netflix, est sorti ce matin Le Bus, les Bleus en grève, un documentaire sur le fiasco de Naïsna lors de la Coupe du Monde de football en 2010 en Afrique du Sud. C'est la fin de ce Flash Info à 11h pour l'actualité. Vous retrouverez Marine Gibert. L'infotrafic revient dans un instant après la météo.
3: Merci Charles. Ce mercredi, le temps est bien gris. De la pluie est au rendez-vous sur le quart sud-ouest et près de la Manche ailleurs. Les nuages dominent, exception faite du quart sud-est où le soleil est bien généreux. Notez aussi que le vent souffle fort aujourd'hui sur toute la France avec des rafales qui peuvent aller jusqu'à 70 km/h localement. Côté mercure, comptez au meilleur de la journée 17 à Toulouse ou à Tarbes, 18 à Biarritz et jusqu'à 19 degrés près de Bordeaux et de Clermont-Ferrand. Demain, la météo va malheureusement se dégrader et il pleuvra presque de partout, sauf près de la mer.
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3: Il est 10h passé de 2 minutes, vous écoutez le 107.7, tout de suite on fait le point sur vos conditions de circulation. Je peux vous assurer tout de suite, circulation fluide de partout sur ce quart sud-ouest du pays. On va quand même partir bien sur l'autoroute A89 et je vais vous rejoindre, vous qui circulez dans le Puy-de-Dôme en direction de Lyon, puisque 10 km après la sortie 24 Ussel Est, on vous parlait d'un poids lourd en panne qui se trouvait sur la voie de droite et la bande d'arrêt d'urgence au niveau du kilomètre 292. La bonne nouvelle, c'est qu'il a été évacué par le dépanneur depuis quelques minutes. Pour l'instant, la voie de droite reste neutralisée, mais ça ne devrait pas durer très longtemps. En attendant, vous continuez quand même à bien rouler sur la voie de gauche. Je vais rester sur l'autoroute A89, mais je vais vous rejoindre en Corrèze pour vous rappeler que la bifurcation qui permet, depuis la voie en direction de Toulouse, de vous engager sur la 89 en direction de Bordeaux, reste fermée au moins jusqu'au début de l'été. Vous pouvez sortir en attendant à Objat, numéro 50, et emprunter le réseau secondaire pour rejoindre la 89 à Brive-Ouest, numéro 19. J'ai une toute dernière information qui va nous emmener un petit peu plus au sud de Brive-la-Gaillarde. Je vais vous rejoindre dans le secteur de Cahors, vous qui roulez sur l'A20 entre les sorties 57 et 58, Cahors Sud et Cahors Nord, peu importe votre sens de circulation. Vous êtes concerné par des chevreuils qui se trouveraient à proximité des voies de l'autoroute près du kilomètre 365. Et il y a des hommes en jaune, évidemment, qui se rendent sur place pour pouvoir sécuriser la zone. Ailleurs, bien, tout se passe bien. Je vous l'ai dit, un mot de météo quand même. Vous l'avez peut-être entendu pendant la météo, de la pluie qui vous accompagne dans le sud-ouest du pays. C'est le cas notamment près de Pau, de Tarbes ou encore de Bayonne. Évidemment, si vous roulez sous la pluie, vous pensez à adapter votre comportement au volant, c'est-à-dire réduire votre vitesse.
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J'irai. Et partout où vous iriez, eh bien, je vous accompagnerai dans ce quart sud-ouest du pays pour tout vous dire du trafic. Pour l'instant, ça se passe plutôt bien. On fait le point ensemble à 10h15. D'ici là, voici Gala et Elliot dans la playlist du 107.7.

0: Il est 10h14, que je vous propose, c'est qu'on se retrouve dans moins d'une minute pour faire le point sur vos conditions de circulation.
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0: Il est 10h15, vous écoutez le 107.7. Pour l'instant, circulation bien fluide de partout sur ce quart sud-ouest du pays. Ça, c'est la bonne nouvelle. Par contre, il y a quand même quelques informations qui peuvent vous intéresser pour que vous puissiez anticiper toute difficulté. D'abord, je vais commencer par vous rejoindre, vous qui roulez au nord de Toulouse. Vous êtes sur l'A20 entre les sorties 67 Mouly et 66 Parage. Dans un sens comme dans l'autre, notez qu'un piéton se trouvera à proximité des voies de circulation et pourrait se mettre en danger et les traverser au niveau du kilomètre 427. Restez bien concentrés sur la route. Il y a Laurent La femme en jaune qui est en train de se rendre sur place. Un peu plus au nord, une autre info qui vous concerne dans les deux sens de circulation sur la 20. Entre cette fois, elle est sortie 58 Cahors Sud et 57 Cahors Nord. Et là, cette fois, c'est des chevreuils qui se trouvent à proximité, des voies de circulation. Et c'est Jean-Michel qui se rend sur place. Encore un peu plus au nord, je vous retrouve dans la région de Brive-la-Gaillarde pour vous rappeler que la bifurcation qui permet depuis la 20 en direction de Toulouse de vous engager sur la 89 en direction de Bordeaux reste fermée au moins jusqu'au début de l'été. En attendant, il faut sortir à Objat, numéro 50, et suivre le réseau secondaire pour rejoindre la 89 à Brive-Ouest, numéro 19. Je vais vous rejoindre maintenant justement sur cette A89 en direction de Bordeaux, puisque une fois que vous aurez passé la sortie 13 Mussidan Sud depuis une dizaine de kilomètres, il y aurait un obstacle qui se trouverait sur la voie de droite près du kilomètre 73. En attendant que les services de l'autoroute arrivent sur place pour évacuer cet obstacle, le bon réflexe, c'est de rouler sur la voie de gauche. Et une toute dernière information qui va vous concerner dans le Puy-de-Dôme, si vous roulez sur la 89 en direction de Lyon cette fois, 10 km après la sortie 24, Ussel-Est. La voie de droite reste pour l'instant neutralisée au niveau du kilomètre 292, conséquence d'un poids lourd en panne qui a pu être évacué depuis quelques minutes maintenant. En attendant, vous roulez sur la voie de gauche. Quelques gouttes de pluie qui vous accompagnent aussi dans ce quart sud-ouest du pays. Vous pensez à allonger vos distances de sécurité avec les véhicules qui vous précèdent pour éviter toute déconvenue. 10h passé de 17 minutes. Comme vous savez tout de ce qu'il se passe sur les autoroutes, ce que je vous propose, c'est qu'on reparte en musique. Voici Tom Odell, Another Love.

Claudio Capeo, c'était Qu'est-ce qu'il me restera? Moi, il me reste à vous dire un mot de trafic pour l'instant, je vous rassure. C'est bien fluide dans le quart sud-ouest du pays. Alors, ce que je vous propose, c'est qu'on parle un peu gourmandise. Est-ce que vous avez envie de faire une pause sur la route du week-end de l'Ascension? Bien, ce mercredi, des producteurs d'Occitanie vous donnent rendez-vous sur plusieurs aires des autoroutes A9, A61 et A20. Au programme, dégustation et découverte de produits locaux, biscuits occitans, miel, tapenade, pâté et autres spécialités de la région qui donne l'eau à la bouche. Alors pour partager ce moment gourmand pendant votre trajet, on vous donne rendez-vous sur les aires de Toulouse Sud, ça c'est sur la 61, sur la 20 c'est possible sur l'aire jardin des Causses du Lot, et puis si vous vous rendez sur l'autoroute A9, notez que c'est aussi possible sur Narbonne-Vinassant Nord et puis sur d'autres aires que d'autres copilotes vous détailleront. Je vous propose de reprendre la route en musique jusqu'au prochain point trafic. Voici Marie-Sara et juste avant Souvenir avec The Clash.

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1: 10h passées de 31 minutes. Certes, vous n'êtes pas tout seul près des grandes agglomérations et de la côte atlantique, mais pas de grosses difficultés à vous signaler pour le moment. Je vais quand même vous donner deux informations qui vont vous concerner à chaque fois si vous roulez sur l'autoroute A89 ou que vous souhaitez vous y engager. D'abord, je vous rejoins dans la région de Brive-la-Gaillarde. La bifurcation qui permet, depuis l'avant direction de Toulouse, de vous engager sur l'A89 en direction de Bordeaux reste fermée, au moins jusqu'au début de l'été, puisque la direction des routes centrales effectue des travaux de sécurisation d'un ouvrage qui a été endommagé par des intempéries. En attendant, l'alternative, bien, c'est de sortir à Objat, numéro 50, et de suivre le réseau secondaire pour rejoindre la 89 à Brive-Ouest, numéro 19. Et enfin, je vous le disais, une seconde information qui va vous concerner si vous roulez dans le secteur de Périgueux sur la 89 en direction de Bordeaux, une dizaine de kilomètres après à la sortie 16, Mussidan Sud, un obstacle qui se trouverait sur la voie de droite près du kilomètre 73, ça va être votre repère dans ce secteur. Le bon réflexe, c'est de rouler sur la voie de gauche pour éviter toute mauvaise surprise. Avant de vous laisser rouler en toute tranquillité, un mot de vos conditions météo. De la pluie qui vous accompagne localement dans ce quart sud-ouest du pays. C'est le cas ponctuellement en Gironde, dans les Landes ou encore près des Pyrénées. Vous n'hésitez pas à lever le pied si vous roulez sous les gouttes.
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1: Détour par l'Auvergne. Voilà ce que je vous propose dans un instant. Présentation d'un concept de mobilité qui prévoit de réutiliser les rails d'une ligne qui ne sert plus à la SNCF, non pas en faisant circuler des trains, mais des véhicules électriques et en toute autonomie. Découverte de la ferromobile dans Décarbonons la route, ce sera juste après un titre de Stomy Puxy.

0: Il est 10h36, vous écoutez le 107.7. Ça se passe toujours plutôt bien dans le quart sud-ouest du pays. On va évoquer dans le prochain point sur vos conditions de circulation tout ce qui pourrait vous gêner. Et puis les endroits où ça commence doucement mais sûrement à se charger côté circulation. N'est pas coutume, nous allons sur les rails en décarbonant la route près de Clermont-Ferrand dans la commune d'Aulières. Imaginez un minibus circulant sur des rails. Quentin Leschaise, vous en parlez avec votre invité.
1: Bonjour Olivier Lecornec.
2: Bonjour Quentin.
1: Vous êtes le directeur général de la Ferromobile, un drôle d'engin qui circule à titre expérimental sur les rails auvergnats. Alors on va embarquer avec vous dans ce véhicule qui ressemble un peu à une camionnette. Olivier Lecornec, comment est-ce que ça fonctionne ?
2: Alors la Ferromobile, c'est plutôt un transport de particuliers, exactement celui que vous avez devant tous les hôtels, qui est capable d'emporter 6 personnes, qui a été adapté pour rouler sur des rails ferroviaires et qui est en conduite autonome sur ces voies ferrées pour pouvoir se déplacer et déplacer le public dans ces zones-là.
1: Grosso modo, la voiture du futur que l'on voit parfois dans les rues de San Francisco, pour ne pas citer une grande entreprise de la tech, on la retrouve aussi sur les routes auvergnates, c'est bien ça ?
2: Oui, tout à fait. Et ça permet de revitaliser tout le transport public dans les localités et donc où les dessertes fines ont été fermées, ne sont plus exploitées aujourd'hui.
1: En termes de gains environnementaux, sur quoi est-ce que vous tablez ? Le véhicule, il est propre et j'imagine qu'avec le système ferré, il va consommer encore moins d'énergie que sur la route.
2: Oui, plusieurs raisons. Déjà, la première chose, c'est que c'est un transport public, donc collectif. Donc vous avez plusieurs passagers à bord du véhicule et on peut en transporter jusqu'à 6 à la place. Si je prends exactement l'exemple de Liergues, quand les véhicules vont se déplacer, les véhicules vont suivre la vallée d'Ador, donc ils restent toujours à une altitude qui est relativement constante. Donc déjà, on est sur quelque chose de relativement plat, et bien sûr, le véhicule est électrique, et il est à une vitesse beaucoup plus stable qu'un véhicule qui roule dans une agglomération normale, où il accélère, il freine en permanence, il prend les stops, il prend les feux rouges. Là, on a quelque chose qui va suivre une voie beaucoup plus stabilisé et beaucoup moins de consommation.
1: Est-ce qu'il va falloir, pour adapter la ferromobile, faire des travaux, on va dire, conséquents ?
2: Les coûts classiques évoqués fréquemment pour la remise en état d'une voie ferroviaire pour faire rouler un TER normal est de 2 millions d'euros du kilomètre. Pour une ferromobile, dans les différents cas, on est en train de dire que c'est entre 200 000 euros, parce qu'on a étudié différentes lignes, voire zéro sur d'autres lignes, de réinvestissement par rapport à la ligne ferroviaire.
1: Merci Olivier Lecornec. La Ferromobile fait actuellement des expérimentations avec des passagers, donc en Auvergne, et le lancement commercial est prévu pour 2028.
2: Merci beaucoup Quentin et très bonne journée.
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0: Les voix de Coldplay et Rihanna pour vous accompagner avec le titre Princess of China. Il est 10h43 et j'ai une question à vous poser. Le saviez-vous, pour recharger votre voiture électrique, vous pouvez le faire eh bien, sur toutes les aires de service, celles où vous trouvez des boutiques, mais vous pouvez également charger votre véhicule sur certaines aires de repos. Les aires concernées sont indiquées dès l'autoroute. Vous apercevez le logo voiture électrique sur leur panneau. Lors de vos recharges, ne dépassez pas les 80% pour libérer la place le plus rapidement. Il vaut mieux faire des pauses recharge plus courtes, mais plus régulières. Allez, on se retrouve dans moins de 2 minutes pour faire le point sur vos conditions de circulation.
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0: Il est 10h45, vous écoutez le 107.7 et tout de suite on fait le point sur vos conditions de circulation. Ça commence légèrement à se charger près des agglomérations qui se trouvent près de l'Atlantique comme près de Bordeaux et de Bayonne. Pour l'instant, premier petit ralentissement, ça va vous attendre vous qui allez circuler sur l'autoroute A63 pour vous rendre du côté du bassin d'Arcachon au niveau de la bifurcation avec l'autoroute A660. Rien de trop compliqué. Une dizaine de minutes, hein, tout au plus pour l'instant, pour traverser les premiers ralentissements de la journée. Ensuite, je vais maintenant vous rejoindre au pied des Pyrénées, où il pleut. Je vous rappelle qu'il faut vraiment adapter votre comportement dans ces secteurs. J'ai des informations qui vous concernent si vous roulez sur la 64 en direction de Bayonne. D'abord, si vous souhaitez emprunter la sortie 7 Salis de Béarn, eh bien, la chaussée serait glissante au niveau de cette sortie. Adaptez votre vitesse si vous comptez l'emprunter. Maintenant, dans l'autre sens de circulation, sur donc toujours la 64 en direction de Toulouse, une fois que vous allez arriver dans le secteur de Tarbes, une quinzaine de kilomètres après la sortie 11 sous Moulou, il y aurait une bâche qui se trouve sur les voies de circulation au niveau du kilomètre 131. Il y a Dimitri, le man jaune, qui est en train de se rendre sur place pour pouvoir évacuer cet obstacle. On va faire maintenant cap sur Toulouse. Pour l'instant, circulation fluide. Mais un peu plus au nord, vous allez être concerné par encore un obstacle qui se trouvera sur les voies de circulation. Ça va être sur la 62 en direction de Toulouse si vous roulez au sud de Montauban. 4 km après la sortie 10, Montauban. Et là, c'est Gino qui est en route pour pouvoir évacuer cet obstacle. On va faire cap ensemble maintenant sur la 89. D'abord, si vous souhaitez bifurquer depuis l'autoroute A20 en direction de Toulouse et vous engagez sur l'A89 en direction de Bordeaux, la bifurcation est fermée jusqu'au début de l'été, hein, celle qui permet de le faire. Alors en attendant, vous pouvez sortir à Aubjat, numéro 50, suivre le réseau secondaire et rejoindre l'A89 à Brive-Ouest, numéro 19. Et une toute dernière information avant de vous laisser rouler bien tranquillement, ça vous concerne encore une fois sur l'A89. Si vous roulez en Corrèze en direction de Bordeaux, une vingtaine de kilomètres après la sortie 23, Ussel Ouest, un obstacle qui se trouve sur la voie de droite près du kilomètre 249. Vous savez désormais tout. Je vous laisse en compagnie d'Abba pour faire une très bonne route en cette matinée du mercredi 13 mai.

Mon paradis, c'était la voix puissante d'Ebony pour vous accompagner. Il est 10h55, pas de nouvelles difficultés à vous signaler, ça se passe quand même globalement bien dans le quart sud-ouest du pays. 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Ce que je vous propose, c'est qu'on termine l'heure en musique avec Trinix ou encore Divaphone.

0: remix de Sweet Dreams signé Tunix pour vous accompagner jusqu'à l'actualité de la rédaction du 107.7. Il est tout juste 11h, belle route.
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2: Bonjour à toutes et à tous. À la une, la hausse du taux de chômage en France. Il a augmenté de 0,2 points au premier trimestre 2026, atteignant 8,1%, son plus haut niveau en 5 ans. Une hausse qui pourrait s'expliquer en partie par la crise au Moyen-Orient et la hausse des prix de l'énergie. Autre conséquence de l'inflation de ces derniers mois, le SMIC va augmenter de 2,4% le 1er juin. Il s'agit d'une hausse automatique. Et la guerre au Moyen-Orient qui sera sans doute au cœur des discussions à Pékin. Aujourd'hui, Donald Trump est attendu dans la capitale chinoise pour y rencontrer son homologue Xi Jinping. Il a déjà assuré que sa visite serait fructueuse, alors que les désaccords entre les deux hommes sont nombreux sur la guerre au Moyen-Orient, mais aussi sur le commerce et le statut de Taïwan. Alors que le conflit s'enlise au Moyen-Orient, il n'y a pas de pénurie de kérosène. C'est ce que déclare ce matin le ministre des Transports pour les Français qui souhaiteraient prendre l'avion et partir en congé cet été, assure Philippe Tabarot, ajoutant qu'aucune destination n'est pour l'heure déconseillée en raison de l'antavirus. L'inquiétude en tout cas face à l'antavirus grandit toutefois et la question du stock de masques chirurgicaux dont dispose l'État se pose. Le stock stratégique de l'État est suffisant pour protéger le pays pendant minimum 3 mois en cas de vague épidémique, affirme Matignon ce matin. Une seule Française, ex-passagère du navire Ondus, a été testée positive à l'antavirus. Pour le moment, elle se trouve en réanimation à l'hôpital Bichat à Paris. Une vingtaine de cas contacts n'ayant pour l'instant aucun symptôme ont par ailleurs été placés à l'isolement. La ville de Saint-Étienne suspend un enseignant du conservatoire de musique mis en examen et placé en détention provisoire pour corruption de mineurs et agression sexuelle sur mineurs. Des faits qui se seraient produits entre 2008 et 2009, puis en 2022. Et puis en foot, Lens Paris Saint-Germain, c'est ce soir. Match en retard de Ligue 1. Rencontre à l'issue de laquelle le PSG a de grandes chances d'être sacré champion. Coup d'envoi à 21h, il est 11h02, c'est la fin de ce flash. Excellente matinée à l'écoute du 107.7. Dans un instant, le trafic, ce sera juste après la météo.
0: Merci Marine. À ce mercredi, le temps est bien gris. De la pluie est au rendez-vous dans le sud-ouest et près de la Manche. Ailleurs, les nuages dominent, exception faite du quart sud-est où le soleil est bien généreux. Notez aussi que le vent souffle fort aujourd'hui sur toute la France avec des rafales pouvant aller jusqu'à 70 km/h localement. Côté mercure, comptez au meilleur de la journée 17 à Toulouse ou à Tarbes, 18 à Biarritz et jusqu'à 19 degrés près de Bordeaux et de Clermont-Ferrand. Demain, la météo va se dégrader et il pleuvra presque de partout, sauf près de la Méditerranée.
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0: 11 heures passées de 3 minutes, la circulation commence légèrement à se charger. En effet, vous êtes peut-être déjà en week-end pour profiter de ce pont de l'Ascension. En conséquence, notamment au sud de Bordeaux, l'autoroute A63 qui est chargée pour accéder à la rocade, mais aussi pour vous qui allez souhaiter emprunter l'autoroute qui vous mène au bassin d'Arcachon. Il va falloir compter, pour vous qui allez dans cette direction-là, une quinzaine de minutes de ralentissement. Vous voilà prévenu. Ailleurs, même si près des grandes agglomérations, vous n'êtes pas seul, pas de bouchon à vous signaler pour l'instant. Ce que je vous propose, c'est qu'on fasse le tour des autres événements donc, qui peuvent gêner votre trajet. Je vais commencer par vous rejoindre, vous qui roulez au pied des Pyrénées. Notez qu'il y a de la pluie qui vous accompagne, qui vous pousse à adapter votre comportement volant, qui dit chaussée détrempée, dit que vous devez adapter votre vitesse et augmenter vos distances de sécurité avec les véhicules qui vous précèdent. Mis à part ça, dans secteur. Notez que si vous souhaitez emprunter la 64 en direction de Bayonne et sortir au niveau de la sortie 7 Salis de Béarn, il y a des risques que la chaussée soit glissante dans cette sortie. Il y a Mathis Lemain-Jaune qui est en train de se rendre sur place pour pouvoir sécuriser la zone. Mis à part ça, j'ai une information qui va vous concerner si vous roulez au sud de Montauban sur la 62 en direction de Toulouse, puisque 4 km après la sortie 10, Montauban. Des obstacles, un obstacle se trouverait possiblement sur les voies de circulation près du kilomètre 195. Et là, c'est Gino qui est chargé d'aller ramasser cet obstacle qui est en train d'arriver sur place. Plus au nord, une zone de travaux qui va vous concerner normalement jusqu'au début de l'été dans la région de Brive-la-Gaillarde, la bifurcation qui permet depuis la 20 en direction de Toulouse de vous engager sur la 89 en direction de Bordeaux reste fermée. En attendant, vous pouvez sortir à Aubejat numéro 50 et suivre le réseau secondaire pour rejoindre la 89 à Brive-Ouest numéro 19. Vous savez désormais tout.
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toujours bien. Le secteur où c'est le plus chargé, sans grosses difficultés, c'est près de Bordeaux pour l'instant. Je vous explique tout ça à 11h15. Mais pour l'instant, j'ai envie de jouer avec vous. 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Évidemment, vous laissez vos copilotes jouer ou vous attendez d'être arrivé sur une aire de repos, une aire de service ou à destination pour jouer. Pas de téléphone au volant. Je vous fais confiance. Voici Taylor Swift tout de suite avec Opalites.

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1: Il est 11h15, vous écoutez le 107.7, on fait le point sur vos conditions de circulation. Alors, même si le week-end prolongé de l'Ascension va très bientôt débuter, il a peut-être d'ailleurs déjà débuté pour vous si vous avez réussi à poser votre mercredi, la circulation reste plutôt fluide. Seule de zone où ça ralentit pour l'instant, mais pas de gros bouchons, ne vous inquiétez pas. Ça va vous concerner, vous qui roulez au sud de Bordeaux sur la 63. Vous êtes concerné juste avant la bifurcation qui vous permet de vous rendre sur la 660 et sur le bassin d'Arcachon. Dans l'autre sens, vous êtes concerné aussi par un léger ralentissement dans le secteur pour accéder au niveau de la rocade bordelaise. Mis à part ça, je vais vous rejoindre avec deux petites informations, mais pour l'instant, tout se passe globalement bien. Pour ce faire, j'arrive dans le secteur de Brive-la-Gaillarde et je vous rejoins, vous qui roulez sur la 89 en direction de Bordeaux, une dizaine de kilomètres après avoir passé la barrière de péage de Tenon. Un obstacle se trouverait sur les voies de circulation au niveau du kilomètre 147 et il y a Louis, l'homme en jaune, qui est en train de se rendre sur place pour pouvoir évacuer cet obstacle et sécuriser la zone si besoin. Non loin de là, c'est là que la seconde information va vous concerner, puisque dans la région de Brive, la bifurcation qui permet depuis la 20 en direction de Toulouse de vous engager sur la 89 en direction de Bordeaux reste fermée au moins jusqu'au début de l'été. En attendant, vous pouvez sortir à Objat numéro 50, suivre le réseau secondaire pour rejoindre la 89 à Brive-Ouest numéro 19. Un mot de météo avant de vous laisser. Sachez qu'il pleut dans certains secteurs, sur l'autoroute par exemple à 64 au pied des Pyrénées ou encore très ponctuellement en Gironde et dans les Landes, évidemment dans ces secteurs. Si vous êtes touché, vous pensez à adapter votre comportement au volant. Dans un instant, nous recevrons un invité après des années à vulgariser la science à la télévision dans C'est pas sorcier. Jamy Gourmaud passe à l'écriture avec Les ailes de la forêt. Il nous entraîne de la Guyane au Paris des années 20. Nous en parlerons avec lui juste après un titre de Prince, Diamonds and Pearls.

0: À 11h21, pas de grosses difficultés à vous signaler dans le quart sud-ouest du pays. Je vous dis tout sur le trafic à 11h30.
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0: Sur la route avec un journaliste emblématique du petit écran qui devient aujourd'hui écrivain, Jamy Gourmaud est au micro de Francine Thomas.
2: Bonjour Jamy Gourmaud.
3: Bonjour Francine.
2: Vous venez de publier votre premier roman, Les ailes de la forêt, chez Albin Michel. Écrire un roman, c'est pas trop sorcier ?
3: Alors, au départ, je pensais que ça l'était un peu. C'est peut-être pour ça que j'ai mis beaucoup de temps avant de m'y mettre. J'avais une sorte d'appréhension. Mais dès l'instant où j'ai trouvé mon histoire, le décor, les personnages, eh bien, je me suis très très vite installé dans cette aventure. Et je m'y suis plu.
2: J'allais vous demander justement, parce qu'écrire son premier roman, alors qu'on n'est même pas à la retraite à l'âge de 60 ans, ça procède de quoi ? C'était quand même un vieux rêve, quelque chose qui vous trottait dans la tête depuis longtemps ?
3: Alors, c'est plus qu'un vieux rêve, c'est ce que j'ai toujours eu envie de faire. Il m'a fallu du temps, je suis passé par le journalisme, je suis passé par la science, pour en arriver à l'écriture. Mais j'ai toujours aimé écrire. On ne s'en est peut-être pas bien rendu compte, mais quand j'écrivais C'est pas sorcier, quand je fais Le monde de Jamy, il y a énormément d'écriture. Quand on raconte une expérience, il faut trouver les mots justes, il faut trouver le rythme, il faut trouver la musique. En chimie, par exemple, c'est une pièce de théâtre avec plusieurs personnages. Donc voilà, en ce qui concerne l'écriture, je dirais que c'est un aboutissement.
2: Alors, Les ailes de la forêt nous emmènent dans le Paris des années 20, où on rencontre notamment les surréalistes, et puis dans une forêt guyanaise, en compagnie des bagnards. Pourquoi ces lieux et ces époques ?
3: Au point de départ, il y a la lecture d'une biographie, un peu par hasard, sur un chasseur de papillons. Et au détour d'une page, il y a deux lignes sur un papillon exceptionnel qu'on appelle le gynandromorphe, qui est un papillon qui est ni mâle ni femelle. Et chez les papillons, chez les morphos notamment, c'est assez spectaculaire parce que le papillon a une aile de mâle, donc d'un bleu métallique assez caractéristique, et une aile de femelle. Ce papillon est extrêmement rare et à cette époque, il se vend des fortunes. Donc, il faut se remettre dans ce contexte.
2: Mais d'ailleurs, c'est un peu une star, hein, le chasseur de papillons dans votre livre. Là, d'un coup, les surréalistes, ils sont trop contents de le rencontrer.
3: Exactement, parce que parmi les surréalistes, il y a des chasseurs. On croise dans ce roman André Breton, qui lui-même est collectionneur de papillons. Le papillon fascine les surréalistes que l'on croise dans ce roman, parce qu'il y a une énigme qui va se nouer en Guyane, et puis qui va se dénouer dans le Paris des années 20.
2: Jamy Gourmaud, il va falloir qu'on s'interrompe un tout petit instant pour faire un point sur le trafic, notamment, et puis on se retrouve juste après. À tout de suite.
0: Merci, oui, en effet, on vous retrouve dans une dizaine de minutes, tout au plus. Pour l'heure, voici Maureen Vallée avec le titre 1er janvier.
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1: À l'approche de la pause déjeuner, est-ce que vous avez envie de faire une petite pause gourmande sur la route du week-end de l'Ascension? Ce mercredi, des producteurs d'Occitanie vous attendent sur l'air-jardin des Cosses du Lot, entre Brive et Cahors, sur l'Avent, pour vous faire découvrir les saveurs locales. Anaïs Prulière vous présente notamment les meilleures délices de la noix. Écoutez-la.
2: On prépare des pâtes à tartiner à base de noix. C'est notre spécialité dans le nord du département. Et on a décidé donc d'aller faire déguster à tous les gens qui sont sur l'aire d'autoroute des pâtes à tartiner avec des noix et des éclats de caramel, de la feuillantine. On a décliné aussi cette offre-là avec toute la gamme de salés. 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Venez nous rendre visite, venez nous rencontrer. On sera un plaisir de vous raconter un peu notre histoire de façon gustative.
1: Ça donne faim en tout cas. Merci Anaïs Prulière. Vous pouvez la retrouver en ce moment sur l'air jardin des Cosses du Lot entre Brive et Cahors sur l'Avent. Des producteurs vous attendent également sur l'air de Toulouse Sud sur la 61 direction de Montpellier. On se retrouve dans un peu plus d'une minute pour faire le point sur vos conditions de circulation.
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1: Il est 11h30 et à l'approche de la pause déjeuner, le trafic est bien fluide de partout sur le quart sud-ouest du pays, même si on sent que vous n'êtes pas tout seul près de l'Atlantique. En tout cas, pas de ralentissement, pas de bouchon pour l'instant à vous signaler. Je vais parler un petit peu de la météo, puisqu'elle vous est plutôt défavorable dans certains secteurs, comme vous qui roulez près de Pau ou très localement en Gironde et dans les Landes. Vous roulez parfois sous la pluie. Vraiment, je vous le rappelle, lorsque vous êtes sous les gouttes, vous pensez à adapter votre vitesse. Vous roulez à 110 km/h au lieu de 130 et 100 km/h quand la limitation est à 110. À part ça, j'ai une seule information à vous donner. Ça va aller très vite aujourd'hui. Dans la région de Brive, la bifurcation qui permet depuis l'avant direction de Toulouse de vous engager sur la 89 en direction de Bordeaux reste fermée et ce, au moins jusqu'au début de l'été. En attendant, vous pouvez sortir à Objat numéro 50 puis emprunter le réseau secondaire pour rejoindre la 89 à Brive-Ouest numéro 19. Retrouvons tout de suite notre invité, journaliste, écrivain et curieux invétéré, Jamy Gourmaud, et toujours au micro de Francine Thomas.
8: Jamy Gourmaud, tous nos auditeurs, ils sont en voiture en ce moment. Mm-hmm. Est-ce que c'est un environnement qui vous plaît, ça, a priori, une voiture et une route?
9: Alors, je suis pas un farouche conducteur. Et puis, c'est vrai aussi qu'il m'arrive également de travailler en voiture. J'ai la chance de pouvoir lire et travailler en voiture.
8: Sans avoir le mal des transports.
9: Avoir le mal des transports.
8: Alors, je crois que malgré tout, vous avez beaucoup essayé les voitures électriques. Vous avez fait des petites vulgarisations, puisque c'est un sujet quand même qui mérite pédagogie. Ça, vous l'avez bien montré.
9: Oui, alors le sujet de la voiture électrique, je le traite depuis une dizaine d'années, parce qu'il y a beaucoup d'idées reçues autour de cette voiture, de ce moteur. Et puis, c'est un sujet qui nécessite encore un peu de pédagogie, voilà, notamment sur les autonomies, la recharge, etc., son impact environnemental. Il y a encore pas mal de choses à pas dire, mais à redire.
8: Alors, quel est selon vous l'un des principaux atouts d'une voiture électrique?
9: Alors, tout va dépendre du conducteur.
8: Ça dépend de l'usage, oui.
9: Voilà, ça dépend de l'usage, ça dépend du conducteur. Moi, j'adore conduire une voiture électrique parce que je trouve que c'est assez souple. Après, l'atout, on le sait tous, c'est d'éviter les émissions de CO2. Et c'est là où il faut faire un petit peu de pédagogie, parce que c'est vrai qu'au départ, au moment de la construction, la voiture électrique va émettre davantage de CO2 que la construction d'une voiture thermique. Le bilan carbone en sortie d'usine est supérieur à celui de la voiture thermique. On parle de dette carbone, sauf que avec le temps, la dette carbone de la voiture thermique va augmenter. Et il y a un moment donné où les deux courbes se croisent. Et on dit, enfin, les études l'ont montré, que en bout de course, une petite citadine, par exemple, aura émis 3 à 4 fois moins de CO2 que la même voiture thermique, une voiture un peu plus importante, 2 à 3 fois.
8: C'est intéressant parce que ça continue d'être un des arguments pour dire oui, finalement, c'est quand même pas si écologique que ça, ces voitures-là. Quand vous faites des contenus là-dessus, il y a beaucoup de commentaires, justement, vous sentez que ça suscite débat ou pas ?
9: Ah oui, ça suscite toujours débat, absolument. Alors, j'essaie de répondre de la manière la plus pédagogique possible.
8: Et scientifique, voilà. Toujours avec
9: Et
8: vous.
9: Et scientifique, en apportant des arguments, des études. Mais vous avez beau dire les choses une fois, avant qu'elles rentrent, il faut les répéter plusieurs fois.
8: Jamy Gourmaud, vous signez Les ailes de la forêt chez Albin Michel, votre premier roman qui nous promet plein de découvertes assez incroyables. Merci beaucoup d'avoir été avec nous.
9: Merci beaucoup. Bonne route.
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Voilà, c'était la voix de Mika avec le titre Love Today pour vous donner la pêche, vous qui roulez en ce moment dans le sud-ouest du pays. Pour l'instant, tout se passe bien, même si au sud de Bordeaux, ça commence à se charger, notamment pour vous qui circulez en direction du bassin d'Arcachon. Je vous dirai tout sur ce qui peut vous gêner, les premiers ralentissements qui commencent à se former dans ce secteur. Mais pour l'heure, voici encore un petit peu de musique. Angèle et Justice avec le titre What You Want.

0: Everyone I Sleep, c'était The Corpse pour vous accompagner jusqu'au point sur vos conditions de circulation qui arrivent dans à peine plus d'une minute.
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0: Il est 11h45 de façon générale. Ça se passe plutôt bien côté trafic dans le quart sud-ouest du pays. Il y a un secteur où ça commence à ralentir, c'est au sud de Bordeaux. Vous allez être concerné sur l'autoroute A63 si vous roulez en direction de Bayonne, juste avant de bifurquer sur l'autoroute qui vous permet d'accéder au bassin d'Arcachon. Pourquoi ? Eh bien, c'est la conséquence d'un accident impliquant une voiture. La voie de droite a été neutralisée au tout début de cette A660. Bref, sur l'autoroute A63, vous avez une dizaine de minutes de ralentissement à traverser, tout au plus dans ce secteur. Ailleurs, même si ça se charge près des grandes agglomérations, à l'approche de la pause déjeuner, ça se passe plutôt bien. Je vais vous donner la seule information qui va vous concerner, vous qui roulez au pied des Pyrénées, près de Pau, sur la 64 en direction de Toulouse. C'est une voiture qui est en panne dans la sortie 9.1 à l'Escar. Il y a le dépanneur qui est en train de se rendre sur place pour pouvoir prendre en charge ce véhicule. En attendant, abaissez votre vitesse si vous souhaitez quitter cette A64 à ce niveau-là. Un mot de pluie, forcément, vous qui roulez justement près de Pau, au pied des Pyrénées ou encore très ponctuellement dans les Landes et en Gironde. Parfois de la pluie et des gouttes qui vous accompagnent, qui détrempent la chaussée. Vous adaptez bien votre comportement au volant si c'est le cas. Le retour de la musique, c'est pour tout de suite. Voici Walking in Memphis.

0: C'était Love Noir, un duo Stéphane et Zaoui. Zaoui, ce nom ne vous dit peut-être rien, mais en fait, vous le connaissez sûrement, c'est le chanteur, en tout cas c'était le chanteur du groupe Thérapie Taxi, qui s'est séparé hein, et désormais il est en solo depuis 2021. J'espère que vous avez apprécié. Côté trafic, ça se passe plutôt bien, même si circulation légèrement chargée au sud de Bordeaux. On fait le point ensemble après l'actualité de la rédaction qui arrive à midi. Et pour arriver jusqu'à cette actualité, évidemment, je vais vous laisser en musique. Vous allez pouvoir retrouver Kool & The Gang pour avoir le sourire dans l'habitacle de votre véhicule. Et juste avant, c'est une nouveauté signée Benabar, quoi qu'on en dise.
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0: Cool and the Gang avec Celebration pour vous accompagner jusqu'à l'actualité de la rédaction du 107.7. Il est tout juste midi, belle route.
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2: Bonjour à toutes et à tous. À la une, la hausse du taux de chômage en France, il a augmenté de 0,2 points au premier trimestre 2026, dépassant ainsi la barre symbolique des 8%, soit son plus haut niveau en 5 ans. Une hausse qui pourrait s'expliquer en partie par la crise au Moyen-Orient et la hausse des prix de l'énergie. Autre conséquence de l'inflation de ces derniers mois, le SMIC va augmenter de 2,4% au 1er juin. Il s'agit d'une hausse automatique. La guerre au Moyen-Orient sera sans doute au cœur des discussions à Pékin. Aujourd'hui, Donald Trump est attendu dans la capitale chinoise pour y rencontrer son homologue Xi Jinping. Il a déjà assuré que sa visite serait fructueuse, alors même que les désaccords entre les deux hommes sont nombreux sur la guerre au Moyen-Orient, mais aussi sur le commerce et le statut de Taïwan. Le virus n'a pas muté, assure la directrice générale de l'Institut Pasteur au sujet de l'antivirus. Elle estime que c'est une nouvelle rassurante. Se pose toutefois la question du stock de masques chirurgicaux dont dispose l'État, et ce stock stratégique est suffisant pour protéger le pays pendant minimum 3 mois en cas de vague épidémique. C'est ce qu'affirme Matignon aujourd'hui. On rappelle qu'une seule Française pour l'instant, ex-passagère du Hondus, a été testée positive à l'antivirus. Elle se trouve en réanimation à l'hôpital Bichat à Paris. Une vingtaine de cas contacts n'ayant pour l'instant aucun symptôme ont par ailleurs été placés à l'isolement. La ville de Saint-Étienne suspend un enseignant du conservatoire de musique mis en examen et placé en détention provisoire pour corruption de mineurs et agression sexuelle sur mineurs, des faits qui se seraient produits entre 2008 et 2009, puis en 2022. Au lendemain de l'ouverture du festival de Cannes, et alors que l'affaire Besson agite le milieu, une proposition de loi a été présentée ce matin à l'Assemblée nationale pour muscler la lutte contre les violences sexuelles commises dans le monde du cinéma et de la culture. Ce sont les députés Erwan Balanant du Modem et Sandrine Rousseau des écologistes qui sont à l'initiative du texte. On termine avec du foot. Lens Paris Saint-Germain ce soir en match en retard de Ligue 1. Rencontre à l'issue de laquelle le Paris Saint-Germain a de grandes chances d'être sacré champion. Coup d'envoi à 21h. Il est midi 2, c'est la fin de ce flash. Restez à l'écoute du 107.7 dans un instant. Le trafic après votre météo.
0: Merci Marine. Ce mercredi, le temps est bien gris. De la pluie est au rendez-vous dans le sud-ouest et près de la Manche. Ailleurs, les nuages dominent. Exception faite du quart sud-est où le soleil sera bien généreux. Notez aussi que le vent souffle fort aujourd'hui sur quasiment toute la France avec des rafales pouvant aller jusqu'à 70 km/h localement. Côté Mercure, comptez au meilleur de la journée. 17 à Toulouse ou à Tarbes, 18 à Biarritz et jusqu'à 19 degrés près de Bordeaux et de Clermont-Ferrand. Demain, la météo va se dégrader et il pleuvra presque de partout, sauf près de la Méditerranée.
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0: Bienvenue dans votre rendez-vous musique, information, trafic. Au programme de la prochaine demi-heure, le 107.7 va répondre à une question que vous vous posez peut-être sur le grand ruban noir. Ce sera dans votre question d'autoroute. On va aussi pouvoir profiter de la musique avec un duo Ben Mazuet et Pomme qui arrive dans les prochains kilomètres. Mais avant ça, évidemment, on fait le point sur vos conditions de circulation.
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0: 12h03. Je vous l'ai dit, côté météo, le ciel est bien gris. Il y a de la pluie qui vous accompagne localement, notamment si vous roulez près des Pyrénées et de Pau, ou encore en Gironde et dans l'Allan et dans les Landes, évidemment. Si vous roulez dans les secteurs que je viens d'évoquer et sous les gouttes, vous pensez à adapter votre comportement au volant. Mis à part ça, circulation bien fluide. Le seul secteur où ça ralentit un petit peu en ce moment, ça va vous concerner, vous qui roulez au sud de Bordeaux sur l'autoroute A63 en direction de Bayonne, et ça juste avant de bifurquer sur l'autoroute qui vous permet d'accéder au bassin d'Arcachon. Au maximum pour l'instant, on vous conseille une dizaine de minutes de ralentissement dans ce secteur. Mis à part ça, votre trajet peut être gêné par un obstacle, par exemple si vous circulez un petit peu au sud de la région que je viens d'évoquer dans les Landes, toujours sur cette A63 en direction est de Bayonne, puisque un obstacle se trouve sur la voie de gauche au niveau du kilomètre 53. Ça va donc vous concerner après la sortie 18 Sauniac et Muret. Le bon réflexe dans ce secteur, c'est de rouler sur les deux voies de droite en attendant qu'un homme en jaune vienne pour pouvoir évacuer cet obstacle. Je vais poursuivre le trajet et vous retrouver au pied des Pyrénées, vous qui roulez près de Pau sur la 64 en direction de Toulouse avec une toute dernière information. Si vous comptez emprunter la sortie 9.1, l'Escar, et bien notez qu'une voiture est en panne dans cette sortie. Il y a d'ailleurs le dépanneur qui vient d'arriver sur place pour prendre en charge ce véhicule. Mis à part ça, rien d'autre à vous signaler. Si je n'ai pas évoqué votre situation ou votre secteur, c'est que tout s'y passe bien. C'est le cas par exemple près de Toulouse, de Bayonne, d'Agen ou encore de Montauban.
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pour vous. Pour l'instant, je vous rassure, hein, je vous fais un petit topo. Ça se passe plutôt bien, pas de grosses difficultés à vous signaler. De toute façon, on fait le point détaillé à 12h14, très précisément. 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Avant de vous laisser en musique, je vous rappellerai simplement que si vous avez un petit coup de mou ou un petit creux, n'hésitez pas à marquer la pause sur une aire de repos, une aire de service. En moyenne, on dit qu'il faut le faire toutes les 2 heures ou tous les 200 kilomètres.

0: Ce que je vous propose, c'est de revenir à vos conditions de circulation. Je vous fais un point, je vous explique tout dans moins d'une minute.
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2: À 2h passées de 14 minutes, pas de grosses difficultés à vous signaler. C'est-à-dire qu'il n'y a pas d'accident, de véhicule en panne ou encore d'obstacles pour gêner votre trajet. Il y a deux secteurs où la circulation est légèrement ralentie, mais à part ça, rien d'autre à vous signaler. Je vais tout de suite vous les détailler, évidemment. Pour commencer, je vais vous rejoindre, vous qui circulez au sud de Bordeaux. Vous roulez sur la 63 en direction de Bayonne. Notez que la circulation est légèrement ralentie à l'approche de la bifurcation avec la 660, c'est l'autoroute qui vous permet d'accéder au bassin d'Arcachon. Vous n'êtes pas tout seul à rouler dans ce secteur. C'est pour ça qu'il y a un léger ralentissement qui s'est formé. Et enfin, le second secteur où vous allez être légèrement ralenti, c'est près de Brive-la-Gaillarde. Dans ce secteur, il y a une zone de travaux puisque la bifurcation qui, depuis l'avant en direction de Toulouse, vous permet de vous engager sur la 89 en direction de Bordeaux, reste fermée et ce, au moins jusqu'au début de l'été puisque la direction des routes centre-ouest effectue des travaux de sécurisation d'un ouvrage endommagé par des intempéries dans ce secteur. En attendant, vous pouvez sortir à Objat, numéro 50, puis emprunter le réseau secondaire pour rejoindre la 89 à Brive-Ouest, numéro 19. Comme il y a ces travaux qui sont en train d'être effectués, il y a une zone de circulation où vous roulez à double sens. C'est-à-dire que vous avez une voie de circulation pour rouler dans un sens comme dans l'autre. Forcément, léger ralentissement dans ce secteur. Enfin, je vous rassure, hein, vous êtes loin d'être à l'arrêt, mais voilà, vous êtes ralenti dans ce secteur. Mis à part ça, un petit peu de pluie, vous pensez à adapter votre comportement au volant, notamment près des Pyrénées, mais rien de bien impactant à cet instant. Dans quelques instants, on va faire place aux coulisses de la route sur le 107.7 avec votre question d'autoroute du jour, juste après un titre de Christophe Maé. Voici La Lune.

0: C'était La Lune, un titre signé Christophe Maé, hommage aux mamans. On pense fort à vous, les mamans qui nous écoutez en ce mercredi 13 mai. J'ai une nouvelle information à vous donner côté trafic et qui va vous concerner. Vous qui circulez au sud de Bordeaux, vous êtes sur la 62 en direction de Toulouse, 5 km après la sortie de Pau-d'Ansac. Un poids lourd serait en panne au niveau du kilomètre 28. Il pourrait y avoir de la gêne sur les voies de circulation. Évidemment, on fait le point ensemble dans les toutes prochaines minutes sur cet événement.
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0: Il est 12h20, tout de suite comme prévu, nous retrouvons votre question d'autoroute avec la rédaction du 177.
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0: C'était Paradise DJ Snake et Bipolar Sunshine. Il est 12h28. Ce que je vous propose, c'est qu'on fasse un point sur vos conditions de circulation. Et ce point, il arrive dans un petit peu plus d'une minute.
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0: Il est tout juste 12h30, vous écoutez le 107.7. Pas pour l'instant de grosses difficultés à vous signaler, vous qui roulez sur les autoroutes dans le quart sud-ouest du pays. Notez quand même au sud de Bordeaux, si vous roulez sur la 63 en direction de Bayonne, que juste avant d'arriver au niveau de la bifurcation avec la 660, c'est l'autoroute qui vous permet de rejoindre le bassin d'Arcachon. Il y a un léger ralentissement qui s'est formé pour l'instant. 5 minutes pour le traverser. Par contre, toujours en Gironde, si vous roulez sur la 62 en direction de Toulouse, notez que 5 km après avoir passé la sortie de Pau-d'Ansac, un poids lourd serait en panne au niveau du kilomètre 28 et il pourrait se trouver sur les voies de circulation. Baissez votre vitesse dans ce secteur en attendant l'arrivée de Florian, l'homme en jaune, qui est en train de se rendre sur place. Je vais maintenant vous rejoindre, vous qui roulez au sud de Toulouse, sur la 64 en direction de Bayonne. Notez que 4 km avant d'arriver au niveau de la barrière de péage de Muret, une palette se trouverait sur les voies de circulation près du kilomètre 281. Là, c'est Grégory qui est chargé d'aller sécuriser cette zone et de ramasser cet obstacle. Mis à part ça, tout se passe plutôt bien. Près des Pyrénées, parfois un peu de pluie qui vous pousse à réduire votre vitesse, mais pas de grosses difficultés. Par contre, vous qui allez rouler au sud de Clermont-Ferrand, au-delà du réseau Vinci Autoroute, notez qu'un gros bouchon est à prévoir dans la traversée d'une zone de travaux sur la 75. Vous allez être concerné si vous vous rendez près d'Issoir. Il est 13h passé de 31 minutes.
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0: Votre rendez-vous musique, information, trafic se poursuit au programme de la prochaine demi-heure. On va pas courir quelques kilomètres en compagnie d'une pianiste française qui vient tout juste de sortir un nouvel album. C'est Celia Onetto Ben Saïd. Ce sera dans Tempo 110. Mais pour l'heure, on va repartir en musique avec David Hallyday. Repense-y si tu peux.

0: C'était David Hallyday. Il est 12h35, pas de nouvelles informations à vous donner. Ça se passe toujours plutôt bien dans le quart sud-ouest du pays. Alors ce que je vous propose, c'est qu'on s'intéresse à comment est-ce que ça va rouler ce week-end.
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0: Ce soir débute le week-end prolongé de l'Ascension et un nouveau pont de 4 jours. D'ailleurs, vous en profitez peut-être déjà si vous avez réussi à poser votre mercredi. Vous êtes donc nombreux à partir changer d'air. Vous serez aussi nombreux sur la route, plus particulièrement en direction des littoraux atlantiques et de la Méditerranée. Alors aujourd'hui, la circulation s'annonce dense, surtout en fin d'après-midi et en début de soirée. Notre conseil, si possible, c'est de privilégier un départ en dehors de ces plages horaires. Demain, jeudi, le pic de trafic est attendu vers 11h avec une circulation concentrée en matinée, notamment sur les autoroutes A10, A63, A61, A7 et A9. Notre conseil, c'est de rouler plutôt l'après-midi. Vendredi et samedi, les journées seront beaucoup plus calmes sur la route. Notre conseil, eh bien, c'est de rentrer samedi si vous le pouvez pour éviter de rouler dimanche. Parce que dimanche, eh bien, on compare souvent ce jour à de l'Ascension, un chassé-croisé d'été. Nous vous conseillons donc de prendre la route avant 10h ou tard dans la soirée si vous comptez rouler dimanche pour éviter le plus gros des bouchons.
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0: Le retour de la musique, c'est pour tout de suite sur le 107.7. Voici Robbie Williams.

0: C'était Mécano avec Hijo de la Luna. Il est 12h44, vous n'avez peut-être pas encore mangé et vous avez peut-être envie de marquer une pause gourmande sur la route du week-end de l'Ascension. Notez que ce mercredi, des producteurs d'Occitanie vous donnent rendez-vous sur plusieurs aires des autoroutes A9, A61 et A20, au programme dégustation et découverte de produits locaux comme des biscuits occitans, du miel, des tapenades, des pâtés et encore d'autres spécialités de la région. Pour partager ce moment gourmand pendant votre trajet, rendez-vous sur les aires de Toulouse Sud, sur la 61, sur l'avant, ça se passe sur l'aire jardin des Causses du Lot. Et puis si vous continuez votre route vers la Méditerranée, vous pouvez aussi le faire sur l'autoroute A9 et l'aire de Narbonne-Vinassant Nord. On reparle circulation et trafic dans un petit peu plus d'une minute.
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0: À 12h46, pas de grosses gênes sur votre trajet à prévoir dans le quart sud-ouest du pays. Circulation plutôt fluide, même si évidemment, dans certains secteurs, vous n'êtes pas tout seul, comme si eh bien, vous roulez au sud, comme vous qui roulez au sud de Bordeaux. À l'instant, plusieurs, par contre, obstacles qui peuvent gêner votre trajet. C'est le cas notamment pour vous qui roulez sur l'autoroute A63. Pour commencer, je vais vous rejoindre, vous qui roulez en direction de Bordeaux, dans les Landes. Notez qu'un obstacle se trouve sur la voie de droite, juste eh bien, après la sortie 16, la Boire, au niveau du kilomètre 75. Et il y a le patrouilleur qui se trouve sur place, l'homme en jaune, hein, qui va pouvoir intervenir au niveau de cet obstacle. Autre obstacle qui va vous concerner sur l'autoroute A63, mais bien plus au sud, si vous roulez au sud eh bien, de Bayonne, en direction de l'Espagne, 4 km après Bayonne Sud, la sortie 5, des morceaux de bois qui se trouvent sur les voies de circulation. Là aussi, un homme en jaune est chargé d'aller sécuriser la zone. Autre obstacle qui va vous concerner dans un tout autre secteur, si vous roulez au sud de Toulouse, sur la 64 en direction de Bayonne, après la sortie 37, Franck Casal, une palette se trouverait sur les voies de circulation hein, au niveau du kilomètre 283. Et là, c'est Grégory, l'homme en jaune, qui est en route. À part ça, vraiment, pas d'autres difficultés à vous signaler. Je vous rappelle une zone de travaux, par contre, qui vous concerne dans la région de Brive, la bifurcation qui permet, depuis l'avant en direction de Toulouse, de vous engager sur la 89 en direction de Bordeaux, reste fermée au moins jusqu'au début de l'été. En attendant, vous pouvez sortir à Objat, numéro 50, et suivre le réseau secondaire pour rejoindre la 89 à Brive-Ouest, numéro 19. À suivre, une pianiste française qui consacre son nouvel album à un compositeur américain bientôt nonagénaire, toujours en activité, c'est Philippe Glass. Celia Onetto Ben Said sera l'invité de Tempo 110 juste après un titre de Jack et Carla, La Recette.

0: la recette. C'était Jackie Ralla. Moi, j'ai pour vous la recette d'une circulation sans encombre. C'est de nous écouter pour tout savoir de ce qui peut gêner votre trajet. Pour l'instant, je vous rassure, pas de gros bouchons ou d'événements très impactants à vous signaler. On le fait pas ensemble de toute façon, après les informations de 13h. Ensuite, nous changeons de registre musical avec le minimalisme de Philip Glass. Cette musique répétitive née aux États-Unis dans les années 60. La pianiste Celia Onetto Ben Saïd nous en parle dans Tempo 110 avec Charlotte Latour.
1: 110 secondes avec une pianiste française qui a découvert Philip Glass il y a seulement 7 ans. Celia Onetto Ben Saïd, à 33 ans, reconnaît que la musique du compositeur américain ne lui a jamais été enseignée pendant ses études de piano. Aujourd'hui, tout à la joie de découvrir l'immense répertoire pour piano du maître du minimalisme, elle sort un album qui illustre les différentes facettes de l'œuvre de Philip Glass, de la musique d'opéra à la musique de film, en passant donc par des pièces pour piano, le tout dans une atmosphère tantôt nostalgique, tantôt enivrante.
2: La musique de Philip Glass a été longtemps perçue comme trop simple dans le monde de la musique contemporaine, de la création. Faut pas oublier qu'en France, on est dans le pays de Boulez. Et Boulez et Glass, c'est quand même diamétralement opposé comme esthétique. Et Glass va faire partie de ces compositeurs comme Steve Reich ou John Adams après, qui vont aller à contre-courant de cette quête de complexité en allant vers un culte un peu de la simplicité et de la transe par la répétition. Et sa force, c'est qu'il est rentré par la porte du grand public, puisque à partir du moment où le public veut écouter Philip Glass, les interprètes veulent le jouer, quand bien même on ne nous l'a pas enseigné dans l'histoire de la musique, ni dans les cours de piano, de violon, etc. Il y a une force hypnotique qu'il a et qui est sincère. Souvent, il va mélanger des rythmes ternaires avec des rythmes binaires dans les deux mains ou dans les différentes voix de l'orchestration. Et puis, avec une harmonie constituée d'accords assez simples, mais tout de suite très immédiat. Et puis, tout d'un coup, il y a une mélodie qui se dégage. En fait, c'est l'efficacité folle.
1: Echoes de Celia Onetto Ben Saïd, un album paru chez Mirare.
0: Merci Charlotte, vous pourrez retrouver la pianiste Celia Onetto Ben Saïd en concert à Saint-Denis, elle est 30 mai et 1er juin, et à l'abbaye de Fontfroide près de Narbonne le 6 juin. Tout de suite, je vous laisse en compagnie de la musique, voici Patrick Hernandez, Born to be Alive.

0: Il est tout juste 13h. Belle route, voici l'actualité.
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2: Bonjour à toutes et à tous. Pour la première fois en 5 ans, le taux de chômage franchit la barre des 8% en France. Il a augmenté de 0,2 points au premier trimestre 2026 et s'établit donc à 8,1% de la population active. Le nombre de chômeurs atteint 2,6 millions. Mais l'INSEE précise toutefois que les chiffres demeurent nettement en dessous du pic de mai 2015 où le chômage atteignait 10,5%. Aucune raison de porter un masque actuellement, c'est ce qu'assure la ministre de la Santé, Stéphanie Rist, qui tente de calmer les inquiétudes croissantes au sujet de l'antivirus. On rappelle qu'une Française, ex-passagère du navire Ondus, est gravement touchée en ce moment par l'antivirus. Elle est hospitalisée à l'hôpital Bichat à Paris, mais il n'y a pour l'instant pas de signe de circulation du virus dans l'Hexagone, répète la ministre. Cette patiente est la seule personne en France à avoir été testée positive. Une vingtaine de cas contacts n'ayant pour l'instant déclaré aucun symptôme ont par ailleurs été placés à l'isolement. Emmanuel Macron s'apprête à déposer une résolution à l'ONU afin de poser le cadre d'une mission de sécurisation du détroit d'Ormuz lorsque l'Iran et les États-Unis accepteront de lever leurs blocus respectifs. Et en concertation avec ces deux pays, Paris veut convaincre Téhéran et Washington de décorréler le sort du détroit d'Ormuz du reste de conflit et des négociations avec l'Iran. La guerre au Moyen-Orient devrait s'inviter dans les discussions à Pékin. Aujourd'hui, le président américain Donald Trump doit arriver en Chine accompagné de chefs d'entreprise américains, parmi lesquels Elon Musk, avec l'intention aussi de demander à son homologue Xi Jinping de leur ouvrir le marché chinois. C'est le premier sommet bilatéral Chine-États-Unis depuis 2017. Retour en France, où il y a du monde sur la route des départs en week-end. Aujourd'hui, à la veille de ce long pont de l'Ascension, journée rouge d'après Bison Futé. C'est surtout en fin d'après-midi que le gros du trafic est attendu. Restez bien à l'écoute du 107.7, vos conditions de circulation en détail et en région à suivre juste à la fin de ce flash. Et puis en foot, le Paris Saint-Germain peut décrocher officiellement le 14e titre de son histoire ce soir lors de son déplacement sur la pelouse du RC Lens en match en retard de la 29e journée de Ligue 1. Depuis sa victoire contre Brest dimanche au Parc des Princes, il n'y a plus vraiment de suspense sur l'issue de la saison. Avant ce choc à Bollard, les Parisiens comptent 6 points d'avance sur les 100 et or avec une différence de but très favorable. Coup d'envoi à 21h. Il est 13h02, c'est la fin de ce flash. Belle journée sur le 107.7. Dans un instant, le trafic après votre météo.
3: Merci Marine. Ce mercredi, le temps est bien gris. De la pluie est au rendez-vous dans le sud-ouest et près de la Manche. Ailleurs, les nuages dominent. Exception faite du quart sud-est où le soleil est bien généreux. Notez aussi que le vent souffle fort aujourd'hui sur toute la France avec des rafales pouvant aller jusqu'à 70 km/h localement. Côté Mercure, comptez au meilleur de la journée 17 à Toulouse ou à Tarbes, 18 à Biarritz et jusqu'à 19 degrés près de Bordeaux et de Clermont-Ferrand. Demain, la météo va se gâter et il pleuvra presque de partout, sauf près de la mer Méditerranée.
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3: Votre rendez-vous musique, information, trafic se poursuit. Au programme de la prochaine demi-heure, on va sortir l'agenda des sorties du 107.7 et vous partager toutes nos idées d'activités. Et vous allez voir, elles sont variées. Festival de jazz, activités cirque ou encore fêtes aériennes, évidemment. On va aussi retrouver de la musique après ça avec Face Events. Mais avant, on fait le point sur vos conditions de circulation.
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3: Il est 13h04, vous écoutez le 107.7. Pas de grosses difficultés à vous signaler pour l'instant. Circulation plutôt fluide. Je vais vous rejoindre, vous qui circulez par contre au sud de Toulouse, sur la 64 en direction de Bayonne, pour vous rappeler qu'une palette se trouve sur les deux voies les plus à droite, juste après la sortie 37 Franck Hassel. Un conseil tout simple, privilégié de rouler sur la voie de gauche, près du kilomètre 283. Maintenant, j'ai une toute nouvelle information qui me parvient à l'instant et qui va vous concerner, vous qui roulez sur le périphérique intérieur en direction de Narbonne à Toulouse, juste après avoir passé d'arriver au niveau de la sortie 13 Borde Rouge, il y a eu un véhicule, un poids lourd qui est en panne sur la bande d'arrêt d'urgence mais qui empiète sur la voie de droite. Déportez-vous sur les voies de gauche pour éviter toute mauvaise surprise encore une fois dans le secteur. À peine plus au nord, vous qui roulez entre Toulouse et Montauban sur la 62 en direction de Bordeaux. Je vous rappelle qu'un obstacle se trouverait sur la voie de gauche, 3 km après la sortie 11 Saint-Jory. On va continuer sur la 62, mais cette fois je vais vous retrouver beaucoup plus au nord, vous qui roulez en Gironde en direction de Toulouse, 5 km après Pau-d'Ansac numéro 2. Notez qu'un poids lourd est en panne sur la bande d'arrêt d'urgence, mais la voie de droite a été neutralisée dans le secteur pour permettre les opérations de dépannage. Tout ça, ça se passe au niveau du kilomètre 28. Vous vous déportez sur la voie la plus à gauche dans ce secteur. De toute manière, c'est la seule voie libre pour circuler si vous roulez au sud de Bordeaux. Un mot de météo, évidemment, avant de vous laisser tranquille. De la pluie pour vous qui roulez au pied des Pyrénées. Vous pensez, eh bien, adapter votre comportement. Alors, c'est très localement un phénomène très localisé, mais tout de même, ça mérite d'être souligné. Je vais aussi vous rejoindre avec une information qui vous concerne, vous qui allez circuler au-delà du réseau Vinci Autoroute, plus au nord, au sud de Clermont-Ferrand, puisque un gros bouchon est à prévoir dans la traversée d'une zone de travaux sur l'A75 dans le secteur d'Issoire. Vous voilà prévenu.
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Love Like This, c'était Faith Evans pour vous accompagner pendant cette pause déjeuner. Il est 13h10 côté circulation, ça se passe bien, pas mal d'obstacles ou de véhicules en panne qui peuvent vous gêner très ponctuellement. On fait le point ensemble à 13h14. Pour l'instant, on va parler un petit peu recharge de voitures électriques. Le saviez-vous, pour faire le plein, vous recharger, eh bien c'est possible de le faire sur toutes les aires de service et celles où vous trouvez des boutiques, mais vous pouvez également charger votre véhicule sur certaines aires de repos. Les aires concernées sont indiquées dès l'autoroute. Vous pouvez apercevoir le logo voiture électrique sur leur panneau. Alors, lors de votre recharge, autre petit conseil, ne vous éloignez pas trop longtemps de votre véhicule pour être prêt à repartir une fois que la charge est effectuée. Allez, je vous laisse en compagnie de Marine avec le titre Escroc.

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1: Il est 13h passé de 14 minutes, circulation plutôt fluide pour l'instant, ça c'est la bonne nouvelle, alors que vous êtes peut-être déjà en train de prendre la route pour partir et profiter d'un week-end prolongé. On va faire le point, il y a quand même quelques véhicules en panne et obstacles ponctuellement qui peuvent venir gêner votre trajet. À Toulouse, si vous circulez sur le périphérique intérieur en direction de Narbonne, notez que juste avant d'arriver au niveau de la sortie 13, Borde Rouge, un poids lourd est en panne. Il se trouve sur la bande d'arrêt d'urgence, mais il empiète sur la voie de droite. Donc

veillez à vous rabattre sur les voies les plus à gauche, près du kilomètre 226. Toujours sur le périphérique toulousain. D'ailleurs, c'est dans le même secteur, mais dans l'autre sens de circulation pour vous qui circulez sur le périphérique extérieur, cette fois en direction de Bordeaux. Juste au niveau de la sortie 13 Bordeaux Rouge, un cône se trouverait sur les voies de circulation. On va faire cap ensemble maintenant plus au nord et vous rejoindre, vous qui circulez au sud de Bordeaux, sur la 62 en direction de Toulouse, puisque là aussi il y a un poids lourd qui est en panne. Il est en panne sur la bande d'arrêt d'urgence, mais pour permettre le bon déroulement des opérations de dépannage, la voie de droite a été neutralisée près du kilomètre 28. Vous roulez donc sur la voie la plus à gauche après Podensac numéro 2. Les dernières informations que j'ai vous concernant, ça va vous concerner si vous roulez près de Périgueux. Un obstacle là aussi qui se trouverait sur la voie de droite si vous roulez sur la 89 en direction de Bordeaux. 5 km après la sortie 16, Périgueux Est, vous roulez donc de préférence sur la voie de gauche au niveau du kilomètre 120. Et enfin, non loin de là, je vous rappelle, vous qui circulez en Corrèze, que la bifurcation qui permet depuis la 20 direction de Toulouse de vous engager sur la 89 en direction de Bordeaux reste fermée, et ce au moins jusqu'au début de l'été. En attendant, vous pouvez sortir à Objat numéro 50, puis sur le réseau secondaire pour rejoindre la 89 à Brive-Ouest numéro 19. La première partie de votre agenda des sorties dans le Sud-Ouest arrive dans un instant. Au programme, le Festival Jazz en Comminges, un événement en partenariat avec le 107.7 du Cirque dans le Lot et une fête aérienne sur la Côte Basque. Les détails arrivent juste après un titre de Michel Polnareff. Goodbye Marilou.

0: À 13h22, ça se passe toujours aussi bien hein, sur la route. On fait point de détail quand même hein, sur les petits événements qui ponctuellement peuvent venir vous aux embêter. Pour ça, je vous donne rendez-vous à 13h30. Ensuite, la première partie de votre agenda des sorties dans le Sud-Ouest, Marielle Tillier. Le 23e festival Jazz en Comminges est à vivre jusqu'à dimanche à Saint-Gaudens. Comme chaque année, tous les styles de jazz sont représentés un peu partout dans la ville.
1: Le festival IN programme 2 concerts par soir. Le OFF accueille 28 groupes. Des ambiances contrastées pour tous les goûts et de vraies découvertes musicales. Samedi, le parc des expositions accueille d'abord le pôle Les Trios qui reprend des œuvres de Bach. Bach qui continue d'inspirer les jazzmen d'aujourd'hui. En deuxième partie, la cubaine Anna Carla Maza que nous présente Claude Vanderginst, le président du festival.
2: C'était un des critères qu'on s'était donné pour cette programmation cette année. Montrer la diversité des instruments que pouvait incarner cette musique jazz. Anna Carla Maza, donc en deuxième partie, se produira avec son violoncelle. Ça, c'est beaucoup plus rare. Et alors, il faut la voir sur scène. Elle danse avec son instrument. Elle est pleine d'énergie et revisite toute cette musique jazz latino. C'est notre concert de clôture et on est là aussi très très satisfait de l'avoir produite sur notre scène.
1: Et le 23e Jazz en commun, je se poursuis jusqu'à dimanche à Saint-Gaudens avec le 107.7. On s'y rend par la sortie 18 de l'A64. Le festival Plantella se tient sur 3 jours. C'est à Assy, à l'ouest de Figeac, dans le Lot, dédié aux arts du cirque, avec 5 spectacles programmés jusqu'à samedi, accessibles dès 6 ans. Ils se complètent d'ateliers cirque, jonglage, portée acrobatique, équilibré monocycle et d'ateliers chorégraphiques à partager en groupe. Et puis la fête aérienne de Saint-Jean-de-Luz est à vivre jusqu'à dimanche sur la place du Maréchal Foch. Le village comprend des simulateurs de vol, une découverte des métiers de l'aviation, des rencontres avec des pilotes. Et samedi, un grand show aérien spectaculaire au-dessus de la baie de Saint-Jean-de-Luz. Rendez-vous dans quelques minutes avec d'autres idées de sortie.
0: Merci Marielle. Et tout à l'heure, vous nous parlerez notamment d'un festival de l'imaginaire au nord de Toulouse. Pour l'heure, voici le retour de la musique. Vous allez retrouver Salt and Pepper et juste avant ça, découvrez une nouveauté dans la playlist du 107.7, c'est Katsai avec le titre Pinky Up.

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1: Il est 13h30. Si vous nous rejoignez à l'instant, j'ai une bonne nouvelle pour vous qui roulez dans ce quart sud-ouest du pays. C'est que la circulation est plutôt fluide. Il n'y a pas de grosses difficultés à vous signaler, mais quand même, il y a quelques obstacles et véhicules en panne qui peuvent gêner votre passage. Par exemple, c'est le cas pour vous qui circulez à Toulouse. Vous arrivez sur le périphérique intérieur et vous roulez en direction de Narbonne. Notez qu'au niveau de la sortie 13, bord de Rouge, un tout petit peu avant cette sortie, il y a un poids lourd qui est en panne et qui empiète sur la voie de droite. Donc, vous avez plus que les trois voies de gauche pour circuler au niveau du kilomètre 226. Pensez à vous rabattre bien en amont dans ce secteur pour éviter toute difficulté. Enfin, exactement dans le même secteur, toujours à Toulouse sur le périphérique, mais pour vous qui circulez dans l'autre sens sur le périphérique extérieur en direction de Bordeaux. Au niveau, encore une fois, de la sortie 13 Bordeaux Rouge, un obstacle en cône qui se trouverait sur les voies de circulation. On va partir un petit peu plus au nord. Je vais vous retrouver, vous qui roulez près de Montauban sur la 62 en direction de Toulouse, puisqu'il y a un poids lourd qui est en panne et qui peut gêner dans la sortie numéro 9 Castel-Sarrazin. On va remonter encore une fois un petit peu plus au nord, mais on va rester sur la 62, vous qui roulez en direction de Toulouse. Notez que 5 km après la sortie de Potensac, je vous parlais d'un poids lourd en panne sur la voie de droite près du kilomètre 28. La bonne nouvelle, c'est que le dépanneur vient d'évacuer ce poids lourd. Pour l'instant, la voie de droite reste neutralisée, mais ça ne devrait plus durer très longtemps près du kilomètre 28. Une fois que je vous ai dit ça, c'est simple, vous savez tout. Un petit mot de météo, même si ça reste très ponctuel. Vous êtes peut-être accompagné de la pluie si vous circulez dans les Landes, en Gironde ou au pied des Pyrénées. Évidemment, si les chaussées sont détrempées, que vous roulez sous les gouttes, vous pensez à adapter votre comportement au volant. Il est tout juste 13h32.
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1: Votre rendez-vous musique info trafic va bientôt se terminer, mais il continue encore un peu. Vous allez voir dans la prochaine demi-heure, on va retrouver la seconde partie de votre agenda des sorties dans le sud-ouest au programme un festival où l'on plonge dans un monde de chevaliers, d'elfes et de musique celtique. Ça se passe au nord de Toulouse. La culture vietnamienne à l'honneur aussi près de Bordeaux et des animations médiévales dans un château du Lot et Garonne. Les détails arrivent juste après un titre de Paolo Nutini, Candy.

0: Il est 13h36, côté circulation, rien de nouveau à vous signaler, ça se passe toujours plutôt bien. Notez que c'est quand même chargé près de Bordeaux, hein. Pas de bouchon à vous signaler, mais vous ne roulez pas tout seul. Je vous explique tout, hein, sur ce qui peut gêner votre trajet à 13h45. Pour l'instant, place à la seconde partie de votre agenda des sorties. Marielle Tillier, cette fois, direction Bruguière, au nord de Toulouse. Le parc du Bascala vit jusqu'à dimanche à l'heure d'un royaume médiéval et fantastique avec le festival Écho et Merveille.
1: 8e édition avec encore 40 concerts de musique celtique, folk et fantastique. Un salon de littérature réunissant 100 auteurs et une ambiance unique tout au long des 5 journées de festival. Son directeur Nicolas Chacourt.
2: C'est vraiment une bulle de l'imaginaire pour toute la famille. Il y a beaucoup d'activités. Déjà, le parc en lui-même est sublime. C'est une énergie très particulière et très positive avec le lac, etc. Des déambulations, des gens qui sont déguisés. Il y a même un défilé cosplay médiéval fantastique le dimanche. La musique est à tous les étages. La musique, c'est l'ADN premier. Donc, on peut retrouver des concerts qui sont pas annoncés, qui sont en plein milieu du parc. Évidemment, les artisans. On peut faire du lancer de hache. On peut faire des escape games. On peut faire la chasse au trésor. On peut faire du jeu de plateau, du jeu de rôle, du jeu de société. Il y a vraiment énormément de choses sur 6 hectares et nous on tient vraiment à ce que l'aventure soit la plus immersive possible, autant pour une famille qui vient se balader que pour des habitués qui traversent le pays entier d'ailleurs pour venir, pour retrouver cette ambiance-là chaque année.
1: Et le festival Échos et Merveilles se tient jusqu'à dimanche à Bruguière, au nord de Toulouse. On s'y rend par la sortie 11 Saint-Jory de la 62. Pessac en Gironde organise son festival Vietnamia, dédié à la culture vietnamienne. Tout au long du week-end, vous pourrez parcourir le village installé au complexe sportif Belgrave, découvrir des contes, vous initier à l'excellente cuisine du pays et pourquoi pas apprendre le vietnamien, mais aussi assister à un spectacle artistique et philosophique pour clore cette édition. Enfin, le château de Duras dans le Lot-et-Garonne vous attend pour ce week-end de l'Ascension avec un programme d'animation pour toute la famille. Un campement médiéval présente des ateliers de maniement d'armes et de création artisanale, en plus de la visite de ce monument historique dont les fondations remontent au XIIe siècle. Très bon week-end.
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0: Encore mon amour, c'était Olivia Ruiz, celle qui chante aussi La femme en chocolat. Est-ce que vous avez d'ailleurs envie d'une pause gourmande sur la route du week-end de l'Ascension, puisqu'on parle de chocolat? Ce mercredi, des producteurs d'Occitanie vous attendent sur l'aire de jardin des Causses du Lot, entre Brive et Cahors sur l'Avant, pour vous faire découvrir les saveurs locales. Laïs Prulière vous présente notamment les meilleurs délices de la noix. Écoutez-la tout de suite.
1: On prépare des pâtes à tartiner à base de noix. C'est notre spécialité dans le nord du département. Et on a décidé donc d'aller faire déguster à tous les gens qui sont sur l'aire d'autoroute des pâtes à tartiner avec des noix et des éclats de caramel, de la feuillantine. On a décliné aussi cette offre-là avec toute la gamme de salés. On fait donc des noix au curry, au piment d'Espelette, à l'ail des ours, mais aussi des tartinades avec de la tapenade, du houmous. Venez nous rendre visite, venez nous rencontrer. On sera un plaisir de vous raconter un peu notre histoire de façon gustative.
0: Merci Anaïs Prulière. Vous la retrouvez en ce moment sur l'aire jardin des Causses du Lot entre Brive et Cahors sur l'Avant. Des producteurs vous attendent également sur l'aire de Toulouse Sud sur la 61 direction de Montpellier. Ce que je vous propose, c'est qu'on se retrouve tout de suite dans un petit peu plus d'une minute, un peu moins de deux minutes. Vous avez à peu près la fourchette pour faire le point sur vos conditions de circulation.
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0: Il est 13h45, à cette heure-ci, pas de difficultés majeures à vous signaler dans le quart sud-ouest du pays. Je vais quand même vous rejoindre, vous qui circulez près de Toulouse. Vous êtes à Toulouse, mais vous êtes sur le périphérique intérieur en direction de Narbonne. Notez que juste avant d'arriver au niveau de la sortie 13, bord de Rouge, un poids lourd est en panne. Il se trouve sur la bande d'arrêt d'urgence, mais empiète sur la voie de droite, près du kilomètre 286. C'est votre repère dans le secteur. Et Nicolas est chargé de se rendre sur place. En attendant, vous pensez à bien rouler sur les voies les plus à gauche au niveau de ce repère. Un peu plus dans le même secteur, pardon. Mais pour vous qui roulez dans l'autre sens sur le périphérique extérieur en direction de Bordeaux, c'est un obstacle qui se trouverait sur les voies de circulation. Encore une fois, au niveau de la sortie 13 Bordeaux Rouge, il pourrait s'agir d'un cône. Un peu plus au nord, il y a un autre véhicule, un poids lourd qui est en panne si vous circulez près de Montauban sur la 62 en direction de Toulouse dans la sortie numéro 9 Castel-Sarrazin. Il y a d'ailleurs le dépanneur qui est en train de prendre en charge ce véhicule en attendant de baisser votre vitesse si vous roulez dans ce secteur. Ailleurs, tout se passe plutôt bien, pas d'autres événements à vous signaler. Il y a quelques zones par contre où vous pouvez ponctuellement devoir donner quelques coups de frein. C'est le cas par exemple pour vous qui roulez dans le secteur de Brive-la-Gaillarde sur l'autoroute A20, puisqu'il y a une zone de travaux qui vous concerne et vous avez une circulation qui s'effectue à double sens sur quelques kilomètres, donc un léger ralentissement dans ce secteur, c'est près de la bifurcation qui permet depuis l'A20 en direction de Toulouse de vous engager sur l'A89 en direction de Bordeaux. D'ailleurs, cette bifurcation, elle reste fermée au moins jusqu'au début de l'été. En attendant, vous pouvez sortir à Aubjat, numéro 50, puis emprunter le réseau secondaire pour rejoindre l'A89 à Brive-Ouest, numéro 19. 19. Je vous disais, il y a des secteurs dans lesquels vous êtes légèrement ralenti. Ça en fait un. Maintenant, je vais vous rejoindre dans le second secteur où parfois vous pouvez rencontrer quelques ralentissements. Rien de dramatique, encore une fois, je vous rassure, mais quelques coups de frein à donner pour vous qui quittez la rocade bordelaise pour vous engager sur la 63 en direction de Bayonne. Tout au plus pour l'instant, vous comptez 5 minutes maximum pour traverser ce ralentissement. Et si on revenait à la musique, je vais vous laisser en compagnie de Elena et juste avant de Madonna. Et puis après, je vous retrouve pour qu'on joue à un jeu ensemble. Il y aura des cadeaux à la clé quand même.

Capuche, c'était un titre d'Elena qui dénonce le harcèlement de rue subi par de nombreuses femmes de façon quotidienne. Bref, un titre engagé. Côté trafic, tout se passe toujours aussi bien, c'est-à-dire pas de grosses difficultés à vous signaler. De toute façon, je continue de surveiller les autoroutes dans le quart sud-ouest du pays, pour vous, et je vous contacte à la moindre difficulté. Mais comme promis, pour l'instant, on va jouer un petit peu ensemble. 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Je vous souhaite bonne chance et voici le retour de la musique pour terminer l'heure comme il se doit avec Gossip, Eric Ross.

0: Evie Cross, c'était Gossip pour vous accompagner jusqu'à l'actualité de la rédaction du 107.7. Il est tout juste 14h, belle route.
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2: Bonjour à toutes et à tous. Donald Trump en route pour Pékin où il sera reçu par son homologue Xi Jinping. Un sommet exceptionnel de 3 jours avec de nombreux sujets sur la table. La guerre au Moyen-Orient, les droits de douane ou encore le statut de Taïwan. La dernière visite en date d'un président des États-Unis en Chine remonte à 2017. Il s'agissait déjà à l'époque de Donald Trump. Emmanuel Macron, lui, s'apprête à déposer une résolution à l'ONU afin de poser le cadre d'une mission de sécurisation du détroit d'Ormuz lorsque l'Iran et les États-Unis accepteront de lever leurs blocus respectifs et en concertation avec ces deux pays. Paris veut convaincre Téhéran et Washington de décorréler le sort du détroit d'Ormuz du reste du conflit et des négociations avec l'Iran. En France, le SMIC va augmenter autour de 2,4% dès le 1er juin, selon le ministre du Travail et des Solidarités, Jean-Pierre Farandouz, qui représente environ 44 euros bruts par mois. Cette hausse, conséquence de l'inflation de ces dernières semaines, est mécanique. 1700 personnes confinées dans un paquebot après la mort d'un passager près de Bordeaux. Pas de lien avec l'antivirus. C'est une épidémie de gastro-entérite qui est suspectée. Outre le nonagénaire décédé, une cinquantaine de personnes ont manifesté des troubles gastro-intestinaux à bord. Des analyses sont en cours. C'est plus de 13 par jour en France. En 2025, les infractions anti-LGBT+, enregistrées par les services de police, ont progressé de 2% sur un an, après avoir augmenté en moyenne de 13% par an entre 2016 et 2024. C'est ce qu'annonce aujourd'hui le ministère de l'Intérieur. Toutefois, le nombre d'actes anti-LGBT pourrait être bien supérieur. C'est ce que laisse entendre le ministère, qui souligne que le recours au dépôt de plaintes reste extrêmement faible parmi les victimes. Du monde sur la route ce mercredi, la route des départs en week-end à la veille de ce long pont de l'Ascension. Journée rouge d'après Bison Futé. C'est surtout en fin d'après-midi que le gros du trafic est attendu. Restez à l'écoute du 107.7. Vos conditions de circulation en détail et en région arrivent à la fin de ce flash. Et puis on termine avec du foot. Le Paris Saint-Germain peut décrocher officiellement le 14e titre de son histoire ce soir lors de son déplacement sur la pelouse du RC Lens en match en retard de la 29e journée de Ligue 1. Coup d'envoi à 21h. Il est 14h02. C'est la fin de ce flash. Belle journée à l'écoute du 107.7. Dans un instant, le trafic après votre météo.
0: C'est mercredi, le temps est bien gris. De la pluie est au rendez-vous dans le sud-ouest et près de la Manche. Ailleurs, les nuages dominent. Exception faite du quart sud-est où le soleil est souvent visible. Notez aussi que le vent souffle fort aujourd'hui sur toute la France, avec des rafales pouvant aller jusqu'à 70 km/h localement côté Mercure. Comptez au meilleur de la journée. 17 à Toulouse ou à Tarbes, 18 à Biarritz et jusqu'à 19 degrés près de Bordeaux et de Clermont-Ferrand. Demain, la météo va se dégrader et il pleuvra presque de partout, sauf près de la Méditerranée.
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0: 14h passées de 3 minutes. Pour l'instant, pas de grosses difficultés à vous signaler. Mais vous êtes quand même nombreux à avoir pris la route pour profiter de ce week-end prolongé qui démarre. Si vous avez peut-être posé votre matinée ou votre mercredi, conséquence, la circulation se charge dans certains secteurs. Comme c'est le cas près de Bordeaux, vous allez être concerné par des premiers ralentissements. Vous qui quittez la rocade bordelaise et qui allez vous engager sur la 63 en direction du bassin d'Arcachon et de Bayonne. 5 minutes de ralentissement à traverser dans ce secteur. Je vais maintenant vous rejoindre, vous qui faites le trajet entre Bordeaux et Toulouse sur la 62 en direction de la Ville Rose, puisque notez que dans la sortie 9 Castelsarrasin, vous allez être concerné donc aux abords de Montauban. Un poids lourd est en panne, il est en train d'être pris en charge par le dépanneur. En attendant, vous essayez d'abaisser votre vitesse dans ce secteur. Je vais maintenant vous rejoindre, vous qui circulez à Toulouse, avec consécutivement des obstacles qui vont venir vous concerner si vous roulez sur le périphérique extérieur en direction de Bordeaux. D'abord, 1 kilomètre après la sortie 15, la Roseraie, un cône se trouve sur la voie de gauche au niveau du kilomètre 230. Et puis un petit peu plus loin, une fois que vous allez arriver au niveau de la sortie 14, Croix d'Orade, un panneau cette fois qui se trouverait encore une fois sur la voie de gauche. Le bon réflexe dans ce secteur, c'est d'essayer d'éviter de rouler sur cette voie de gauche pour ne pas avoir de mauvaises surprises. À Toulouse, pour l'instant, ça se passe bien sur la route. Par contre, un petit peu plus au nord, dans la région de Brive, ça se charge. Notez aussi cette information, une zone de travaux, la bifurcation qui permet, depuis la 20 en direction de Toulouse, de vous engager sur l'A89 en direction de Bordeaux, reste fermée, c'est au moins jusqu'à l'été. En attendant, vous pouvez sortir à Objat, numéro 50, puis suivre le réseau secondaire pour rejoindre l'A89 à Brive-Ouest, numéro 19. Et c'est justement dans ce secteur, sur la 20, près de cette bifurcation, que la circulation est chargée, puisque il y a des travaux et la circulation s'effectue à double sens. C'est-à-dire que dans un sens comme dans l'autre, vous avez une seule voie de circulation pour rouler. Ça veut dire que dès que vous êtes un petit peu plus nombreux qu'à l'accoutumée, ça ralentit, mais rien de bien dramatique. Par contre, au sud de Clermont-Ferrand, situation un petit peu plus compliquée. Si vous roulez au-delà du réseau Vinci Autoroute, gros bouchon à prévoir dans la traversée d'une zone de travaux sur l'A75. Vous êtes concerné pour les connaisseurs dans le secteur d'Issoire. Vous savez tout.
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Souvenir avec Véronique Sanson et le titre J'aime un homme. Côté trafic, pas de changement, circulation qui se charge doucement près des grandes agglomérations, mais pas de difficultés notables à l'instant T. C'est pourquoi on peut reprendre la route en musique pour arriver jusqu'au prochain point, un trafic. Voici tout de suite Kinvé. Regarde.

0: Manic Monday, c'était Bengals. Il est 14h15, on revient à vos conditions de circulation dans moins d'une minute.
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0: Il est 14h16, vos conditions de circulation sont plutôt bonnes à l'instant T, même si on ne va pas se mentir avec le début du week-end de l'Ascension, en tout cas les départs anticipés, ça reste chargé près des grandes agglomérations comme près de Toulouse, de Brive-la-Gaillarde ou encore de Bordeaux, mais pas de bouchons ou de ralentissements notables à l'instant T. C'est la bonne nouvelle si vous nous rejoignez à l'instant. Par contre, notez quand même, vous qui roulez près de Montauban sur la 20 en direction de Toulouse et de Bordeaux, que 2 km après la sortie 60 parage, un poids lourd se trouve certes sur le bas-côté, mais pour le bon déroulement des opérations de dépannage, la voie de droite vient d'être neutralisée. Alors, conséquence directement pour vous, quel est l'impact? Au niveau du kilomètre 424, vous roulez uniquement sur la voie de gauche. Mis à part ça, tout se passe très bien. Enfin, c'est du direct, donc j'apprends une nouvelle information à l'instant. Évidemment, je vais vous la donner. Elle vous concerne, vous qui circulez en Gironde sur la 62 en direction de Bordeaux, juste avant d'arriver au niveau de la sortie 3, Longon. C'est une pelle qui se trouvera sur les voies de circulation près du kilomètre numéro 38. Les services de l'autoroute vont se rendre sur place pour la ramasser. Mais vous savez déjà tout, je n'ai pas d'autres informations à vous donner si je n'ai pas évoqué votre secteur. C'est que tout s'y passe bien.
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0: Le retour de la musique, c'est pour tout de suite avec Chris Cab, Loves Me Not.

14h passé de 21 minutes, pas de difficultés, pas de grosses difficultés en tout cas vous signaler dans ce quart sud-ouest du pays. On fait le point évidemment dans un peu moins de 10 minutes sur les zones dans lesquelles vous pourriez être amené à devoir donner quelques petits coups de frein. Mais je vais évoquer avec vous le fait de marquer la pause, c'est très important. On dit qu'il faut le faire environ toutes les 2 heures ou tous les 200 kilomètres. Et j'ai un bon plan pour vous, parce que vous avez envie d'une pause gourmande sur la route du week-end de l'Ascension. Et bien ce mercredi, des producteurs d'Occitanie vous donnent rendez-vous sur plusieurs aires des autoroutes A9, A61 et A20 au programme dégustation et découverte de produits locaux comme des biscuits occitans, du miel, des tapenades, des pâtés et d'autres spécialités de la région. Pour partager ce moment gourmand pendant votre trajet, on vous donne rendez-vous sur les aires de Toulouse Sud, ça c'est sur l'A61, sur l'A20, c'est possible sur l'aire jardin des Côtes du Lot. Et puis si vous vous rendez près de la Méditerranée, c'est aussi possible sur l'A9 et l'aire de Narbonne-Vinassant Nord. Je vous laisse en compagnie de la musique tout de suite avec Lady Gaga et Crystal Waters.

0: C'était Lady Gaga. 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
0: Il est 14h29, vous écoutez le 107.7. Pour l'instant, pas de grosses difficultés de circulation à vous signaler. C'est tant mieux pour vous qui roulez dans le quart sud-ouest du pays. Toutefois, vous êtes quand même nombreux à circuler pour les départs anticipés en week-end de l'Ascension. Il y a plusieurs secteurs où la situation est chargée et puis quelques événements qui ponctuellement pourraient venir gêner votre trajet. Pour commencer, je vais vous rejoindre, vous qui circulez à Bordeaux. Vous n'êtes pas tout seul, pas de grosses difficultés à vous signaler, mais quand même, vous qui quittez la rocade bordelaise pour vous engager sur l'autoroute A63 en direction du bassin d'Arcachon et de Bayonne, notez qu'il va falloir patienter 5 petites minutes dans des ralentissements. Maintenant, un petit peu plus au sud, vous qui circulez sur l'autoroute A62 en direction de Bordeaux, après avoir passé la bifurcation entre la 65 et la 62, notez qu'un obstacle se trouvera sur les voies de circulation, une pelle au niveau du kilomètre 38. Pascal, l'homme en jaune, est en train de se rendre sur place pour pouvoir évacuer cet obstacle et sécuriser la zone. Encore un peu plus au sud, pour vous qui circulez à proximité de Montauban sur l'A20 en direction de Toulouse et de Bordeaux, vous avez passé la sortie 66 parage depuis 2 km. Notez que la voie de droite est neutralisée pour permettre le bon déroulement d'opérations de dépannage autour d'un poids lourd qui est tombé en panne. Ça se passe près du kilomètre 424. Vous n'avez donc plus qu'une voie, la voie de gauche, pour circuler dans ce secteur. Conséquence, là aussi un léger ralentissement qui est en train de se former. Toutefois, c'est maximum 5 minutes pour passer cette difficulté. Pas plus à vous signaler pour l'instant. Évidemment, on va suivre l'évolution de la situation de très près. Plus au nord, dans la région de Brive-la-Gaillarde, la bifurcation qui permet, depuis la 20 en direction de Toulouse, de vous engager sur la 89 en direction de Bordeaux, reste fermée au moins jusqu'au début de l'été. Vous pouvez sortir à Aubjat, numéro 50, puis emprunter le réseau secondaire pour rejoindre la 89 à Brive-Ouest, numéro 19. Et d'ailleurs, dans ce secteur où il y a des travaux, vous n'avez qu'une voie de circulation dans un sens comme dans l'autre. C'est une circulation qui s'effectue à double sens en raison de ces travaux. Et c'est pourquoi, dans ce secteur, la circulation est ralentie. Et par moment, je ne peux pas vous donner temps de traverser. Mais voilà, des petits coups de frein à donner dans ce secteur. Il y a un autre secteur où il va falloir donner des coups de frein, mais où c'est beaucoup plus compliqué de circuler. Ça vous concerne au sud de Clermont-Ferrand. Si vous roulez, en tout cas, si vous comptez rouler au-delà du réseau Vinci Autoroute, il va falloir prévoir un gros bouchon dans la traversée d'une zone de travaux sur l'A75. Vous serez concerné dans le secteur d'Issoire.
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0: Tout de suite, je vous laisse en compagnie de deux rappeurs toulousains. Il s'agit de Big Flo et Oli avec leur titre Alors Alors.
7: Le numéro que vous avez demandé n'est pas attribué. On n'est pas avec le titre.

Try. C'était Dizzy's sur le 107.7. Côté trafic, pas de nouveautés. Ça se passe toujours plutôt bien, même s'il y a quelques zones où vous commencez à ralentir, conséquence de véhicules en panne ou bien tout simplement de ralentissement dû au monde qui circule. On fait le point ensemble de façon détaillée à 14h15. Pour l'heure, voici Amy Winehouse, Back to Black.

0: Il est 14h43 et l'infotrafic revient dans moins de 2 minutes.
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6: Il est 14h44. Le trafic commence à se charger dans différents secteurs, même s'il n'y a pas de grosses difficultés de circulation. Je vais commencer par vous rejoindre près de Montauban. Vous roulez sur l'A20 en direction de Toulouse et de Bordeaux, 2 km après la sortie 66, parage 1. Poids lourd était en panne, il se trouvait sur la voie de droite, il a pu être décalé sur la bande d'arrêt d'urgence, donc il y a toujours du monde en intervention près du kilomètre 424, mais pas d'impact directement sur les voies. Toutefois, il y a un ralentissement qui s'est formé puisque pendant un moment, vous n'avez pu circuler que sur la voie de gauche. Concrètement, 3 km de ralentissement à traverser. Vous mettez tout au plus une dizaine de minutes pour traverser cette difficulté et notez que ça devrait se résorber au fur et à mesure maintenant que la voie de droite vient de vous être rendue à la circulation. Maintenant, près de Toulouse. C'est chargé, certes, il y a du monde, mais pas de gros bouchons à vous signaler. Plus au nord, vous qui roulez dans la région de Brive, dans une zone où la circulation s'effectue à double sens, notez que vous circulez de façon plus ralentie, surtout vous qui circulez en direction du sud et de Toulouse. C'est là où vous êtes le plus impacté. Enfin bon, vous n'êtes pas à l'arrêt, simplement. Notez qu'il va falloir donner quelques coups de frein dans ces secteurs. Un autre secteur où la circulation peut être par temps et autres ralentie, vous allez être concerné au sud de Bordeaux, sur la rocade. C'est chargé, mais une fois que vous allez la quitter pour vous engager sur la 63 en direction du bassin d'Arcachon et de Bayonne, là, vous avez consécutivement des légers ralentissements que vous mettez tout au plus 5 minutes à traverser. Mais voilà, plusieurs bouchons qui se forment, c'est ce qu'on peut appeler une circulation en accordéon. À part cette circulation qui est légèrement ralentie dans tous les secteurs que je viens d'évoquer avec vous, pas de grosses difficultés à vous signaler, évidemment. On continue de surveiller les autoroutes pour vous dans ce quart sud-ouest du pays. Reprenons la route en musique aux compagnies de Jean-Louis Aubert avec Voilà, c'est fini.

Azizam, c'était Ed Sheeran pour vous accompagner en cet après-midi du mercredi 13 mai. Je vous rassure, si vous avez pris la route en espérant éviter les bouchons pour l'instant, c'est plutôt le cas. Hein. Vous ne roulez pas à travers trop de difficultés, même si certes, vous n'êtes pas tout seul, notamment aux abords des grandes agglomérations. Ce que je vous propose, c'est de continuer la route en musique pour arriver jusqu'au point sur les informations de l'actualité générale. Et pour ce faire, voici Achille et Silo Green.

0: 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C'était Achille pour vous accompagner jusqu'à l'actualité de la rédaction du 107.7. Il est tout juste 15h, belle route.
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2: Bonjour à toutes et à tous. À la une visite diplomatique très scrutée. Le président américain Donald Trump est attendu en Chine aujourd'hui, alors qu'il est empêtré dans la guerre avec l'Iran, dont Pékin est un partenaire. Il va s'entretenir avec son homologue Xi Jinping au sujet de la guerre au Moyen-Orient, bien sûr, mais aussi des droits de douane et sur le statut de Taïwan. En France, la ministre de la Santé, Stéphanie Rist, doit s'entretenir avec les autres ministres de la Santé de l'Union européenne cet après-midi à partir de 16h30 au sujet de l'antivirus. Le gouvernement français se veut par ailleurs rassurant sur le stock stratégique de masques, suffisant selon lui pour au moins 3 mois. Matignon rappelle aussi qu'il n'y a pas d'épidémie d'antivirus à ce stade. Une seule Française, une ex-passagère du navire Ondus, a été testée positive. Elle se trouve en réanimation à l'hôpital Bichat à Paris. Une vingtaine de cas contacts n'ayant pour l'instant aucun symptôme ont par ailleurs été placées à l'isolement. Plus de 1700 personnes confinées dans un paquebot au large de Bordeaux après la mort d'un passager. Aucun lien avec l'antivirus, précisent les autorités. Il s'agit d'une suspicion d'épidémie de gastro-entérite. Les passagers sont en majorité des Britanniques et des Irlandais. Des analyses sont en cours. De plus en plus de monde sur la route des départs en week-end. En ce mercredi, cela devrait s'intensifier en deuxième partie d'après-midi. À la veille du pont de l'Ascension, restez bien à l'écoute du 107.7. Le point trafic est à suivre après ce flash. Le nouveau maire de Paris, Emmanuel Grégoire, renonce à installer une fan zone dans la capitale le 30 mai prochain pour la finale de la Ligue des Champions entre le Paris Saint-Germain et Arsenal. Fan zone à laquelle la préfecture de police était défavorable. Football sur les terrains, le Paris Saint-Germain encore lui peut décrocher officiellement le 14e titre de son histoire ce soir lors de son déplacement sur la pelouse du RC Lens en match en retard de la 29e journée de Ligue 1. Coup d'envoi à 21h. Et puis à Cannes, après la cérémonie d'ouverture hier, la compétition démarre aujourd'hui avec 2 projections, quelques jours à Nagui du japonais Koji Fukada et puis la vie d'une femme de la française Charline Bourgeois-Taquet. Ce soir hors compétition sera projeté l'abandon de Vincent Garinque sur les derniers jours du professeur Samuel Paty. Il est 15h passé de 2 minutes, c'est la fin de ce flash. Dans 1h à 16h, l'actualité vous sera présentée par Sébastien Ponchelet. Dans un instant, le trafic, ce sera juste après la météo. Et le temps sera perturbé pour ce long week-end de l'Ascension. Des Pyrénées à l'Auvergne-Rhône-Alpes, le temps sera pluvieux demain matin. Des averses qui vont se généraliser et se renforcer. Seul le pourtour méditerranéen sera épargné avec des nuages et des éclaircies sous l'effet d'un vent d'ouest assez fort. Les températures, elles sont en dessous des normales de saison. Seulement 16 à Biarritz, demain 17 à Castres, 18 à Brive-Montauban, 19 à Carcassonne. Des températures qui vont encore baisser avec jeudi et vendredi. Nuages et pluie sur le sud, plus de soleil samedi mais avec un risque d'averse à l'ouest et puis amélioration plus marquée dimanche.
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2: À 15h03, il est temps de revenir à vos conditions de circulation. Et si le trafic est de plus en plus dense, ça se passe quand même globalement bien sur les grands axes du sud-ouest où vous nous écoutez. Deux secteurs où vous risquez de vous retrouver dans les ralentissements. Au sud de Bordeaux, pour rejoindre le bassin d'Arcachon, les Landes ou le Pays Basque. Et puis dans la région de Brive où il y a actuellement des travaux. Nous empruntons donc l'autoroute A63. Vous avez déjà passé un premier bouchon quittant la rocade. Ça ralentit aussi entre Sestas et Pierrotont. Et votre temps de trajet est rallongé d'une dizaine de minutes. Alors rien de catastrophique, hein, seulement une dizaine de minutes de plus pour aller de la rocade de Bordeaux jusqu'à Salles, une demi-heure au lieu de 20 minutes habituellement. Si vous allez du côté de Brive, sachez que actuellement il y a des travaux qui sont en cours sur l'autoroute A20 en direction de Toulouse. La bifurcation qui permet de vous engager sur la 89 direction Bordeaux depuis cette autoroute A20 est fermée au moins jusqu'au début de l'été. La direction des routes centro-ouest effectue des travaux de sécurisation d'un ouvrage endommagé par des intempéries. Alors, sachez qu'il y a une zone de circulation à double sens et cela provoque des bouchons et ralentissements pour vous qui circulez en direction de Toulouse sur l'autoroute A20, comme pour vous qui circulez en direction de Paris. Vous êtes patient et attentif. Notez que depuis l'autoroute A20 direction Toulouse pour rejoindre la 89 direction Bordeaux, vous pouvez sortir à Objat, c'est la sortie 50, et puis emprunter le réseau secondaire pour rejoindre la 89 à Brive-Ouest et ce sera l'entrée 19. Pas d'autres difficultés.
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Les bébés brunes à l'instant sur le 107.7, bienvenue si vous nous rejoignez. Merci de faire la route avec nous. Dans une petite demi-heure, on parlera cinéma avec votre rendez-vous, c'est à voir. Il sera bien sûr question du Festival de Cannes. Restez avec nous. Pour le moment, c'est le retour de la musique avec Marguerite et La Bosse, l'infotrafic, vers 15h15.

0: travailler sur le 177 et dans quelques secondes, vos conditions de circulation. Globalement, ça se passe quand même plutôt bien dans le sud-ouest. On détaille tout ça juste après ça.
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4: 15h16, vos conditions de circulation. Pour le moment, ça se passe bien sur la route de ce long week-end de l'Ascension. Il y a des petits ralentissements à traverser au sud de Bordeaux comme du côté de Brive. Nous allons les évoquer dans un instant. Auparavant, nous rejoignons les Pyrénées, l'autoroute A64 pour évoquer en direction de Bayonne ce véhicule de l'autoroute en intervention dans l'entrée Briscousse. Ça, c'est l'entrée numéro 3. Si vous rentrez sur l'autoroute à Briscousse pour prendre la direction de Bayonne, vous pourriez être gêné par ce véhicule. Vous en tenez compte. Bien plus au nord, c'est une voiture en panne qui doit attirer votre attention, vous qui circulez en direction de Brive et Bordeaux, si vous sortez à Ussel-Est, c'est la sortie numéro 24. Tout près de là, nous sommes dans la région de Brive, où des travaux sont en cours réalisés par la direction des routes centre-ouest. Il s'agit notamment de sécuriser un ouvrage endommagé par des intempéries avec une circulation qui s'effectue à double sens et ça bouchonne en direction de Paris comme en direction de Toulouse. Sachez que pour vous qui empruntez cette autoroute A20 en direction de Toulouse, vous n'allez pas pouvoir prendre la bifurcation qui permet de vous engager sur la 89 direction Bordeaux. Elle va rester fermée au moins jusqu'au début de l'été pour sécuriser cet ouvrage endommagé par des intempéries. Il faudra donc vous organiser en quittant l'autoroute à Objat, sortie 50, et emprunter le réseau secondaire pour rejoindre la 89 à Brive-Ouest. Ce sera l'entrée numéro 19. Nous rejoignons la Gironde maintenant et vous allez peut-être quitter la 62, la 89, le réseau Vinci Autoroute pour rejoindre le littoral atlantique. Ça ralentit sur la 63, portion gérée par la direction des routes atlantiques entre la rocade de Bordeaux et puis le secteur de Sestas. Actuellement, il faut 35 minutes, c'est un quart d'heure de plus pour faire la route entre la rocade de Bordeaux et Salles. Il y a du monde, c'est le long week-end de l'Ascension qui débute. Restez attentifs à vos distances de sécurité. Et puis au sud de Clermont-Ferrand, au-delà du réseau Vinci Autoroute, un gros bouchon s'est formé dans la traversée d'une zone de travaux sur la 75. C'est dans le secteur d'Issoire.
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4: Et c'est le retour de la musique sur le 107. Voici Alba.

0: Il est originaire de Reims et il a connu le succès en 2013 avec ce titre Alba à l'instant sur le 107.7. Côté trafic, des ralentissements au sud de Bordeaux ou du côté de Brive, on en reparle très vite. Restez avec nous. Vous avez peut-être envie d'une pause gourmande sur la route du week-end de l'Ascension. Ce mercredi, les producteurs d'Occitanie vous attendent sur l'air jardin des Causses du Lot entre Brive et Cahors sur l'autoroute A20 pour vous faire découvrir les saveurs locales. Anaïs Prulière vous présente notamment les meilleures délices de la noix. Écoutez-la.
1: On prépare des pâtes à tartiner à base de noix. C'est notre spécialité dans le nord du département. Et on a décidé donc d'aller faire déguster à tous les gens qui sont sur l'aire d'autoroute des pâtes à tartiner avec des noix et des éclats de caramel, de la feuillantine. On a décliné aussi cette offre-là avec toute la gamme de salés. On fait donc des noix au curry, au piment d'Espelette, à l'ail des ours, mais aussi des tartinades avec de la tapenade, du houmous. Venez nous rendre visite, venez nous rencontrer. On sera un plaisir de vous raconter un peu notre histoire de façon gustative.
0: Anaïs Prulière, vous la retrouvez en ce moment sur l'air jardin des Causses du Lot, entre Brive et Cahors, sur le Trou Tava. Des producteurs vous attendent également sur l'air de Toulouse au Sud, sur la 61, en direction de Montpellier. Le retour de la musique avec le duo électro Justice, duo électro français, et la chanteuse belge Angèle, tout de suite sur le 107.7.

0: Angèle et Justice. La Vénus électrique, le film a été présenté hier en ouverture du Festival de Cannes. Nous allons en parler dans quelques petites minutes sur le 107.7 avec votre rendez-vous cinéma. C'est à voir. Restez avec nous. Je vous en dirai plus juste après le point trafic. Restez bien à l'écoute du 107.7.
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0: Il est 15h30, le trafic se charge sur la route de ce long week-end, notamment pour rejoindre le littoral atlantique. Des petits ralentissements du côté de Brive également. Mais pour le moment, sur les autres axes où vous nous écoutez, le trafic s'écoule bien. Avec simplement sur l'autoroute A64, l'axe qui va de Toulouse à Bayonne. Si vous rentrez sur cette autoroute pour prendre la direction de Bayonne à partir de Briscousse, notez qu'un véhicule de l'autoroute est en intervention dans cette entrée. Nous rejoignons maintenant la région de Brive, avec actuellement des travaux qui sont en cours sur l'autoroute A20. Travaux pour sécuriser un ouvrage endommagé par des intempéries. C'est une circulation qui s'effectue à double sens entre Objat et puis le secteur un petit peu plus au nord de Donznac. Ça ralentit dans les deux sens de circulation sur cette autoroute A20 en direction de Paris comme en direction de Toulouse. Notez, vous qui justement voulez circuler en direction de Toulouse, vous ne pourrez pas prendre la bifurcation qui permet de vous engager sur la 89 direction Bordeaux. Elle va rester fermée au moins jusqu'au début de l'été pour sécuriser cet ouvrage. Alors vous pouvez sortir à Objat, c'est la sortie 50, et emprunter le réseau secondaire pour rejoindre la 89 à Brive-Ouest. Ce sera l'entrée numéro 19. Depuis l'autoroute A60, depuis la 89, vous allez quitter le réseau Vinci Autoroute, passer par la rocade intérieure de Bordeaux et bifurquer sur la 63 pour rejoindre le littoral atlantique. Vous êtes de plus en plus nombreux sur cette portion qui traverse la Gironde, qui est gérée par la direction des routes atlantiques. Elle permet de rejoindre le bassin d'Arcachon, les Landes, le Pays Basque. Conséquence, eh bien, le temps de trajet est rallongé un quart d'heure de plus, 35 minutes au lieu de 20, pour aller de la rocade de Bordeaux jusqu'à Salles. Nous allons terminer ce point trafic sur l'axe Bordeaux-Toulouse. Nouvelle information pour vous qui circulez en direction de Toulouse. Si vous sortez à Valence d'Agen, sortie 8, il y a un fourgon en panne dans cette sortie. Rien d'autre à vous signaler.
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0: Et comme promis, votre rendez-vous cinéma, c'est à voir, arrive dans quelques minutes. Thierry Chaise du magazine Première vient bien sûr nous parler du film d'ouverture du Festival de Cannes projeté hier sur la Croisette et déjà en salle cette semaine. Une production française au casting étincelant, La Vénus électrique. Ce sera juste après Gérald de Palmas.

0: Gérald de Palmas sur le 107.7. Il y a du monde sur la route du week-end pour rejoindre le littoral atlantique depuis Bordeaux, du côté de Brive également. Pas de perturbations importantes, mais des petits ralentissements. On en reparle très vite. Restez avec nous. C'est l'heure de cet avoir votre rendez-vous cinéma. Yvan Mouton est avec Thierry Chaise, rédacteur en chef du magazine Première, pour sa sélection de la semaine.
1: Un casting éclatant pour le film qui a fait l'ouverture de ce 79e Festival de Cannes. Gilles Lellouche, Anaïs de Moustier, Pio Marmaille, réalisé par Pierre Salvadori. Il s'agit de La Vénus électrique, Thierry.
2: C'est une merveille. Alors ça se passe dans un Paris assez ancien. Anaïs de Moustier joue une jeune femme. Il y a des performances de cirque. Donc elle, en fait, c'est la Vénus électrique parce que on la met sur scène, on lui envoie des courants électriques et des hommes montent pour l'embrasser et ils prennent le courant. C'est le coup de foudre.
1: Et c'est très poétique finalement.
2: C'est très poétique. Et elle va se retrouver par un effet du hasard à jouer aussi le rôle de voyante pour un homme joué par Pio Marmaille qui a perdu sa femme et qui aimerait rentrer en contact avec elle via l'au-delà. Évidemment, c'est impossible, mais évidemment, par le cinéma, tout est possible. Et c'est le début d'un festival de quiproquos.
3: Il a pris conscience qu'il vous embrassait, vous, et là, on a ressenti un mélange de stupeur et de désir.
4: Ah oui ?
3: Et aussitôt de honte, attention.
4: Ah bon ?
2: Et là, c'est absolument étincelant. Et Cannes ne pouvait s'ouvrir de meilleure manière.
1: Et on ne quitte pas d'ailleurs le Festival de Cannes puisque vous nous conseillez un autre film en compétition officielle cette fois. Il s'agit d'Histoires parallèles, film avec également une distribution brillante, éclatante. Je cite Isabelle Huppert, Vincent Cassel, Pierre Niney et sans doute d'autres.
2: Virginie Efira et Adam Bessa qui est un jeune comédien qui monte. À la réalisation, c'est Asghar Farhadi, donc l'homme qui a fait Une séparation, qui avait déjà tourné en France. C'est un Iranien. Il avait tourné en France avec Le passé. Là, on est dans le quartier de la République parisien, et en fait, c'est une histoire d'appartements qui se font face. Hitchcock aurait adoré. C'est une autrice qui, en fait, s'inspire de ce qu'elle voit chez ses voisins. Il y a Vincent Cassel, Virginie Efira, Pierre Niney. Elle imagine ce qui se passe entre eux, qui est avec qui est le possible amant. Et elle écrit ce roman. Et il se trouve que ce roman va avoir des conséquences sur la vie de ces trois-là. Ah. Voilà, si vous aimez les films de Farhadi, qui toujours... Les films de Farhadi, il y a toujours ce qu'on voit. Et en fait, ce qu'on n'a pas tout à fait vu. Ben dans ce film-là...
1: Il y avait un faible pour Virginie Efira depuis longtemps. Deux films estampillés Festival de Cannes, Histoire parallèle et La Vénus électrique, déjà en salle cette semaine, à retrouver également dans le magazine Première et sur première.fr.
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0: Claudio Capéo sur le 107.7, vous restez avec nous, je reviens vers vous pour évoquer vos conditions de circulation, pas beaucoup d'évolution, ce sera dans moins de 3 minutes.
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0: Je vous retrouve à 15h46 pour faire un nouveau point de vos conditions de circulation. Il y a du monde déjà sur la route de ce long week-end de l'Ascension. Il faudra traverser quelques petits bouchons au sud de Bordeaux, à Brive ou encore au sud de Toulouse. Je vous détaille ces difficultés à commencer par la 61 et en direction de Montpellier. Il y a eu un accident après Villefranche de Lauragais, la sortie 20, qui a provoqué un bouchon. Conséquence, temps de trajet rallongé pour aller depuis la barrière de péage de Toulouse sud jusqu'à Narbonne, vous allez mettre 1h35, c'est autour des 25 minutes de plus qu'en temps normal. Vous faites preuve de patience dans ce secteur où le trafic est très dense. Beaucoup de monde également. Si vous êtes cette fois-ci un petit peu plus au nord sur l'autoroute A20 dans la région de Brive, et il y a des travaux qui entraînent quelques restrictions de circulation. Ces travaux sont réalisés sur l'autoroute A20 par la direction des routes Centre-Ouest. Il s'agit de sécuriser un ouvrage endommagé par des intempéries avec donc une circulation à double sens et des bouchons qui se sont formés en direction de Paris comme en direction de Toulouse. Pour vous qui empruntez l'autoroute A20 direction de Toulouse, hein, sachez en plus que vous ne pourrez pas vous engager sur la 89 direction Bordeaux, la bifurcation qui permet de le faire va rester fermée au moins jusqu'au début de l'été. Alors vous pouvez sortir à Objat, sortie 50, et emprunter le réseau secondaire pour rejoindre la 89 à Brive-Ouest. Ce sera l'entrée numéro 19. Nous rejoignons le Bordelais maintenant avec un trafic chargé aussi pour rejoindre le littoral atlantique. Sachez que ça commence à bien ralentir aussi hein, sur la rocade de Bordeaux et notamment entre Senon et puis Bègles en intérieur. Si vous bifurquez ensuite sur la 63 pour aller vers les plages du bassin de l'Arcachon ou vers les Landes, il y a actuellement un bouchon qui s'est formé entre la rocade de Bordeaux et Sestas. Temps de trajet rallongé, 40 minutes, c'est deux fois plus qu'en temps normal pour aller de la rocade de Bordeaux jusqu'à Salles. Beaucoup de monde sur cette portion de la 63 qui traverse la Gironde et qui est gérée par la direction des routes atlantiques. Nous terminons ce point trafic sur l'axe Bordeaux-Toulouse pour évoquer en direction de Toulouse, en fourgon en panne dans la sortie Valence d'Agen. C'est la sortie 8 ailleurs. Partout ailleurs, ça se passe bien. Dans une dizaine de minutes, il sera temps de faire un nouveau point sur l'actualité. On approche de 16h en compagnie de Gaëtan Roussel. Tout s'en va, arrive juste après les Simply Red.

0: Les Cyprien sur le 107.7, vous êtes au volant d'une voiture électrique pour recharger votre véhicule. Vous pouvez le faire sur toutes les aires de service, celles où vous trouvez des boutiques, mais vous pouvez aussi charger votre véhicule sur certaines aires de repos. Les aires concernées sont indiquées dès l'autoroute. Vous apercevez le logo voiture électrique sur leur panneau. Lors de votre recharge, ne dépassez pas les 80% pour libérer la place plus rapidement. Il vaut mieux faire des pauses recharge plus courtes, mais plus régulières. Le retour de la musique comme promis, voici Gaëtan Roussel.
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Gaëtan Roussel à l'instant sur le 107.7. Vous avez choisi de prendre le volant pour profiter de ce long week-end de 4 jours. Vous êtes très nombreux dans ce cas et il faudra vous attendre à quelques petits ralentissements pour rejoindre les rivages de la Méditerranée depuis Toulouse sur la 61, mais également au sud de Bordeaux pour aller cette fois-ci vers les plages de l'Atlantique sur la 63 ou encore dans la région de Brive. On va détailler tout ça dans le prochain point trafic après les infos de 16h. Notez, si vous êtes à Périgueux, qu'il y a cet accident qui doit attirer votre attention en direction de Bordeaux après Périgueux sud, la sortie 15. La voiture serait sur la voie de gauche, circulation uniquement sur la voie de droite au kilomètre 108. On en reparle très vite, mais pour le moment et pour aller jusqu'au bout de l'heure, voici Zazie.

0: La chanson d'amour de Zazie à l'instant sur le 107.7. Merci de faire la route avec nous. Si vous voulez rejoindre les rivages de la Méditerranée, vous allez mettre quasiment une demi-heure de plus pour aller du sud de Toulouse à Narbonne. Un trafic bien chargé et des bouchons à traverser vers Villefranche-de-Lauragais ou encore Carcassonne. Comptez donc 1h35 pour faire la route entre ce sud de Toulouse et Narbonne. Le point trafic détaillé, ce sera dans 2 minutes. Auparavant, le tour de l'actualité. Et puis, on va parler également météo. Bon après-midi à l'écoute du 107.7, il est 16h.
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2: Bonjour du monde sur les routes du pays aujourd'hui avec le pont de l'Ascension considéré comme l'un des week-ends les plus chargés de l'année et déjà 748 km de bouchons cumulés à l'instant même en France. Si les départs sont étalés entre aujourd'hui et demain, tout le monde rentrera dimanche. Il faudra donc s'attendre là aussi à des difficultés. Nos prévisions trafic détaillées sur notre site internet radio177.fr. Et pour savoir comment ça roule en ce moment, rendez-vous juste après ce flash. À Lille, un homme de 22 ans vient d'être condamné à 6 ans de prison pour homicide routier après la mort de sa passagère dans un accident de la route en mars dernier. Circonstances aggravantes, dans la même journée, il avait consommé de l'alcool, du cannabis et entre 10 et 15 ballons de protoxyde d'azote. Dans une demi-heure, les ministres de la Santé de l'Union Européenne vont se réunir pour faire le point sur la situation de l'antivirus. Il s'agit pour eux de se coordonner pour prendre des mesures communes. Dans le même temps, Matignon affirme qu'il n'y a actuellement pas d'épidémie. Nous avons appris ce matin que tous les cas contacts français, soit 22 personnes, ont été hospitalisés par mesure de précaution. La guerre en Ukraine et Moscou qui continue d'entretenir le flou. Ce week-end, Vladimir Poutine évoquait une fin proche du conflit. Hier, le Kremlin indiquait qu'il était trop tôt pour donner des détails sur un plan de paix. Aujourd'hui, Moscou indique qu'il n'y aura pas de véritable pourparlers tant que l'armée ukrainienne n'aura pas quitté le Donbass dans l'est ukrainien. En France, avec une inflation en hausse liée notamment à la forte augmentation des prix du carburant, le SMIC, dont le montant est lié à cette inflation, va être augmenté de 2,4% à partir du 1er juillet, du 1er juin prochain. Le sport et le football avec ce soir 2 matchs en retard de la 29e journée de Ligue 1. 19h, Brest recevra Strasbourg et à 21h, le 2e du classement, le RC Lens, recevra le 1er, le Paris Saint-Germain. Et la 34e et dernière journée de la saison aura lieu ce week-end et devrait donc voir un nouveau sacre des Parisiens. Il est 16h, passé de 2 minutes, c'est la fin de ce flash. L'infotrafic revient dans un instant, juste après votre météo.
0: Sébastien, nuages et pluies sont au menu de ce long week-end. Le temps sera couvert et souvent pluvieux demain sur le sud-ouest et jusqu'aux Alpes du Nord. Des pluies plus soutenues au fil des heures, sauf près de la Méditerranée, où les nuages d'ombre le matin seront entrecoupés d'éclaircies l'après-midi avec aussi du vent fort. Les températures sont basses pour la saison. On ne dépassera pas les 16 degrés à Bayonne, 17 à Tarbes, 18 à Périgueux et Albi et 19 à Toulouse. Et pour le reste de ce week-end de l'Ascension, température encore en baisse, temps perturbé sur le sud jeudi et vendredi. Retour du soleil avec encore quelques nuages samedi, l'ensoleillement sera plus franc dimanche.
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0: 16h02, un accident à Périgueux et puis du monde pour rejoindre les plages de la Méditerranée et de l'Atlantique, mais également du côté de Brive. Je vous détaille les difficultés que vous êtes susceptibles de rencontrer cet après-midi dans le sud-ouest, à commencer par cet accident à Périgueux, survenu en direction de Bordeaux après Périgueux Sud, la sortie 15. Une voiture signalée sur la voie de gauche avec une circulation réduite à la seule voie de droite. Les services de secours et de sécurité se rendent sur place. Vous approchez du kilomètre 108, vous ralentissez tout près de la. Nous sommes dans la région de Brive où la direction des routes centre-ouest est actuellement en train de réaliser des travaux pour sécuriser un ouvrage endommagé par des intempéries et la circulation entre Objat et puis Ussac s'effectue à double sens entre Objat et Donznac. S'il y a des bouchons qui se sont formés qui vont vous demander un peu de patience que vous soyez en direction de Paris ou en direction de Toulouse. Et notez pour vous qui empruntez l'autoroute A20 direction de Toulouse que la bifurcation qui permet de vous engager sur la 89 direction Bordeaux va rester fermée au moins jusqu'au début de l'été, toujours dans le cadre de ces travaux de sécurisation d'un ouvrage. Vous pouvez sortir à Objat, c'est la sortie 50, et puis emprunter le réseau secondaire pour rejoindre la 89 à Brive-Ouest. Ce sera l'entrée numéro 19. Rejoignons Bordeaux maintenant, et depuis la 62, la 89, le réseau Vinci Autoroute, vous allez rejoindre la rocade de Bordeaux, puis prendre la 63 pour aller vers le bassin d'Arcachon ou encore les Landes, le Pays Basque. Beaucoup de monde, notamment entre la rocade de Bordeaux et puis Sestas, ça ralentit aussi au-delà entre Sestas et Marcheprix, mais un temps de trajet de 40 minutes au lieu de 20 pour aller de la rocade de Bordeaux jusqu'à Salles. Beaucoup de monde sur cette portion d'autoroute gérée par la direction des routes atlantiques et qui traverse la Gironde. La route de ce long week-end de l'Ascension également encombrée au sud de Toulouse. Il y a beaucoup de monde sur la 61 en direction de Montpellier, et là encore, il faudra faire preuve de patience, rajouter quasiment une demi-heure pour aller du sud de Toulouse à Narbonne à 1h35, donc au lieu d'1h10 habituellement. On a fait le tour, pas d'autres difficultés ailleurs, et sur les autres axes où vous nous écoutez, le trafic s'écoule bien. Je voudrais quand même vous signaler, vous qui empruntez l'autoroute A62, c'est l'axe Bordeaux-Toulouse, en direction de Toulouse, si vous sortez à Valence d'Agen, c'est la sortie 8, il y a un fourgon en panne dans cette sortie.
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Raphaël, à l'instant avec le bar du soleil, merci de faire la route avec nous et bienvenue si vous venez tout juste de nous rejoindre. Il y a du monde sur la route en cette fin de journée de mercredi. Vous êtes nombreux à profiter de ce long week-end pour partir quelques jours, rester attentif. Et si vous avez envie d'une pause gourmande, ce mercredi, des producteurs d'Occitanie vous donnent rendez-vous sur plusieurs aires des autoroutes à 9, à 61 et à 20. Au programme dégustation et découverte de produits locaux, biscuits, occitans, miel, tapenades, pâtés et autres spécialités de la région. Alors pour partager ce moment gourmand pendant votre trajet, rendez-vous sur les aires de la 61, l'aire de Toulouse Sud ou encore sur l'autoroute à 20, l'air jardin des Côtes du Lot. Amanda Bourdin pour la musique, l'infotrafic revient vers 16h15.

0: Amanda Bourneuf sur le 107.7. Dans un court instant, vos conditions de circulation.
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0: 16h16, une légère tendance à l'amélioration pour vous qui allez quitter Toulouse pour rejoindre les rivages de la Méditerranée sur la 61. Toujours des ralentissements à traverser du côté de Brive et au sud de Bordeaux.

0: nous allons les évoquer, mais auparavant, cet accident confirmé sur l'autoroute A89 dans la région de Périgueux. Vous êtes concerné, vous qui circulez actuellement en direction de Bordeaux. Il s'est produit après Périgueux Sud, la sortie 15, au kilomètre 108. La voiture est arrêtée sur la voie de gauche. Le patrouilleur est sur place. Les services de secours et de sécurité sont également attendus dans ce secteur parce que vous ne roulez que sur une voie, parce que la zone n'est pas encore sécurisée. Je vous recommande de bien réduire votre vitesse. Tout près de la région de Brive et ses travaux qui sont réalisés par la direction des routes centre-ouest sur l'autoroute A20 pour sécuriser un ouvrage endommagé par des intempéries. Ça donne une circulation à double sens et des ralentissements qui se sont formés en direction de Paris comme en direction de Toulouse, hein, entre Objat et Donzenac. Et puis si vous êtes sur l'autoroute A20 en direction de Toulouse, sachez que la bifurcation qui permet de vous engager sur la 89 direction Bordeaux va rester fermée au moins jusqu'au début de l'été pour ces travaux de sécurisation d'un ouvrage endommagé par des intempéries. Alors, vous pouvez sortir à Objat, la sortie 50 est empruntée. Le réseau secondaire pour rejoindre la 89 à Brive-Ouest, ce sera l'entrée numéro 19. Après avoir évoqué le trafic du côté de Brive, nous rejoignons Bordeaux. Beaucoup de monde, comme chaque fois, chaque week-end du mois de mai, pour rejoindre les plages de l'Atlantique, même s'il fait mauvais. Vous avez décidé de prendre le volant, même si c'est du mauvais temps qui est attendu. Sachez que actuellement, ça ralentit entre la rocade de Bordeaux et puis Marche Prime, et votre temps de trajet est donc un petit peu rallongé. Habituellement, il faut 20 minutes pour aller depuis cette rocade de Bordeaux jusqu'à Salles. Là, vous comptez autour des 35 minutes. On est à un quart d'heure, 20 minutes de plus qu'en temps normal. Autre secteur très fréquenté, la 61 qui permet depuis Toulouse de rejoindre les rivages de la Méditerranée. Il y aura quelques ralentissements à traverser sur cette autoroute A61 dans le secteur de Villefranche-de-Lauragais ou encore à Carcassonne. Conséquence, là aussi un temps de trajet rallongé, mais ça va mieux. Tout à l'heure, j'évoquais une demi-heure de plus pour aller du sud de Toulouse à Narbonne. On est passé à 20 minutes de plus, à 1h30 au lieu d'1h10. Voilà pour le trafic. Sachez qu'il n'y a pas d'autres difficultés sur les autoroutes qui traversent le sud-ouest. Mais j'ai une information pour vous qui voulez prendre la 75 au sud de Clermont-Ferrand. Au-delà du réseau Vinci Autoroute, un gros bouchon s'est formé dans la traversée d'une zone de travaux dans le secteur. Lundi soir, il faudra en tenir compte.
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0: Et de la bonne humeur sur dans votre radio avec Shakira tout de suite. Je vous retrouve dès que nécessaire pour le trafic. 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
1: Shakira à l'instant sur le 107.7 et c'est le pont de l'Ascension. Vous êtes nombreux à prendre la route pour profiter de ces 4 jours. Alors dites-moi, comment se passe votre trajet? Vous nous envoyez un message. Vous devez être passager, bien sûr, avant d'envoyer ce message. Vous vous connectez sur le site radio177.fr. Vous trouvez en page d'accueil, en bas à droite, une petite bulle bleue. Vous cliquez, vous rédigez quelques lignes. J'aurai peut-être le plaisir de vous relayer à l'antenne. Et sur cette route du week-end, ça ralentit toujours un petit peu. Au sud de Toulouse, au sud de Bordeaux, dans la région de Brive. On va bien sûr en reparler dans quelques petites minutes. Vous restez à l'écoute du 107.7. Je vous rappelle qu'il y a un accident à Périgueux et en direction de Bordeaux sur la 89. Après Périgueux Sud, sortie 15. La voiture est sur la voie de gauche. Vous voulez que sur la voie de droite, il y a déjà du monde sur place. Hein, les forces de l'ordre ainsi que le patrouilleur. On reparle du trafic après la musique. Le duo Zaoui et la chanteuse suisse Stéphane. Il y aura Marie Sarah aussi.

0: Ça tient dans un court instant le trafic. Il sera notamment question de ce piéton à Montauban sur l'autoroute A20 entre Moulis et Parage. Rendez-vous dans un court instant.
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0: 16h31, avant d'évoquer les bouchons sur la route de ce long week-end au sud de Toulouse, au sud de Bordeaux et à Brive, nous rejoignons les Landes parce qu'un accident vient de nous être signalé en direction de Bordeaux sur l'autoroute A63 après la barrière de péage de Bénesse-Marennes. Il se serait produit au kilomètre 143. Pas plus d'informations sur les éventuelles restrictions de circulation. Je vous recommande bien sûr dans ce secteur d'être particulièrement attentif. Nous évoquons plus au nord la région de Montauban et la présence d'un piéton sur l'autoroute entre Moulis sortie 67 et Parage sortie 66. Il a été vu marchant sur la bande d'arrêt d'urgence au kilomètre 426 parce qu'il peut traverser les voies de circulation et franchir le terre-plein central. Vous êtes concerné dans chaque sens de circulation. Et puis du côté de Périgueux, un accident est en cours en direction de Bordeaux après Périgueux Sud, la sortie 15 au kilomètre 108. C'est une voiture sur la voie de gauche, elle est neutralisée. Le dépanneur, les forces de l'ordre, le patrouilleur sont sur les lieux. Vous ne roulez que sur une voie modérée, votre vitesse. Tout près de là, nous rejoignons la région de Brive où des ralentissements se sont formés sur l'autoroute A20, c'est au-delà du réseau Vinci Autoroute. Et ça vous concerne que vous soyez en direction de Paris ou en direction de Toulouse. En fait, dans ce secteur, il y a une zone de circulation à double sens des travaux. C'est la direction des routes Centre-Ouest qui effectue des travaux de sécurisation d'un ouvrage endommagé par des intempéries. Autre conséquence de cette zone de travaux, en plus de ces bouchons hein, entre Objat et Donsnac, eh bien, pour vous qui circulez en direction de Toulouse, vous n'allez pas pouvoir prendre la bifurcation qui permet habituellement de vous engager sur la 89 direction Bordeaux. Elle va rester fermée au moins jusqu'au début de l'été. Vous pouvez sortir à Objat, c'est la sortie 50, et puis emprunter le réseau secondaire pour rejoindre la 89 à partir de l'entrée Brive-Ouest. Ce sera l'entrée numéro 19. Nous rejoignons maintenant la région de Bordeaux. Beaucoup de monde pour rejoindre le littoral atlantique. Conséquence, eh bien, il y a des ralentissements à traverser entre la rocade de Bordeaux et Sestas, notamment. Comptez pour faire la route entre la rocade de Bordeaux et Salles une petite demi-heure au lieu de 20 minutes. La tendance est clairement à l'amélioration dans ce secteur-là. Et puis, nous évoquons également des bouchons au sud de Toulouse. Vous allez vers la Méditerranée. Il faudra traverser plusieurs zones où le trafic est ralenti, dans le secteur de Villefranche-de-Lauragais ou encore à Carcassonne. La route pour aller du sud de Toulouse à Narbonne va vous demander 20 minutes de plus, à 1h30 au lieu d'1h10 habituellement. Voilà, on a fait le tour. Il n'y a pas d'autre difficulté à vous signaler.
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0: Et c'est le retour de la musique. Voici Étienne Dao.

Étienne Dao sur le 107.7, il y a des ralentissements à traverser sur la route du week-end, hein, au sud de Toulouse, au sud de Bordeaux, dans la région de Brive. Et puis les sorties de bureau aussi, ça commence à se charger à Toulouse, sur l'est de la ville rose et sur le périphérique intérieur. Hein, comptez un gros quart d'heure, c'est 5-6 minutes de plus qu'en temps normal pour aller de Toulouse Nord à Toulouse Sud. Vous restez bien sûr à l'écoute du 107.7, la radio qui vous accompagne sur la route du week-end et sur la route des retours du bureau. 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Ciel Aspiro pour la musique, le point, trafic vers 16h45.

0: La Britannique Sienna Spirou, oui. L'instant sur le 107.7. Vous restez avec nous, on va parler de vos conditions de circulation très rapidement.
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0: 16h45, je vous retrouve pour évoquer vos conditions de circulation. Plus d'accidents à Périgueux, mais un accident signalé dans les Landes et des bouchons sur la route du week-end comme sur la route des retours du bureau. Le retour à vos conditions de circulation avec tous les détails que vous avez dont vous avez besoin pour continuer votre trajet. Nous rejoignons tout d'abord la 63 parce qu'un accident nous a été signalé il y a quelques minutes en direction de Bordeaux pour vous qui traversez les Landes. Donc cet accident après la barrière de péage de Bénesse-Marraine est signalé au kilomètre 143. Peut-être des conséquences sur les voies de circulation. Alors si vous êtes dans ce secteur, vous modérez votre vitesse. Nous rejoignons Toulouse. Il y a du monde sur la route des sorties du bureau et actuellement vous allez mettre une petite vingtaine de minutes au lieu d'une dizaine pour aller depuis Toulouse Nord jusqu'à Toulouse Sud en empruntant à l'est de Toulouse le périphérique intérieur. Et pour vous qui allez continuer votre route vers la Méditerranée, sachez qu'il y a encore des petits ralentissements à traverser sur la 61, l'axe Toulouse-Narbonne. 1h30 au lieu d'1h10 pour faire ce trajet depuis le sud de Toulouse jusqu'à Narbonne. Nous empruntons maintenant l'autoroute A4 dans la région de Brive, une portion au-delà du réseau Vinci Autoroute qui est gérée par la direction des routes Centre-Ouest qui effectue des travaux de sécurisation d'un ouvrage endommagé par des intempéries, une circulation donc qui s'effectue à double sens entre Objat et Ussac. Conséquence, il y a des bouchons qui se sont formés en direction de Toulouse comme en direction de Paris. Sachez que, en plus, pour vous qui circulez sur l'autoroute A20 en direction de Toulouse, vous n'allez pas pouvoir vous engager sur la 89 direction Bordeaux parce que la bifurcation qui permet de le faire habituellement va rester fermée, au moins jusqu'au début de l'été, hein, pour endommager, pour sécuriser cet ouvrage endommagé par des intempéries. Donc, vous pouvez sortir à Objat, c'est la sortie 50, et emprunter le réseau secondaire pour rejoindre la 89 à Brive-Ouest, ce sera l'entrée numéro 19. À Bordeaux aussi, il y a du monde actuellement sur la rocade de Bordeaux, hein, en extérieur entre Pessac et Bègles, en intérieur entre Senon et Bègles. Et puis si vous voulez prendre la 63 ensuite pour rejoindre peut-être le bassin d'Arcachon ou les Landes ou le Pays Basque, eh bien il y aura des ralentissements à traverser, votre temps de trajet multiplié par deux pour aller de la rocade de Bordeaux jusqu'à Salles. Vous allez mettre pas loin de 40 minutes au lieu d'une vingtaine habituellement. On a fait le tour, pas d'autres difficultés sur votre route. Et c'est le retour de la musique sur le 107. Cette voici Roxette.

0: Roxette sur le 107.7, des ralentissements à traverser à Brive, au sud de Toulouse, du côté du sud de Bordeaux aussi. Et puis, cet accident signalé sur les Landes, vous êtes en direction de Bordeaux sur la 63. Il se serait produit après la barrière de péage de Bénesse-Marraine au kilomètre 143. Une toute nouvelle information qui nous emmène dans la région de Périgueux parce qu'une barre de fer est signalée sur les voies. Elle pourrait vous gêner. Vous êtes en direction de Brive et Clermont-Ferrand. C'est après Périgueux Ouest, sortie 14, que cet obstacle est signalé au kilomètre 107. Le point trafic détaillé après les infos de 17h. Pour aller jusqu'au bout de l'heure, Maëlle avec Tic Tac. Il y aura aussi Souvenir Dusty Man, signé Sol et Charlie Winston.
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0: Les Charlie Winston, la route du long week-end de l'Ascension encombrée par quelques ralentissements. Nous parlerons également de météo pour ce long week-end. Ce sera après les infos, le tour de l'actualité. C'est dans un court instant. Merci de faire la route avec nous. Bon long week-end à vous qui êtes donc sur cette route du week-end. 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
2: Bonsoir, à la une ce soir dans le procès en appel du financement libyen de la campagne de Nicolas Sarkozy de 2007. L'avocat général a requis il y a quelques minutes contre l'ancien chef de l'État 7 ans de prison, 300 000 euros d'amende et 5 ans d'inéligibilité. Le parquet national financier avait requis la même peine il y a un peu plus d'un an. Par ailleurs, la justice a requis 6 ans de prison contre Claude Guéant et 100 000 euros d'amende. Encore une enseigne de magasins qui s'éteint. Les magasins de chaussures Minelli, marque créée en 1973, vont fermer définitivement à la fin du mois. Placés en redressement judiciaire depuis le mois de mars, les offres de reprise sont pour la plupart très partielles. Elles ne prévoyaient la reprise que d'un ou deux des 21 points de vente ou de la marque sans ses salariés. Minelli, ce sont 86 emplois. Un voyage officiel qui sera scruté avec attention. Donald Trump est arrivé aujourd'hui en Chine et y rencontrera son homologue chinois, Xi Jinping. Le président américain est parti avec un large panel d'hommes d'affaires, la Maison Blanche, qui souhaite convaincre Pékin de lui ouvrir son marché commercial, alors que Donald Trump avait débuté à son arrivée à la Maison Blanche une guerre commerciale, notamment avec la Chine. Sans nul doute que la guerre au Moyen-Orient sera évoquée, particulièrement le blocage du détroit d'Ormuz, alors que la Chine importe de nombreux produits depuis la région. Le sport et le football, avec ce soir deux matchs en retard de la 29e journée de Ligue 1. 19h, Brest recevra Strasbourg et à 21h, le deuxième du classement, le RC Lens, recevra le premier, le Paris Saint-Germain. Les départs pour ce traditionnel pont de l'Ascension. Déjà du monde sur les routes de France avec la barre symbolique des 1000 km de bouchons cumulés en France dépassés dans la dernière heure. Et méfiance car le ciel n'est pas avec vous dans certaines régions. Et justement, comme il est 17h02, un nouveau point trafic arrive et ce sera juste après votre météo.
0: Merci Sébastien. Le temps sera perturbé pour ce long week-end de l'Ascension des Pyrénées à l'Auvergne-Rhône-Alpes. Il y aura de la pluie demain matin. Des averses qui vont se généraliser et se renforcer. Seul le pourtour méditerranéen sera épargné. Nuages et éclaircies sous l'effet d'un vent d'ouest assez fort sur ce pourtour méditerranéen. Quant aux températures, elles sont en dessous des normales de saison. Pas plus de 16 à Biarritz demain, 17 à Pau et Mont-de-Marsan, 18 à Foix, 19 à Bordeaux. Et ces températures vont encore baisser avec jeudi et vendredi. Des nuages, de la pluie sur le sud, plus de soleil samedi, mais avec un risque d'averse à l'ouest, et puis amélioration plus marquée dimanche.
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0: 17h02, nous allons faire un point de situation au sud de Toulouse, au sud de Bordeaux ou encore dans le secteur de Brive dans un court instant. Auparavant, deux nouvelles informations. Nous empruntons tout d'abord l'autoroute A80, l'autoroute A20 pour évoquer en direction de Montauban des obstacles sur la voie de droite, des morceaux divers après la Bastide Murat. C'est la sortie 56 et c'est au kilomètre 332 que ces obstacles pourraient gêner votre passage. Tout près de là, vous êtes sur la 89 direction Brive-Bordeaux. Une voiture en panne est arrêtée dans la sortie Ussel-Ouest. C'est la sortie numéro 23. Nous sommes à proximité de Brive et nous allons donc évoquer les travaux réalisés par la direction des routes centre-ouest, travaux de sécurisation d'un ouvrage d'art endommagé par des intempéries. Ça se passe entre Objat et Ussac. Il y a une circulation à double sens. Et parce que le trafic est dense, parce que vous ne roulez que sur une voie dans chaque sens, eh bien, il y a des bouchons qui se sont formés sur l'autoroute A20 en direction de Paris, mais également en direction de Toulouse. Avec une autre conséquence de ces travaux, pour vous qui circulez sur l'autoroute A20 direction de Toulouse, la bifurcation qui permet de vous engager sur la 89 direction Bordeaux est fermée. Elle va le rester au moins jusqu'au début de l'été. Alors vous pouvez sortir à Objat, c'est la sortie 50, et emprunter le réseau secondaire pour rejoindre la 89 à Brive-Ouest. Ce sera l'entrée numéro 19. Rejoignons Bordeaux maintenant avec un trafic assez chargé sur la rocade à l'est de Bordeaux, notamment en extérieur entre Pessac et Bègles. En intérieur, depuis Lormont jusqu'à Bègles, vous êtes quasiment par choc, par contre par choc. À chaque fois, vous rajoutez environ un quart d'heure à votre temps de trajet habituel. Un quart d'heure de plus aussi pour faire la route entre la rocade de Bordeaux et Salles. Habituellement, c'est 20 minutes. Là, vous comptez 35-37 minutes. Beaucoup de monde sur cette portion de la 63 qui traverse la Gironde et qui est gérée par la direction des routes atlantiques. Autre secteur où les départs de ce long week-end provoquent des bouchons, nous sommes au sud de Toulouse sur l'autoroute A61 et il y a des ralentissements à traverser à Villefranche-de-Lauragais et à Carcassonne. Conséquence, eh bien, le temps de trajet est rallongé, mais la tendance est à l'amélioration. Tout à l'heure, j'évoquais 20 minutes pour aller du sud de Toulouse à Narbonne. On est passé à un quart d'heure, ça va un petit peu mieux. 1h25 au lieu d'1h10 habituellement. Voilà pour ce qui est de vos conditions de circulation. Pas d'autres difficultés à vous signaler.
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Nathalie à l'instant sur le 107.7. Et tout à l'heure, je vais vous parler de ces bouchons qui se sont formés sur la route du week-end. Et bien, sachez qu'il y a aussi les sorties de bureaux qui provoquent des ralentissements à Toulouse, à l'est de la ville rose, sur le périphérique intérieur. Comptez une petite vingtaine de minutes au lieu d'une douzaine pour aller de Toulouse nord à Toulouse sud. De façon plus générale, il y a du monde ce soir sur les autoroutes qui traversent le sud-ouest. Soyez attentifs à vos distances de sécurité. Et si vous faites un long trajet, marquez la pause régulièrement, au moins toutes les 2 heures ou tous les 200 kilomètres. Pour le moment, c'est le retour de la musique, celle d'Eliott sur le 107.7. Et puis, cette information pour vous qui êtes peut-être au volant d'un véhicule électrique pour recharger votre voiture, vous pouvez le faire sur toutes les aires de service, celles où vous trouvez des boutiques, mais vous pouvez aussi charger votre véhicule sur certaines aires de repos. Les aires concernées sont indiquées dès l'autoroute. Vous apercevez le logo voiture électrique sur leur panneau lors de votre recharge. Ne vous éloignez pas trop longtemps de votre véhicule pour être prêt à repartir une fois la charge effectuée.

0: 4 sur le 107, c'est pas vraiment d'évolution sur les autoroutes qui traversent le sud-ouest. On fait le point dans un instant.
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0: 17h16, quelques événements, quelques incidents sur votre route et puis des bouchons à traverser. Vous êtes très nombreux à avoir pris la route pour profiter de ce long week-end de 4 jours. Conséquence, donc il faudra faire preuve de patience parce qu'il y a pas mal d'événements sur votre route. Nous allons débuter ce point trafic du côté de l'agglomération toulousaine parce qu'en plus des départs en week-end, il y a les sorties de bureau et ça ralentit un petit peu sur le périphérique extérieur, direction Tarbes dans le secteur de Sesquières. Si vous êtes à l'est de Toulouse, trafic dense également sur le périphérique intérieur pour vous qui circulez en direction de Montpellier. Vous allez mettre pour faire la route entre Toulouse Nord et Toulouse Sud un gros quart d'heure au lieu d'une dizaine de minutes habituellement, autour des 7-8 minutes de plus qu'en temps normal. Pour vous qui allez continuer votre route sur

0: vers les rivages de la Méditerranée. Il y a du monde aussi sur l'autoroute A61 et c'est essentiellement désormais dans la région de Carcassonne que des ralentissements se sont fermés. Vous rajoutez un quart d'heure de plus à votre temps de trajet habituel pour aller du sud de Toulouse jusqu'à Narbonne. C'est 1h10, habituellement 1h25 actuellement. Voilà pour la situation sur l'agglomération toulousaine. Nous empruntons maintenant plus au nord l'autoroute A20 direction Montauban pour évoquer des obstacles signalés sur la voie droite après la bastide Murat. C'est la sortie 56. Ces obstacles pourraient vous gêner au kilomètre 332. Selon les premières informations qui me parviennent, il resterait voie du milieu et voie de gauche pour circuler. Et puis tout près de là, la 89 direction Brive-Bordeaux, une voiture en panne est arrêtée dans la sortie Ussel-Ouest. C'est la sortie numéro 23. On reste dans la région de Brive. Nous empruntons maintenant l'autoroute A20 et cette portion au-delà du réseau Vinci Autoroute qui est géré par la direction des routes Centre-Ouest. Il y a actuellement des travaux en cours, travaux qui devraient permettre de sécuriser un ouvrage endommagé par des intempéries. Alors, la circulation s'effectue à double sens entre Objat et Ussac. Ça provoque des bouchons en direction de Paris, mais aussi en direction de Toulouse. D'ailleurs, si vous êtes en direction de Toulouse, sur l'autoroute A20, sachez que vous ne pourrez pas vous engager sur la 89 direction Bordeaux parce que la bifurcation qui permet de le faire est fermée. Elle va le rester au moins jusqu'au début de l'été. Vous pouvez sortir à Objat, c'est la sortie 50, et puis emprunter le réseau secondaire pour rejoindre la 89 à Brive-Ouest. Ce sera pour vous l'entrée numéro 19. Autre secteur où le trafic est chargé, la région bordelaise, la Gironde, beaucoup de monde pour aller vers le littoral atlantique. Ça commence à ralentir sur la rocade, en intérieur, entre Lormont et Bègles. En extérieur aussi, il y a du monde, entre Pessac et puis Lormont maintenant. Et pour vous qui allez prendre la 63, trafic très chargé depuis la rocade jusqu'à Pierrotont, un temps de trajet qui est à présent d'une quarantaine de minutes au lieu de 20 habituellement. 40 minutes, c'est le temps que vous allez mettre pour aller de la rocade de Bordeaux jusqu'à Salles. Beaucoup de courage dans ces difficultés. Je voudrais également vous signaler au sud de Clermont-Ferrand et au-delà du réseau Vinci Autoroute, un gros bouchon qui s'est formé dans la traversée d'une zone de travaux sur l'autoroute A75. Ça concerne le secteur d'Issoire. On a fait le tour, pas d'autres perturbations.
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0: Et à l'occasion de ce week-end de l'Ascension, il y a souvent de vrais chassés-croisés sur l'autoroute. À quelle heure vous avez pris la route? Combien de kilomètres prévus? Comment ça roule? Racontez-moi votre trajet. Pour nous envoyer votre message, vous devez être passager et vous connecter sur le site radio177.fr. Vous trouverez une page d'accueil. En bas à droite, une petite bulle bleue. Vous cliquez et vous rédigez quelques lignes. J'aurai peut-être le plaisir de vous les relayer à l'antenne. Pour le moment, on marque la pause en musique avec le duo Jack et Carla.

Jack et Carla depuis Toulouse pour rejoindre les rivages de la Méditerranée. Il faudra rajouter environ 25 minutes. Vous comptez 10 minutes de plus sur le périphérique intérieur de Toulouse pour aller de Toulouse Nord à Toulouse Sud. Vous comptez un quart d'heure de plus pour aller du sud de Toulouse à Narbonne. Beaucoup de monde, surveillez de très près vos distances de sécurité. Bien sûr, vous restez avec nous. On va faire un nouveau point après la musique. Voici Mambek.

0: Retour à vos conditions de circulation dans un court instant sur le 107.7.
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0: 17h30, dans un instant, nous irons du côté de Brive ou encore sur la Gironde pour faire un point de situation. Mais pour le moment, nous rejoignons Toulouse avec des conditions de circulation qui sont délicates sur la Ville Rose. Il y a des bouchons sur la partie Est, des bouchons aussi pour rejoindre la Méditerranée, mais surtout un accident sur le Sud-Ouest de Toulouse. Vous êtes sur la 64 en direction du périphérique. Cet accident s'est produit après Encopol, un kilomètre après cette sortie 38. Deux voitures sont impliquées. À ce niveau-là, l'autoroute A64 compte entre quatre voies de circulation. Vous allez passer sur la voie de droite et sur les deux voies les plus à gauche. Les deux voitures accidentées sont arrêtées sur une des deux voies du milieu. Ça ralentit un petit peu à l'arrière. Il va falloir faire preuve de beaucoup, beaucoup de patience. On va rester sur Toulouse pour évoquer des ralentissements dans le secteur de Sesquières sur le périphérique extérieur direction Tarbes. Et puis à l'est de Toulouse, pour emprunter le périphérique intérieur direction Montpellier, il faudra être patient. Il y a quand même pas pas mal de monde. Pour vous qui va aller faire le trajet entre Toulouse Sud et Toulouse Nord, comptez 20 minutes, c'est deux fois plus qu'en temps normal. Ça ralentit dans le secteur du Palaïs, mais également un petit peu plus au nord, dans le secteur de Croix-Dorade. Depuis ce périphérique toulousain, vous voulez prendre la direction des rivages de la Méditerranée. Quelques ralentissements aussi sur l'autoroute A61 à Villefranche-de-Lauragais vers Carcassonne et un temps de trajet rallongé d'un quart d'heure. 1h25 au lieu d'1h10 pour aller du sud de Toulouse jusqu'à Narbonne. Nous empruntons maintenant plus au nord l'autoroute A89 direction Brive et Bordeaux. Si vous sortez à Ussel-Ouest, sortie 23, il y a une voiture en panne dans cette sortie pour Ussel-Ouest. Et si vous êtes bien plus au nord, plus à l'ouest, pardon, dans la région de Brive, sachez que sur l'autoroute A20, portion gérée par la direction des routes centre-ouest, il y a une zone de travaux. C'est entre Objat et Ussac, circulation à double sens. Il s'agit en fait de sécuriser un ouvrage endommagé par des intempéries, ça bouchonne bien sûr, que vous soyez en direction de Toulouse ou en direction de Paris, il va falloir faire preuve de beaucoup de patience parce que le trafic est bien chargé au niveau de cette zone de travaux. Il faut dire que vous ne roulez que sur une voie dans chaque sens au lieu de deux voies habituellement. Autre conséquence de ces travaux, sur l'autoroute A20 direction Toulouse, vous ne pourrez pas vous engager sur la 89 direction Bordeaux parce que la bifurcation qui permet de le faire habituellement est fermée et elle va le rester au moins jusqu'au début de l'été. Alors vous pouvez sortir à Objat, c'est la sortie 50, puis emprunter le réseau secondaire pour rejoindre la 89 à Brive-Ouest et ce sera l'entrée numéro 19. La route de ce long week-end de l'Ascension perturbée aussi en Gironde, à commencer par la rocade de Bordeaux, très chargée en intérieur, pour vous qui, depuis la 89, allez prendre la direction du sud, c'est bouché depuis Lormont et jusqu'à Bègles. En extérieur, c'est entre Pessac et Bègles également qu'il y a des bouchons. Et puis sur la 63, trafic très dense depuis la rocade de Bordeaux jusqu'à Marcheprime et un temps de trajet de trois quarts d'heure. Trois quarts d'heure, c'est le temps que vous allez mettre pour faire la route entre la rocade de Bordeaux et Salles. Ça prend habituellement une vingtaine de minutes. Vous l'avez entendu, il y a du monde. Vous faites peut-être un long trajet, pensez à la pause à au moins toutes les 2 heures ou tous les 200 kilomètres. Et la pause musicale sur le 107, cette souvenir des années 90 avec Stéphane Echer.

Stéphane Echer, à l'instant sur le 107.7 et à Toulouse, il y a pas mal de monde et un accident qui doit attirer votre attention si vous circulez sur l'autoroute A64 en direction du périphérique. C'est après Oncopole, un kilomètre après la sortie numéro 38, que deux voitures se sont percutées. Les forces de l'ordre sont sur place et deux véhicules sont sur une des deux voies du milieu. Vous allez passer de part et d'autre des véhicules accidentés sur la voie de droite ou sur les deux voies les plus à gauche. Quelques bouchons aussi du côté de Toulouse, mais également à Brive et à Bordeaux. On en reparle très vite, mais pour le moment, voici Taylor Swift pour la musique.

0: Taylor Swift sur le 107.7 et à Toulouse, un piéton vient de nous être signalé dans le secteur de Lalande, au nord de la Ville Rose. Je vous recommande la plus grande attention lorsque vous êtes dans ce secteur. On reparle de vos conditions de circulation. Le point détaillé arrive dans 3 minutes.
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0: Accidents et bouchons à Toulouse, des bouchons également du côté de Brive ou encore à Bordeaux. Nous allons les évoquer dans un instant, mais tout d'abord rejoignons les Landes pour cette information prioritaire.
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0: Attention, on nous signale un véhicule à contresens. Vous êtes concerné si vous roulez sur l'autoroute A63, l'axe Bordeaux-Espagne, entre la sortie 14 Contismore 5, c'est la sortie 15 Sabrescourse. Ce véhicule à contresens roulerait sur les mêmes voies que vous, mais face à vous, vous devez être vigilant, quel que soit votre sens de circulation. On va rester sur le littoral atlantique pour évoquer en Gironde des bouchons à traverser sur la 63, portion gérée par la direction des routes atlantiques. Ça ça bouchonne depuis la rocade de Bordeaux jusqu'à Pierrotont en direction du bassin de l'Arcachon, des Landes ou de la Côte Basque. Conséquence, votre temps de trajet est fortement impacté. Habituellement, il faut 20 minutes pour faire la route entre la rocade de Bordeaux et Salles. Là, vous comptez 3 quarts d'heure. Beaucoup de patience hein, si vous êtes dans ce secteur. Notez, si vous voulez rejoindre la rocade de Bordeaux en extérieur depuis la 63, hein, il y a des bouchons entre Pessac et puis Bègles. Et depuis la 89, pour prendre la rocade intérieure, ça bouchonne aussi entre Senon et Bègles. On quitte maintenant la région de Bordeaux. Nous rejoignons Toulouse avec plusieurs informations à vous délivrer. Tout d'abord, au nord de Toulouse, au niveau de la bifurcation de l'Allande, hein, ce nœud autoroutier qui permet de prendre la direction de Bordeaux, de circuler à l'est de Toulouse ou d'aller vers Blagnac et Tarbes. Et au niveau de ce nœud autoroutier, un piéton a été signalé il y a quelques minutes, un piéton qui pourrait traverser les voies de l'autoroute, donc quelle que soit votre destination dans ce secteur. Je vous recommande une attention redoublée. Si vous empruntez à Toulouse, à l'est de Toulouse, le périphérique extérieur direction Bordeaux, c'est très très chargé actuellement sur ce périphérique et la route entre Toulouse Nord et Toulouse Sud va vous prendre une vingtaine de minutes. C'est deux fois plus qu'en temps normal. En intérieur, petit ralentissement, un quart d'heure au lieu d'une dizaine de minutes pour faire la route entre Toulouse Nord et Toulouse Sud. Si vous continuez votre route vers la Méditerranée, il y a du monde aussi sur l'autoroute A61. Quelques ralentissements, quelques coups de frein dans la traversée de Carcassonne. Un quart d'heure de plus, 1h25 au lieu d'1h10 pour aller du sud de Toulouse jusqu'à Narbonne. Nous empruntons maintenant plus au nord l'autoroute A89 pour évoquer en direction de Brive et Bordeaux une voiture en panne dans la sortie Ussel Ouest. C'est la sortie numéro 23. Tout près de là, à Brive, sur l'autoroute A20, une portion gérée par la direction des routes Centre-Ouest, il y a des travaux en cours, travaux de sécurisation d'un ouvrage endommagé par des intempéries. La circulation s'effectue donc à double sens et avec un trafic dense. Eh bien, cela provoque des bouchons dans chaque sens de circulation, donc en direction de Paris, bien sûr, mais aussi en direction de Toulouse, entre Objat et Ussac. Et en raison de ces travaux, sachez que la bifurcation qui permet depuis l'autoroute A20 direction Toulouse de vous engager sur la 89 direction Bordeaux est fermée et elle va le rester au moins jusqu'au début de l'été. Vous pouvez sortir à Objat, c'est la sortie 50, et puis emprunter le réseau secondaire pour rejoindre la 89 à Brive-Ouest. Ce sera l'entrée numéro 19. On a fait le tour ailleurs et partout ailleurs. Pour le moment, le trafic s'écoule bien. J'allais oublier de vous parler de cet accident qui vous concerne au sud-ouest de Toulouse, hein, si vous empruntez la 64 pour rejoindre le périphérique. Accident de 2 voitures sur une des 2 voies du milieu. Vous allez rouler de part et d'autre de ce véhicule accidenté. Voie de droite et les 2 voies de gauche sont praticables. Du bon de sur place, un petit ralentissement à la hauteur de cet accident. C'est après Oncopole, la sortie 38. Mentissa et sa chanson d'amour. Dans une dizaine de minutes, il sera 18h, on fera un nouveau point sur l'actualité.

0: Mentis à l'instant sur le 107.7. Le trafic compliqué à Toulouse, hein. Il y a les sorties de bureau, il y a aussi les bouchons qui se sont formés pour rejoindre notamment la Méditerranée sur la route de ce long week-end de 4 jours. Et puis cet accident au sud-ouest de Toulouse qui vous concerne si vous êtes sur l'autoroute A64 en direction du périphérique. Après, on copole la sortie numéro 38. Alors, la situation s'est améliorée, hein. Il y avait deux voitures sur une des deux voies du milieu. Elles ont été déplacées sur la bande d'arrêt d'urgence. Donc, plus de gêne à vous rouler à nouveau sur quatre voies à ce niveau-là. Il y a quand même du monde sur place. Patrouilleurs, forces de l'ordre interviennent autour de ces véhicules accidentés. Restez bien concentrés sur votre conduite. 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

0: très bonne fin d'après-midi à l'écoute du 107.7. Très bon long week-end de l'Ascension pour vous qui avez la chance de partir pour ce week-end de 4 jours. Il y aura des bouchons à traverser vers Toulouse, Bordeaux ou Brive. Nous allons détailler tout ça dans un instant sur le 107.7 après les infos. Bienvenue si vous nous rejoignez les 18h.
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2: Bonsoir. À la une ce soir, 1337. C'est le dernier pic de bouchons cumulé en France, peu avant 18h pour ce long week-end de l'Ascension, l'un des plus chargés de l'année. La 7 fait partie des axes les plus embouteillés. Le trafic région par région juste après ce flash. Un jeune homme de 18 ans est décédé ce matin sur son lieu de travail dans une pépinière d'orange dans le Vaucluse où il était présent en tant qu'apprenti. Retrouvé inconscient au sol, les pompiers n'ont pu le réanimer. La victime effectuait une manœuvre de décharge d'un motoculteur au moment des faits, mais sans que nous sachions s'il y a un lien avec son décès. À Bordeaux, la mort d'un homme de 92 ans sur un paquebot de croisière ne serait finalement pas liée à une épidémie de gastro-entérite qui touche le navire. Selon les autorités, l'homme serait décédé d'une crise cardiaque. Sur les 1700 personnes actuellement confinées sur le bateau, une cinquantaine est tombée malade. Il n'y a pas d'épidémie d'antivirus. Déclaration de Matignon aujourd'hui qui affirme que le pays est prêt si ça devait être le cas. Les ministres européens de la Santé s'entretiennent actuellement pour coordonner leurs réponses et leurs mesures à venir. La Slovaquie annonce ce soir fermer ses frontières avec l'Ukraine en cause un bombardement russe non loin du territoire slovaque dont les autorités évoquent donc des raisons de sécurité. Rappelons que le Premier ministre de Slovaquie est le seul dirigeant européen à s'être rendu aux commémorations russes du 9 mai. Bratislava, considéré comme pro-Poutine, s'était fait fortement critiquer pour ce déplacement par les autres capitales européennes. En France, avec une inflation en hausse liée notamment à la forte augmentation des prix du carburant. Le SMIC, dont le montant est lié à cette inflation, va être augmenté de 2,4% à partir du 1er juin prochain. Le sport et le football avec ce soir deux matchs en retard de la 29e journée de Ligue 1. 19h, Brest recevra Strasbourg, c'est dans une heure. Et à 21h, le deuxième du classement, le RC Lens, recevra le premier, le Paris Saint-Germain. Il est 18h, passé de 2 minutes, c'est la fin de ce flash. Très bon début de soirée. L'infotrafic revient juste après votre météo.
0: Merci Sébastien. Nuages et pluie au menu de ce long week-end. Le temps sera couvert et souvent pluvieux demain du sud-ouest aux Alpes du Nord. Des pluies plus soutenues au fil des heures, sauf près de la Méditerranée, où les nuages d'ombre le matin seront entrecoupés d'éclaircies l'après-midi avec aussi du vent fort. Les températures sont basses pour la saison. Pas plus de 16 à Bayonne, 17 à Clermont-Ferrand, 18 à Dax aujourd'hui, ainsi qu'à Albi, et 19 pour Agen. Et pour le reste de ce week-end de l'Ascension, des températures encore en baisse, un temps perturbé sur le sud, jeudi et vendredi, retour du soleil avec encore quelques nuages samedi, ensoleillement plus franc dimanche.
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0: 18h03, je vous retrouve pour évoquer vos conditions de circulation. Nous allons nous intéresser au trafic autour de Brive, à Bordeaux ou encore à Toulouse, hein, où il y a du monde sur la route des vacances. Ça a commencé par un accident en cours à Toulouse. Et la situation d'ailleurs évolue sur la 64 en direction du périphérique après la sortie Oncopole, la sortie 38. Hein, j'évoquais tout à l'heure ces deux véhicules déplacés sur la bande d'arrêt d'urgence. Et comme il y a du monde sur place, eh bien la voie de droite est neutralisée. Il vous reste les trois voies les plus à gauche pour circuler après la sortie 38. Votre repère, c'est le kilomètre 286. À l'est de Toulouse, il y a du monde sur le périphérique extérieur, direction Bordeaux. 25 minutes au lieu d'une douzaine pour faire la route entre Toulouse Sud et Toulouse Nord. Ça reste quand même assez compliqué dans ce secteur. Vous faites preuve de patience. Si vous quittez Toulouse pour aller vers la Méditerranée, il y aura également des ralentissements à travers. C'est essentiellement Carcassonne, avec un temps de trajet un petit peu rallongé. Alors ça va quand même plutôt bien. On est autour de 20 minutes pour faire la route entre le sud de Toulouse et puis la région de Narbonne. 20 minutes de plus, j'entends compter 1h30 au lieu d'1h10 habituellement. Vous êtes au nord de Toulouse et vous allez quitter la ville rose pour continuer votre route en direction de Montauban et Bordeaux en empruntant l'autoroute A62. Notez que des sangles sont signalées au milieu de la chaussée après cette sortie 10.1 au centre, kilomètre 208. Ça concerne donc la voie du milieu. Plus au nord, l'autoroute A20 et en direction de Brive et Paris, il y a une voiture en panne qui ça vous concerne. Si vous sortez à Souillac, c'est la sortie numéro 55. Nous rejoignons la région de Brive, l'autoroute A20, une portion qui est gérée par la direction des routes Centre-Ouest, où des travaux sont en cours, travaux de sécurisation d'un ouvrage endommagé par des intempéries. Ça veut dire que la circulation entre Objat et Ussac s'effectue à double sens. Vous n'avez qu'une voie dans chaque sens et avec un trafic dense, comme c'est le cas aujourd'hui, eh bien, il y a des bouchons hein, entre Objat et Donzenac. Sachez, vous qui empruntez l'autoroute A20 en direction de Toulouse, que en plus de cette zone de travaux, il y a cette restriction de circulation. La bifurcation qui permet de vous engager sur la 89 direction Bordeaux reste fermée au moins jusqu'au début de l'été. Alors vous pouvez sortir à Objat, c'est la sortie 50, et emprunter le réseau secondaire pour rejoindre la 89 à Brive-Ouest. Ce sera l'entrée numéro 19. Entre Brive et Bordeaux, cet incident sur l'autoroute A89, vous circulez en direction de Bordeaux après Périgueux-Ouest, à peine 2 km après cette sortie 14. Il y a ce bus qui est tombé en panne, qui est arrêté sur un refuge au kilomètre 101. Il y a du monde à bord, hein, il y a des passagers dans ce bus. Vous vous éloignez le plus possible de la bande d'arrêt d'urgence et vous ralentissez au kilomètre 101 pour la sécurité de tous. Il est temps pour nous de rejoindre Bordeaux avec un trafic chargé et surtout en direction du littoral atlantique. Alors sur la rocade, hein, c'est encore dense. Là. En intérieur entre Senon et Bègles, en extérieur entre Pessac et Lormont. Si vous voulez prendre la 63 en provenance du réseau Facy Autoroute, de l'autoroute A62 ou de la 89, sachez que ça bouchonne depuis Gradignan quasiment jusqu'à Marcheprime et votre temps de trajet est encore allongé. Il faut 20 minutes d'habitude pour aller de la rocade de Bordeaux à Salles. Là, vous une cinquantaine de minutes, beaucoup de patience, surveillez vos distances de sécurité d'une manière générale. Le trafic est dense ce soir sur la route des retours du bureau et sur la route du week-end. Vous en tenez compte et vous surveillez de très près vos distances de sécurité.
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0: Véronique Sanson, à l'instant sur le 107.7. Bienvenue si vous nous rejoignez. Il y a du monde sur la route, la route de ce long week-end de l'Ascension. On va faire un point dans quelques minutes. Restez avec nous.
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13: 18h15 et des bouchons à traverser dans le sud-ouest en cette fin de journée. Vous êtes très nombreux sur la route du week-end de l'Ascension, mais également sur la route des retours du bureau. Il y a donc des difficultés. Nous allons rejoindre Toulouse tout d'abord où un accident est en cours. Ça concerne la 64, direction le périphérique. Accident après Oncopole, la sortie numéro 38. Alors les voitures ont été évacuées, mais les deux voies de droite sont neutralisées. Les nettoyages de la chaussée sont en cours. Le patrouilleur est sur place. Il vous reste les deux voies les plus à gauche pour circuler. Conséquence, ça ralentit hein, pour faire le trajet entre Muret-Nord et Bordelongue. Comptez 20 minutes au lieu d'une dizaine habituellement. À l'est de Toulouse aussi, le trafic est actuellement dense sur le périphérique extérieur direction Bordeaux. Une demi-heure, c'est 20 minutes de plus pour faire la route entre Toulouse-Sud et Toulouse-Nord. Et pour vous qui voulez prendre le périphérique intérieur direction Montpellier, comptez un gros quart d'heure. On est à 5 minutes de plus pour faire le trajet inverse à Toulouse-Nord. Toulouse-Sud. Une fois sur la 61, eh bien, il y aura aussi quelques difficultés à traverser. 20 minutes de plus pour aller du sud de Toulouse jusqu'à Narbonne. 1h30 au lieu d'1h10 habituellement, avec notamment des ralentissements dans la traversée de Carcassonne. Voilà pour un point de situation du côté de Toulouse. Nous rejoignons maintenant la région de Bordeaux. Beaucoup de monde sur la rocade hein, en l'intérieur, entre Senon et Bègles, en extérieur, entre Pessac et Bègles. Mais c'est surtout sur la 63 que le trafic est compliqué. Cette portion qui traverse la Gironde, gérée par la direction des routes atlantiques, il y a des bouchons depuis le tout début de la 63 et quasiment jusqu'à Marcheprime. Actuellement, le trajet va vous prendre une bonne cinquantaine de minutes. Le trajet entre la rocade de Bordeaux et Salles, 50 minutes au lieu d'une vingtaine habituellement. C'est vous dire si le trafic est dense. Beaucoup de patience. Sachez que au-delà que vous alliez vers le bassin d'Arcachon, vers les Landes ou le Pays Basque, le trafic s'écoule dans de bonnes conditions. Rejoignons Brive maintenant. Et à Brive aussi, il faudra traverser des bouchons, conséquence d'une zone de travaux sur l'autoroute A20, une portion au-delà du réseau national.

0: autoroute gérée par la direction des routes Centre-Ouest qui réalise des travaux de sécurisation d'un ouvrage endommagé par des intempéries. Donc ça veut dire sur l'autoroute A20 une circulation à double sens. Vous n'avez qu'une voie de libre dans chaque sens de circulation. Et donc il y a des bouchons entre Objat et puis Donzenac dans chaque sens de circulation. Et vous qui circulez sur l'autoroute A20 en direction de Toulouse, sachez qu'il y a aussi cette restriction. Vous n'allez pas pouvoir prendre la bifurcation qui permet de vous engager sur la 89 direction Bordeaux. Elle est fermée et va le rester au moins jusqu'au début de l'été. Il faudra donc sortir à Objat, c'est la sortie 50, et emprunter le réseau secondaire pour rejoindre la 89 à Brive-Ouest, et ce sera l'entrée numéro 19. Voilà pour les principales informations. Pas d'autres difficultés importantes. Quelques véhicules en panne sur lesquels je vais revenir en géolocalisation. Restez à l'écoute du 107.7.
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0: Et la pause est musicale sur le 107.7 Tempo Cora ou encore Mickey Green. Bonne route!

Mickey Green sur le 107.7, un trafic qui reste compliqué du côté de Toulouse. Il y a du monde et des bouchons à traverser. Nous ferons un point de situation aussi au sud de Bordeaux où c'est très dense. Restez avec nous. Le point trafic détaillé après la musique de Mind.

0: Maïde sur le 107.7 et après une courte pause, vos conditions de circulation. Bonne route avec le 107.7.
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0: 18h31, ça s'améliore au sud-ouest de Toulouse, mais il y a encore des bouchons à traverser hein, sur la Ville-Rose, bien sûr, mais également du côté de Brive ou encore vers Bordeaux. Je reviens vers vous pour évoquer donc en détail les difficultés que vous allez rencontrer dans le sud-ouest, à commencer par le sud-ouest de Toulouse, la 64, direction le périphérique. Il y avait un accident après Oncopole, la sortie 38, accident terminé. Toutes les voies ont pu être rendues à la circulation. Reste que le temps de trajet est rallongé, hein, parce que pendant un certain temps, la circulation ne s'est écoulée que sur deux voies au lieu de quatre. Autour de 20 minutes, au lieu d'une dizaine pour aller de Muret-Nord jusqu'à Bordelon, ce sera sans doute moins puisque la circulation a pu repartir sur toutes les voies. Pour vous qui, à l'est de Toulouse, empruntez le périphérique extérieur direction Bordeaux, il y avait une voiture en panne sur la voie de droite. Après Croix-Dorade, la sortie 14, elle vient tout juste d'être évacuée. Mais sur ce périphérique extérieur, hein, le trafic est bien chargé. 40 minutes au lieu d'une douzaine pour aller depuis Toulouse-Sud jusqu'à Toulouse-Nord. Avec donc un rallongement de votre temps de trajet d'une demi-heure. Vous faites preuve de beaucoup de patience dans ce secteur où le trafic est très dense. Si vous empruntez toujours à l'est de Toulouse, le périphérique intérieur direction Montpellier. Vous comptez 20 minutes au lieu d'une douzaine pour aller de Toulouse-Nord jusqu'à Toulouse-Sud. Votre destination, c'est de rejoindre les rivages de la Méditerranée. Il y a du monde aussi sur la 61 et des difficultés à Carcassonne. C'est pourquoi le temps de trajet est rallongé de 20 minutes. vous allez mettre environ pour faire la route entre le sud de Toulouse et Narbonne, eh bien... Pardon, vous allez mettre 1h30 au lieu 1h10. Habituellement, ça reste quand même bien chargé sur cette autoroute A61. Il faudra bien surveiller vos distances de sécurité. Après avoir évoqué le trafic à Toulouse, je vous propose de rejoindre la région de Périgueux parce qu'il y a actuellement un bus en panne sur la 89 direction Bordeaux après Périgueux Ouest, la sortie 14. Il est arrêté au kilomètre 101 et comme il y a des passagers à bord, eh bien la voie de droite est neutralisée. Vous ne circulez que sur la voie de gauche. Patrouilleurs et forces de l'ordre sont sur les lieux. Tout près de là, la région de Brive, l'autoroute A20, une portion gérée par la direction des routes Centre-Ouest, hein, c'est au-delà du réseau Vinci Autoroute, direction des routes Centre-Ouest qui réalise entre Objat et puis... Pardon, j'ai plus de voix. Entre Objat et Ussac, des travaux pour sécuriser un ouvrage endommagé par des intempéries. Sachez que la circulation s'effectue à double sens. Vous n'avez qu'une voie de libre pour circuler. Cela provoque des bouchons. Si vous êtes en direction de Paris, c'est après Objat. En direction de Toulouse, bouchons après Donsnac. Sachez que vous qui circulez en direction de Toulouse, il y a aussi cette restriction. Vous n'allez pas pouvoir prendre la bifurcation qui permet de vous engager sur la 89 direction Bordeaux. Elle est fermée et va le rester au moins jusqu'au début de l'été. Vous pouvez sortir à Objat, c'est la sortie 50, et puis emprunter le réseau secondaire pour rejoindre la 89 à Brive-Ouest. Ce sera l'entrée numéro 19. On reste sur l'autoroute A89 pour évoquer cette fois-ci la partie Clermont-Ferrand-Brive et en direction donc de Brive et Bordeaux. C'est ce sac, cet obstacle signalé sur la voie de droite après Pont-Gibaud, sortie 26 au kilomètre 327, selon les premières informations qui me parviennent. Vous ne circulez que sur la voie la plus à gauche de la chaussée pour éviter cet obstacle. Rejoignons le Bordelais maintenant. Beaucoup de monde en Gironde hein, depuis Bordeaux et au sud de Bordeaux sur la 63. Alors sur la rocade, c'est bien dense en intérieur entre Lormont et Bègles. En extérieur, trafic chargé entre Pessac et Bègles. Et puis si vous prenez la 63, un bouchon entre la rocade et Pierrotton rallonge votre temps de trajet pour faire la route entre Bordeaux, la rocade de Bordeaux et Salles. Il faut habituellement une vingtaine de minutes, là vous comptez 40 minutes. Alors certes, c'est deux fois plus qu'en temps normal, mais ça va mieux, puisque tout à l'heure j'évoquais un temps de trajet de 50 minutes. La tendance est donc à l'amélioration. On a fait le tour, pas d'autres difficultés sur votre route. Ailleurs, sur les autres axes où vous nous écoutez, que je n'ai pas évoqué, le trafic reste fluide. Et on marque la pause avec Patrick Coutin sur le 107.7 Souvenir avec J'aime regarder les filles. Juste après, les prévisions de circulation pour ce long week-end de l'Ascension. Restez avec nous.

0: Patrick Coutin, si vous rejoignez Toulouse, il y a du monde à l'est de la Ville Rose, sur le périphérique extérieur, direction Norbeau, direction Bordeaux, pardon, mais également en intérieur avec des temps de trajet rallongés. Comptez 40 minutes au lieu d'une douzaine pour faire la route entre Toulouse Sud et Toulouse Nord. C'est très, très chargé. On en reparle dans quelques minutes. Vous restez bien sûr à l'écoute du 107.7, le point trafic détaillé vers 18h45.
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0: Le week-end prolongé de l'Ascension et un nouveau pont de 4 jours pour lequel beaucoup vont se retrouver en famille ou entre amis. Donc des départs attendus dès ce mercredi, vous le savez, et puis des retours concentrés sur la seule journée de dimanche. Vous êtes nombreux sur la route et vous le serez tout au long de ce week-end, notamment en direction des littoraux atlantiques et méditerranéens. Demain, pic de trafic autour des 11h avec une circulation concentrée en matinée, notamment sur les autoroutes A10, A63 et A61. Roulez plutôt l'après-midi. Vendredi et samedi, journée beaucoup plus calme sur les routes. Notre conseil, rentrer samedi pour éviter la journée de dimanche, traditionnellement l'une des pires de l'année en matière de bouchons. Dimanche, en effet, on va comparer cette journée, ce dimanche de l'Ascension, à un chassé-croisé de l'été. Et nous vous conseillons de prendre la route avant 10h ou tard dans la soirée pour éviter les gros bouchons.
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0: Robbie Williams, merci d'avoir choisi le 107.7 et bienvenue. Si vous nous rejoignez, on va faire un nouveau point de vos conditions de circulation. Rendez-vous juste après ça.
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0: Il est 18h46, bienvenue si vous venez tout juste de nous rejoindre, si vous êtes sur la route pour ce long week-end de 4 jours, sachez qu'il y aura encore quelques perturbations à traverser. Du côté de Toulouse, le trafic est particulièrement chargé vers la Méditerranée, mais pas seulement. Et puis, nous ferons un petit point de situation à Bordeaux, là encore, des bouchons à traverser. Et du côté de Brive, où une zone de travaux provoque également des bouchons. Je reviens en détail sur ces difficultés, mais nous allons tout d'abord évoquer l'autoroute à 60 parce qu'un accident nous a été signalé il y a quelques minutes en direction de Bordeaux, après Langon, la sortie numéro 3. C'est au kilomètre 27 qu'une voiture est arrêtée sur la bande d'arrêt d'urgence. Il faudra vous en éloigner le plus possible. Les services de secours et de sécurité se rendent sur les lieux. On va évoquer tout près de là la situation du côté de Bordeaux. Beaucoup de monde encore sur la rocade en intérieur. Trafic dense depuis Lormont jusqu'à Bègle, en extérieur entre Pessac et Lormont, trafic très dense. Si vous quittez la 62, la 89, le réseau Vinci Autoroute pour rejoindre le littoral atlantique, il y aura un gros bouchon à traverser entre la rocade et puis quasiment Marcheprime, et un temps de trajet qui s'en ressent, 50 minutes pour aller de la rocade de Bordeaux jusqu'à Salles. C'est un trajet qui prend habituellement une vingtaine de minutes. C'est vous dire si le trafic est très dense, et vous êtes souvent, la plupart du temps d'ailleurs, par choc contre par choc sur cette portion de la 63 qui traverse la Gironde et qui est géré par par la direction des routes atlantiques. Après avoir évoqué Bordeaux, nous rejoignons Toulouse maintenant. Toulouse où, eh bien, le trafic est bien chargé. Alors, c'est en train de s'améliorer au sud-ouest de Toulouse. Un accident a provoqué un bouchon. Sachez que maintenant, le temps de trajet est rallongé d'un peu plus de 5 minutes seulement entre Muret-Nord et Bordelongue. À l'est de Toulouse, en revanche, c'est toujours compliqué sur le périphérique extérieur direction Bordeaux. 35 minutes, c'est un trajet qui prend habituellement une douzaine de minutes pour aller de Toulouse Sud jusqu'à Toulouse Nord. Là aussi, hein, vous êtes fortement ralenti. Tenez-en compte, surveillez vos distances de sécurité. Pour vous qui faites le trajet inverse, vous allez traverser Toulouse depuis le nord jusqu'au sud en empruntant donc le périphérique intérieur à l'est de la ville rose. 20 minutes, c'est quasiment deux fois plus qu'en temps normal. Au-delà, pour vous qui allez prendre la 61 pour rejoindre les rivages de la Méditerranée, eh bien, ça ralentit également sur cette autoroute A61. Un quart d'heure de plus pour faire la route entre le sud de Toulouse et Narbonne. Hein. Habituellement, c'est 1h10. Là, vous comptez environ 1h25. Il y a du monde. Et puisque nous évoquons, eh bien, Toulouse, le secteur du Palais, c'est sur le périphérique extérieur, direction Bordeaux. Un obstacle pourrait vous gêner au niveau du kilomètre 19. Intervention du patrouilleur qui est sur place, il s'agit de Johan, il va traverser les voies de l'autoroute pour évacuer cet obstacle. Je vous recommande bien sûr dans ce secteur de rester bien attentif et de ralentir pour faciliter son intervention. Bien plus au nord, nous rejoignons la région de Périgueux. Il y a un bus en panne sur la 89 direction Bordeaux, après Périgueux-Ouest, sortie 14. Un bus avec des passagers à bord arrêté sur la bande d'arrêt d'urgence. Par sécurité, la voie droite est neutralisée. Forces de l'ordre et patrouilleurs sont sur les lieux. Tout près de là, la région de Brive et cette portion de l'autoroute A20 gérée par la direction des routes centre-ouest qui effectue des travaux pour sécuriser un ouvrage endommagé par des intempéries. Alors ça se passe entre Objat et Ussac, circulation à double sens, une seule voie pour chaque sens et des bouchons en direction de Paris comme en direction de Toulouse. Pour vous qui empruntez l'autoroute A20 direction de Toulouse, sachez que vous ne pourrez pas prendre la bifurcation qui permet habituellement de vous engager sur la 89 direction Bordeaux. Elle est fermée et va le rester au moins jusqu'au début de l'été. Vous pouvez sortir à Objat, c'est la sortie 50, et emprunter le réseau secondaire pour rejoindre la 89 à Brive-Ouest. Ce sera l'entrée 19. On a fait le tour, pas d'autres difficultés. Ailleurs, le trafic s'écoule bien. Notez-vous qui vous apprêtez à quitter le réseau Vinci Autoroute pour prendre la 75 au sud de Clermont-Ferrand. Au-delà du réseau Vinci Autoroute, il y a un très gros bouchon qui s'est formé dans la traversée d'une zone de travaux dans le secteur d'Issoire. Tenez-en compte et faites preuve de patience. On approche tout doucement du début de soirée de 19h en compagnie de Christophe Maé, hommage à sa maman avec La Lune.

0: Christophe Maillet à l'instant sur le 107.7. Retour à l'infotrafic, nouvelle information qui vous concerne si vous empruntez entre Brive et Clermont-Ferrand l'autoroute A89. La présence d'un piéton est signalée sur l'autoroute au kilomètre 182. C'est entre Ussel-Est, sortie 24, et Ussel-Ouest, sortie 23. Méfiez-vous de ce piéton qui pourrait traverser la chaussée et même le terre-plein central. Vous êtes concerné, quel que soit votre sens de circulation. Et puis, on va rester sur l'A89, mais cette fois-ci, plus près de Bordeaux et en direction de Brive et Clermont-Ferrand, à la 89 à laquelle vous accédez depuis l'entrée Libourne-Nord. Il y a une voiture en panne dans cette entrée numéro 10. Le point trafic détaillé, ce sera dans quelques petites minutes, mais pour le moment, je vous propose d'aller jusqu'au bout de l'heure avec la musique de Jonas Blue. Les infos arrivent dans 4 minutes.
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0: Jeunesse Blue avec Jack and Jack à l'instant sur le 107.7. Merci de faire la route avec nous et bienvenue si vous nous rejoignez. Je voudrais revenir un instant sur le trafic pour évoquer la présence d'un piéton en Auvergne sur la 89 entre Ussel-Est, sortie 24, et Ussel-Ouest, la sortie 23. Ce piéton au kilomètre 282 est susceptible de traverser les voies de l'autoroute, de passer d'un sens de circulation à un autre, mais également donc de s'aventurer sur le terre-plein central. Donc, quelle que soit votre destination dans ce secteur, vous restez bien attentif. Le point trafic détaillé, encore des bouchons à Bordeaux, à Brive, à Toulouse. Ce sera dans 2 minutes après les infos et la météo. 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
2: Bonsoir, à la une ce soir, les bouchons. Rendez-vous aujourd'hui avec les départs du week-end de l'Ascension. Le pic en cumulé a été atteint à 17h40 avec 1336 km d'embouteillage en France. Si la tendance nationale est en baisse, vous traversez encore des difficultés en ce moment. L'infotrafic revient juste après ce flash. À Lille, un homme de 22 ans vient d'être condamné à 6 ans de prison pour homicide routier après la mort de sa passagère dans un accident de la route en mars dernier. Circonstances aggravantes, dans la même journée, il avait consommé de l'alcool, du cannabis et entre 10 et 15 ballons de protoxyde d'azote. L'horreur en Allemagne, la justice de la ville de Potsdam, dans le nord-ouest du pays, annonce ce soir avoir inculpé un pédiatre. Il est accusé de violences sexuelles et de viols sur 130 mineurs, des faits qui se seraient produits entre 2003 et 2025. Les 22 Français identifiés comme cas contact de la femme décédée de l'antivirus ont débuté leur quarantaine aujourd'hui dans différents hôpitaux du pays. Quant à la Française qui a développé la maladie, elle se trouve toujours en réanimation à Paris. Dans le procès en appel du financement libyen de la campagne de Nicolas Sarkozy de 2007, l'avocat général a requis aujourd'hui contre l'ancien chef de l'État 7 ans de prison, 300 000 euros d'amende et 5 ans d'inéligibilité. Le parquet national financier avait requis la même peine il y a un peu plus d'un an. Par ailleurs, la justice a requis 6 ans de prison contre Claude Guéant, 100 000 euros d'amende et la saisie d'un de ses appartements. Le sport et le football avec ce soir 2 matchs en retard de la 29e journée de Ligue 1. Coup d'envoi à l'instant de Brest-Strasbourg. À 21h, le Racing Club de Lens affrontera le Paris Saint-Germain. Quant à la 34e et dernière journée de la saison, elle aura lieu ce week-end et devrait donc voir un nouveau sacre des Parisiens. Il est 19h, passé de 2 minutes, c'est la fin de ce flash. L'infotrafic revient dans un instant. Ce sera juste après votre météo.
0: Merci Sébastien. Le temps sera perturbé tout au long de ce long week-end de l'Ascension. Des Pyrénées à l'Auvergne, ce sera pluvieux demain matin. Des averses qui vont se généraliser et se renforcer. Seul le pourtour méditerranéen sera épargné. Nuages et éclaircies sous l'effet d'un vent d'ouest assez fort à ce niveau-là. Les températures, elles sont en dessous des normales de saison. Ne dépassera pas les 16 degrés à Biarritz, 17 pour Cahors et Tarbes, 18 à Montauban, 19 à Toulouse. Et ces températures vont encore baisser avec jeudi et vendredi des nuages, de la pluie sur le sud, plus de soleil samedi mais avec un risque d'averse à l'ouest et puis amélioration plus marquée dimanche.
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0: 19h02, un début de soirée où le trafic est encore un petit peu compliqué, hein, même si il y a une légère tendance à l'amélioration. Il y a quand même encore beaucoup de monde autour de Bordeaux, au sud de Bordeaux, à Brive ou encore du côté de Toulouse. Toulouse où nous débutons ce point trafic avec actuellement à l'est de la Ville Rose une situation qui se normalise un petit peu sur le périphérique extérieur direction Bordeaux. On est allé jusqu'à 40 minutes pour faire la route entre Toulouse Sud et Toulouse Nord. Ça prend habituellement une douzaine de minutes. On est autour de 20 minutes. Maintenant, ça va quand même mieux, c'est 2 fois plus qu'en temps normal, mais c'est en train progressivement de se fluidifier. Si vous voulez prendre le périphérique intérieur direction Montpellier, là aussi, tendance à l'amélioration, 15 minutes au lieu d'une dizaine de minutes pour aller de Toulouse Nord à Toulouse Sud. Vous continuez votre route vers les rivages de la Méditerranée, le trajet entre le sud de Toulouse et Narbonne. Il y a encore des ralentissements, la traversée de Carcassonne notamment, comptez 10 minutes de plus, 1h20 au lieu d'1h10 pour aller du sud de Toulouse jusqu'à Narbonne. Là aussi, la tendance est à l'amélioration. Si vous quittez Toulouse direction Bordeaux en empruntant la 62, notez qu'il y a des sangles et des obstacles pourraient vous gêné après au centre la sortie 10.1 au kilomètre 208. Bien plus au nord, nous empruntons l'autoroute A89, une première étape entre Clermont-Ferrand et Brive. Vous êtes concerné dans les deux sens de circulation par la présence d'un piéton au kilomètre 282. C'est entre Ussel-Est, sortie 24, et Ussel-Ouest, sortie 23. À Brive, sur l'autoroute A20, cette fois-ci, il y a des travaux qui sont réalisés par la direction des routes Centre-Ouest pour sécuriser un ouvrage endommagé par des intempéries. Conséquence entre Objat et Ussac. La circulation se fait à double sens. Vous n'avez qu'une voie de libre dans chaque sens de circulation. Si le trafic se fluidifie en direction de Paris, il y a encore du monde et des bouchons à traverser en direction de Toulouse à partir de Donzenac. Sachez par ailleurs que dans ce sens, en direction de Toulouse, dans le sens Paris-Toulouse, vous ne pouvez pas prendre la bifurcation qui permet habituellement de vous engager sur la 89 direction Bordeaux. Elle est fermée, elle va le rester au moins jusqu'au début de l'été. Vous pouvez sortir à Objat, c'est la sortie 50, puis emprunter le réseau secondaire pour rejoindre la 89 à Brive-Ouest. Ce sera l'entrée 19. Et vous courez maintenant entre Brive et Bordeaux. Ce bus en panne sur la 89 direction Bordeaux, après Périgueux-Ouest, c'est la sortie 14. La voie de droite est neutralisée. Vous ne circulez que sur la voie de gauche, c'est au kilomètre 101. Il y a du monde sur place, un patrouilleur, dépanneur également, force de l'ordre. Vous ne roulez que sur une voie, donc vous modérez votre vitesse. Le trafic à Bordeaux. Il y a eu beaucoup de monde sur la rocade tout au long de cet après-midi. Ça va quand même sensiblement mieux. C'est encore un petit peu dense entre Gradignan et Villeneuve-d'Ornans en extérieur. Ailleurs, ça fluidifie. En revanche, toujours des bouchons à traverser pour rejoindre le littoral atlantique. Ça ralentit dès que vous quittez la rocade pour prendre la 63 et jusqu'à Pierrotont, portion qui traverse la Gironde et qui est gérée par la direction des routes atlantiques. Comptez pour faire le trajet entre la rocade de Bordeaux et puis Salles, une quarantaine de minutes. Trajet qui prend habituellement 20 minutes. Ça s'améliore là aussi tout doucement. C'est encore chargé, hein, où que vous soyez dans le sud-ouest. Alors, vous pensez à surveiller vos distances de sécurité, puis arrêtez-vous régulièrement, au moins toutes les 2 heures ou tous les 200 kilomètres.
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1: Une amoudja. La tendance à l'amélioration se confirme à Toulouse, mais également à Brive et Bordeaux. Nous parlerons de ces bouchons sur la route du week-end dans quelques minutes. Pour le moment, voici Pascal Obispo et Icar.

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15: 19h15, on fait un nouveau point des difficultés qui vous attendent dans le sud-ouest avec une légère tendance à l'amélioration, mais encore des secteurs qui restent perturbés. Nous rejoignons tout d'abord Toulouse. Vous allez peut-être rejoindre les rivages de la Méditerranée pour passer sur les bords de la Grande Bleue ce long week-end. Sachez que c'est encore un petit peu dense. Le trajet entre le sud de Toulouse et puis Narbonne va vous prendre quelques petites minutes de plus. On ne peut plus vraiment parler de rallongement significatif de votre temps de trajet, mais on se rapproche là d'un retour à la normale. C'est le cas également à l'est de Toulouse, sur le périphérique, en intérieur, retour d'un trafic fluide entre Toulouse-Nord et Toulouse-Sud. En extérieur, on est à 5 minutes de plus pour faire le trajet Toulouse-Sud-Toulouse-Nord, donc un quart d'heure au lieu d'une dizaine de minutes, mais c'est quasiment un retour à la normale. Pour vous qui empruntez au nord de Toulouse, la 62 direction Bordeaux, notez que des sangles sont signalées sur la voie du milieu, des obstacles après Eurocentre. C'est la sortie 10.1, c'est au kilomètre 208. La 62, c'est également, cette fois-ci au départ de Montauban en direction de Toulouse, des morceaux de pneus sur la voie de gauche après cette sortie 10, Montauban au kilomètre 192. Nous empruntons maintenant plus au nord l'autoroute A20 dans la région de Brive avec ces travaux qui sont réalisés par la direction des rentes des routes. Centre-Ouest, il s'agit de sécuriser un ouvrage endommagé par des intempéries. Dans chaque sens, vous ne roulez que sur une voie entre Objat et puis Ussac. Si le trafic est encore fluide en direction de Paris, en revanche, ça bouchonne à partir de Donzelac et jusqu'à Objat en direction de Toulouse. Sachez que en plus de ce bouchon à traverser, il y a une restriction de circulation pour vous qui êtes en direction de Toulouse sur l'autoroute A20. La bifurcation qui permet de vous engager sur la 89 direction Bordeaux est fermée et elle va le rester au moins jusqu'au début de l'été. Vous pouvez sortir à Objat, sortie 50 et emprunter le réseau secondaire pour rejoindre la 89 à Brive-Ouest et ce sera l'entrée numéro 19. Voilà pour la région de Brive. Si vous êtes sur l'autoroute A89 entre cette fois-ci Brive et Bordeaux, deux informations. En direction de Brive et Clermont-Ferrand, des sangles sont signalées sur la voie de gauche après Libourne-Ouest, la sortie 9 au kilomètre 19 en direction de Bordeaux.

C'est un bus qui est en panne après Périgueux-Ouest, la sortie 14 au kilomètre 101. La voie de droite est neutralisée, vous ne circulez que sur la voie de gauche. Et il y a... du monde, hein. Dans ce bus, il y avait du monde, 25 enfants et 5 adultes qui sont derrière les glissières de sécurité. Parce que vous ne roulez que sur une voie, parce qu'il y a du monde dans ce secteur, restez bien concentrés sur votre conduite. Le trafic à Bordeaux, allez, c'est en train de se fluidifier sur la rocade de Bordeaux. En revanche, il y a toujours du monde sur la 63 pour rejoindre le bassin d'Arcachon, les Landes ou le Pays Basque. Bouchon entre la rocade et puis Pierrotont. Et pour faire la route entre cette rocade de Bordeaux et Salles, comptez 3 quarts d'heure au lieu d'une vingtaine de minutes habituellement. On a fait le tour, pas d'autres difficultés sur les autres secteurs. Vous nous écoutez, que je n'ai pas mentionné, ça se passe bien. La première partie de votre agenda des sorties dans le sud-ouest arrive dans quelques minutes. Au programme, le festival Jazz en Comminges, un événement en partenariat avec le 107.7, du cirque dans le Lot et une fête aérienne sur la côte basque. Tous les détails après Marc Lavoine et Christina Marocco.

0: début des années 2000 avec Marc Lavoine et la chanteuse italienne Christina Marocco. L'infotrafic, encore des bouchons à traverser depuis Bordeaux pour aller vers le littoral atlantique, tandis que la situation se normalise autour de Toulouse. Vous restez avec nous, on va reparler très vite de vos conditions de circulation. Et tout de suite, la première partie de votre agenda des sorties dans le sud-ouest, Marielle Tillier. Le 23e festival Jazz en commun, j'ai à vivre jusqu'à dimanche à Saint-Gaudens. Comme chaque année, tous les styles de jazz sont représentés un peu partout dans la ville.
1: Le festival IN programme 2 concerts par soir. Le HOF accueille 28 groupes. Des ambiances contrastées pour tous les goûts et de vraies découvertes musicales. Samedi, le parc des expositions accueille d'abord le pôle Les Trios qui reprend des œuvres de Bach. Bach qui continue d'inspirer les jazzmen d'aujourd'hui. En deuxième partie, la cubaine Anna Carla Maza, que nous présente Claude Van der Ginst, le président du festival.
2: C'était un des critères qu'on s'était donné pour cette programmation cette année, montrer la diversité des instruments que pouvait incarner cette musique jazz. Anna Carla Maza, donc en deuxième partie, se produira avec son violoncelle. Ça, c'est beaucoup plus rare, et alors il faut la voir sur scène. Elle danse avec son instrument, elle est pleine d'énergie, et revisite toute cette musique jazz latino. C'est notre concert de clôture et on est là aussi très très satisfait de l'avoir produite sur notre scène.
1: Et le 23e Jazz en commun, je se poursuis jusqu'à dimanche à Saint-Gaudens avec le 107.7. On s'y rend par la sortie 18 de l'A64. Le festival Plantella se tient sur 3 jours. C'est à Assy, à l'ouest de Figeac, dans le Lot, dédié aux arts du cirque, avec 5 spectacles programmés jusqu'à samedi, accessibles dès 6 ans. Ils se complètent d'ateliers cirque, jonglage, portée acrobatique, équilibre et monocycle, et d'ateliers chorégraphiques à partager en groupe. Et puis la fête aérienne de Saint-Jean-de-Luz est à vivre jusqu'à dimanche sur la place du Maréchal Foch. Le village comprend des simulateurs de vol, une découverte des métiers de l'aviation, des rencontres avec des pilotes, et samedi un grand show aérien spectaculaire au-dessus de la baie de Saint-Jean-de-Luz. Rendez-vous dans quelques minutes avec d'autres idées de sortie.
0: Merci Marielle, et tout à l'heure vous nous parlerez notamment d'un festival de l'imaginaire au nord de Toulouse. Pour le moment, c'est Jason Derulo qui vous accompagne en musique.

0: Jason Derulo à l'instant sur le 107.7. À suivre vos conditions de circulation et puis il sera question également d'idées de sortie pour ce week-end, la seconde partie de l'agenda des sorties après l'infotrafic.
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0: 19h30, ce n'est pas encore un retour à la normale. Hein. Il y a encore quelques incidents sur votre trajet et débouchons au sud de Bordeaux. Mais du côté de Toulouse, c'est un trafic qui s'est totalement fluidifié. Hein. Que vous soyez sur le périphérique à l'est de la Ville-Rose ou sur la 61, vous bénéficiez désormais d'excellentes conditions de circulation. En revanche, si vous quittez Toulouse direction Bordeaux, des obstacles pourraient vous gêner. Après Eurocentre, sortie 10 points, ce sont des sangles qui sont signalées sur la voie du milieu au kilomètre 208. Et puis, plus au nord après Agen-Ouest, la sortie 6.1, c'est une planche à voile qui serait sur la voie de droite et la bande d'arrêt d'urgence avec une circulation réduite à la voie de gauche au kilomètre 112. Vous ralentissez. Nous empruntons maintenant l'autoroute A20 à Brive. Il y a des travaux réalisés par la direction des routes Centre-Ouest pour sécuriser un ouvrage endommagé par des intempéries. Cela provoque une circulation à double sens au niveau de cette autoroute A20 entre Objat et Ussac. Et si vous êtes en direction de Toulouse, eh bien, vous êtes ralenti au niveau de cette zone de travaux. Sachez par ailleurs, toujours en direction de Toulouse, que la bifurcation qui permet de vous engager sur la 89 direction Bordeaux va rester fermée au moins jusqu'au début de l'été. Donc, pour rejoindre la 89, vous pouvez sortir à Objat, c'est la sortie 50, et emprunter le réseau secondaire pour récupérer l'autoroute à Brive-Ouest. Ce sera l'entrée numéro 19. Nous empruntons maintenant l'autoroute à 89 dans la région de Périgueux pour évoquer en direction de Bordeaux ce bus en panne. Après Périgueux-Ouest, c'est la sortie numéro 14. Dans ce bus, il y avait une trentaine de passagers, 25 enfants, des adultes qui sont en sécurité derrière les glissières de sécurité. La voie de droite est neutralisée. Beaucoup de monde sur place. Ralentissez si vous approchez du kilomètre 101. Voilà pour le trafic. Rejoignons Bordeaux maintenant. Et si ça s'est bien fluidifié sur la rocade, il y a toujours beaucoup de monde sur l'autoroute A63, la portion qui traverse la Gironde, qui est gérée par la direction des routes atlantiques. Vous êtes très nombreux à rejoindre peut-être le bassin d'Arcachon, les Landes ou la Côte Basque. 3 quarts d'heure au lieu de 20 minutes pour aller de la rocade de Bordeaux jusqu'à Salles, un bouchon entre la rocade et puis Marche Prime. On a fait le tour, pas d'autres difficultés. À suivre la seconde partie de votre agenda des sorties dans le sud-ouest au programme un festival où l'on plonge dans un monde de chevaliers d'elfes et de musique celtique au nord de Toulouse, la culture vietnamienne à l'honneur près de Bordeaux et puis des animations médiévales dans un château du Lot-et-Garonne. Tous les détails après Soul Searcher.

0: Sur le chercheur à l'instant sur le 107.7. Le trafic à 19h36, amélioration de la situation à Périgueux. Le bus qui était en panne a été dépanné et il a pu repartir avec ses passagers. Retour à la normale très bientôt sur cette autoroute A89 direction Bordeaux après Périgueux Ouest, la sortie numéro 14. La voie de droite et la bande d'arrêt d'urgence neutralisée seront sous peu rendues à la circulation. Notez que forces de l'ordre et dépanneurs ont également quitté le secteur. Et puis pour vous qui voulez passer ce long week-end sur le littoral atlantique, il y a encore des bouchons à traverser hein, sur la 63 en Gironde. Comptez 40 minutes au lieu d'une vingtaine pour aller de la roquette de Bordeaux à Salles. Le point trafic détaillé dans quelques minutes. Mais tout de suite, la seconde partie de votre agenda des sorties. Marielle Tillier, cette fois direction Bruguière au nord de Toulouse. Le parc du Bascala vit jusqu'à dimanche à l'heure d'un royaume médiéval et fantastique avec le festival Échos et Merveilles.
1: 8e édition avec encore 40 concerts de musique celtique, folk et fantastique. Un salon de littérature réunissant 100 auteurs et une ambiance unique tout au long des 5 journées de festival. Son directeur Nicolas Chacour.
2: C'est vraiment une bulle de l'imaginaire pour toute la famille. Il y a beaucoup d'activités. Déjà, le parc en lui-même est sublime. C'est une énergie très particulière et très positive avec le lac, etc. Des déambulations, des gens qui sont déguisés. Il y a même un défilé cosplay médiéval fantastique le dimanche. La musique est à tous les étages. La musique, c'est l'ADN premier. Donc, on peut retrouver des concerts qui sont pas annoncés, qui sont en plein milieu du parc. Évidemment, les artisans. On peut faire du lancer de hache, on peut faire des escape games, on peut faire la chasse au trésor, on peut faire du jeu de plateau, du jeu de rôle, du jeu de société. Il y a vraiment énormément de choses sur 6 hectares et nous, on tient vraiment à ce que l'aventure soit la plus immersive possible, autant pour une famille qui vient se balader que pour des habitués qui traversent le pays entier d'ailleurs pour venir, pour retrouver cette ambiance-là chaque année.
1: Et le festival Échos et Merveilles se tient jusqu'à dimanche à Bruguière, au nord de Toulouse. On s'y rend par la sortie 11 Saint-Jory de la 62. Pessac en Gironde organise son festival Vietnamia, dédié à la culture vietnamienne. Tout au long du week-end, vous pourrez parcourir le village installé au complexe sportif Belgrave, découvrir des contes, vous initier à l'excellente cuisine du pays et pourquoi pas apprendre le vietnamien, mais aussi assister à un spectacle artistique et philosophique pour clore cette édition. Enfin, le château de Duras dans le Lot-et-Garonne vous attend pour ce week-end de l'Ascension avec un programme d'animation pour toute la famille. Un campement médiéval présente des ateliers de maniement d'armes et de création artisanale, en plus de la visite de ce monument historique dont les fondations remontent au XIIe siècle. Très bon week-end.
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0: Je Jonathan à l'instant sur le 107. Des conditions de circulation qui continuent de s'améliorer dans le sud-ouest. C'est ce que nous verrons après une courte pause. Restez à l'écoute du 107.7 et bonne route.
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3: Quoi ?
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3: Oh non, c'est pas possible.
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0: 19h45, il y a encore un petit peu de monde au sud de Bordeaux, mais partout ailleurs, le trafic s'est parfaitement fluidifié, c'est beaucoup plus calme, sauf pour vous qui, depuis la rocade de Bordeaux, allez rejoindre le littoral atlantique. Il y a encore du monde entre la rocade et puis le secteur de Pierrotont. Votre temps de trajet s'en ressent, mais ça va un petit peu mieux. On est maintenant à moins de 40 minutes pour faire la route entre la rocade de Bordeaux et Salles. Trajet qui prend habituellement une vingtaine de minutes. C'est en train tout doucement de se fluidifier. C'est la principale information. Sachez qu'ailleurs, le trafic s'écoule bien. Des précautions s'imposent, ceci dit, entre Brive et Clermont-Ferrand. En effet, la présence d'un chevreuil est signalée sur l'autoroute A89 entre Aigleton, sortie 22, et Ussel-Ouest, sortie 23, au kilomètre 250. Animal qui pourrait s'approcher des voies de circulation. Donc, quel que soit votre sens de circulation, vous restez attentif. Et c'est le retour de la musique avec Lighthouse Family.

0: Lighthouse Family à l'instant sur le 107.7. Il est 19h50. Il y a encore un bouchon à traverser au sud de Bordeaux pour rejoindre le littoral atlantique. Temps de trajet quasiment multiplié par deux. On est autour des 40 minutes, un petit peu moins, pour aller de la rocade de Bordeaux à Salles. Trajet qui prend habituellement une vingtaine de minutes. Bien sûr, vous restez à l'écoute du 107.7. On suit pour vous l'évolution de la situation. 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Dans un instant, Elena avec Capuche pour la musique.
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Hélène, à l'instant avec Capuche, et cette semaine sur le 107.7, nous vous offrons une escapade en famille au Futuroscope Experience. 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

0: Baptiste, très bonne soirée à l'écoute du 107.7, une nouvelle copilote pour vous accompagner à partir de 20h. Merci de faire la route avec nous. Il est 20h.
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2: Bonsoir, l'actualité de ce mercredi 13 mai 2026, marquée par les départs en week-end de l'Ascension, l'un des plus chargés de l'année, des difficultés persistent en ce début de soirée. L'infotrafic dans un instant, si les départs sont étalés entre aujourd'hui et demain, tout le monde rentrera dimanche, il faudra donc s'attendre là aussi à des difficultés. Pensez toujours à vous informer avant de prendre la route. À Bordeaux, la mort d'un homme de 92 ans sur un paquebot de croisière ne serait finalement pas liée à une épidémie de gastro-entérite qui touche le navire, selon les autorités. L'homme serait décédé d'une crise cardiaque. Sur les 1700 personnes actuellement confinées sur le bateau, une cinquantaine est tombée malade. Donald Trump est arrivé aujourd'hui en Chine. Il y rencontrera son homologue chinois, Xi Jinping. Le président américain partit avec un large panel d'hommes d'affaires, dont Elon Musk. La Maison-Blanche qui souhaite convaincre Pékin de lui ouvrir son marché commercial alors que Donald Trump avait débuté à son arrivée à la Maison-Blanche une guerre commerciale, notamment avec la Chine. Sans nul doute que la guerre au Moyen-Orient sera évoquée et particulièrement le blocage du détroit d'Ormuz alors que la Chine importe de nombreux produits depuis la région. En France, une escroquerie à au moins 1,5 million d'euros. Le gérant d'un hypermarché du Haut-Rhin a été incarcéré, soupçonné d'avoir escroqué ses fournisseurs. Le directeur financier du magasin est également poursuivi. Le montant final détourné pourrait être bien plus important selon la justice. Le football, avec ce soir deux matchs en retard de la 29e journée de Ligue 1, seconde période entre Brest et Strasbourg, et actuellement les Alsaciens mène 2 buts à 1 et à 21h le deuxième du classement, le RC Lens, recevra le premier, le Paris Saint-Germain. Et puis le Festival de Cannes avec en projection ce soir La vie d'une femme de Charline Bourgeois-Taquet qui est en lice pour la Palme d'Or. Autre projection hors compétition cette fois, le film L'Abandon qui porte à l'écran le récit de l'assassinat de Samuel Paty, le professeur d'histoire-géographie interprété par Antoine Reynards. Il est 20h, passé de 2 minutes à la fin de ce flash, dans une heure pour l'actualité sur Yoko Trigallo. Pour l'instant, en place à vos conditions de circulation, ce sera juste après votre météo.
0: Merci Sébastien. Eh bien, demain, jeudi, les giboulées seront quasi généralisées sur le pays dans une ambiance bien fraîche pour la saison. Toutefois, autour du golfe du Lion, le temps restera en général sec, mais bien venté. Les températures au lever du jour, entre 4 degrés du nord-est à 10 degrés sur le sud-ouest et jusqu'à 14 près de la Méditerranée. Et puis ensuite, des maximales entre 11 et 16 degrés du nord au sud et jusqu'à 23 près de la Méditerranée. Demain après-midi, 14 degrés au maximum à Bordeaux, Biarritz, Pau, Toulouse, 13 à Brive et Clermont-Ferrand, 12 à Tarbes.
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0: Très bon voyage à vous, 20h passées de 3 minutes et ce sont les départs pour un long week-end de 4 jours, c'est le pont de l'Ascension. Et vous êtes nombreux bien sûr à partir et cela depuis plusieurs heures. Alors c'est vrai qu'à cette heure-ci, ça commence à aller beaucoup mieux, notamment sur le sud-ouest du pays, mais il y a encore des points noirs. Et bien notamment en Gironde, pour ceux qui quittent Bordeaux en prenant la direction d'Arcachon ou de l'Espagne par l'A63, et bien dès le secteur de Gradignan, vous êtes dans un trafic ralenti jusqu'à quasiment marche prime. Donc vous faites très attention bien sûr de ce côté-là. Ensuite, si vous passez du côté de Toulouse, eh bien là, ça s'est bien arrangé. Vous circulez tout à fait normalement. En revanche, dans la région de Brive, là où il y a la bifurcation qui permet depuis la 20 direction Toulouse de vous engager sur la 89 direction Bordeaux, qui est donc fermée, eh bien il y a un bouchon. Il y a un bouchon relativement important sur l'autoroute A20 en direction du sud. Ne vous laissez pas surprendre, simplement c'est parce que vous êtes nombreux à partir, à être sur la route à cette heure-ci. Et puis sur la 89, pas très loin, entre dans le secteur Brive-Clermont-Ferrand, il y a un chevreuil qui a été vu près des voies entre Aigleton numéro 22 et Ussel-Ouest numéro 23. Alors le patrouilleur est sur place, voilà, il sillonne le secteur à sa recherche. Si vous l'apercevez, eh bien ralentissez bien, et cela quel que soit votre sens de circulation. Voilà, à cette heure-ci, je n'ai pas d'autres informations à vous signaler. Vous restez bien vigilants, vous respectez les limitations de vitesse et vous n'oubliez pas de rouler à droite, vous le savez. C'est la règle en France, on roule à droite. Lorsque vous avez effectué un dépassement sur voie du milieu ou voie de gauche, eh bien, avec tout autant de prudence, en actionnant votre clignotant, vous recalez bien sur la voie de droite.
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entre Zaoui et Stéphane au féminin. Très bon voyage à toutes et à tous. Encore du monde au sud-ouest de Bordeaux, notamment si vous empruntez de la 63 direction l'Espagne et Arcachon, dès le secteur de Gradignan jusqu'à Pierre-Auton et un petit peu après Marcheprime. Voilà, un petit peu de monde, c'est assez habituel, surtout pour démarrer ce long week-end de 4 jours. On revoit le trafic dans le détail. Ce sera après Elton John.

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1: Il est 20h16, aujourd'hui c'est le top départ de ce week-end prolongé de l'Ascension avec un nouveau pont et de 4 jours. Alors forcément, vous êtes nombreux et vous l'avez déjà été sur la route, plus particulièrement en direction des littoraux atlantiques et méditerranéens, avec donc ces départs de cette journée. Il y en aura pas mal demain et des retours qui seront tous concentrés sur la seule journée de dimanche. Donc tenez en compte évidemment pour vous organiser, c'est vraiment très important. À cette heure-ci, eh bien, nous avons encore quelques difficultés, même si ça s'est bien amélioré. Difficultés, eh bien, au sud-ouest de Bordeaux, en Gironde, sur l'autoroute A63. Vous prenez la direction d'Arcachon et de l'Espagne, et vous tombez dans un trafic bien, bien ralenti, dès le secteur de Canéjean, Cestas, Pierre-Auton, jusqu'à Marcheprime, quasiment. Alors, vous allez mettre plus d'un quart d'heure pour passer cette difficulté, faites attention bien sûr. Mais ensuite, une fois que vous arrivez au niveau de la bifurcation de Mios, comme il y a une partie du trafic qui s'en va vers Arcachon par la 660, et bien ensuite il n'y a plus de difficultés. Du côté de Toulouse, tout se passe bien. Du côté en revanche de Brive, en Corrèze, là, c'est toujours un petit peu plus compliqué parce que comme il y a une fermeture, la bifurcation qui permet depuis la 20 direction Toulouse de vous engager sur la 89 direction Bordeaux, elle reste donc fermée. Et comme vous êtes relativement nombreux, et bien sur la 20 en direction, dans le secteur du Sac, en direction du Sud, voilà, vous êtes dans un bouchon, un petit peu difficile là d'avoir un temps de traversée. Puisque c'est aussi lié à une zone de travaux, mais en tout cas ça coince un petit peu de ce côté-là. Et puis tout autre secteur pour vous qui allez rouler au sud de Clermont-Ferrand, au-delà du réseau Vinci Autoroute, il y a un gros bouchon dans la traversée d'une zone de travaux sur l'autoroute A75. C'est dans le secteur d'Issoire, dans le Puy-de-Dôme.

Donc tenez-en compte évidemment si vous devez passer par cette zone-là. Sinon ailleurs, eh bien pas d'autres informations à vous donner, c'est dire si les conditions de circulation se sont bien améliorées. Et puis le saviez-vous, pour recharger votre voiture électrique, vous pouvez le faire sur toutes les aires de service, celles où vous trouvez des boutiques, mais vous pouvez également charger votre véhicule sur certaines aires de repos. Les aires concernées sont indiquées dès l'autoroute. Vous apercevez le logo voiture électrique sur leur panneau. Très bon voyage, excellente soirée à vous. Et le prochain rendez-vous trafic, ce sera aux alentours de 20h31. Tout de suite, on fait la route avec Talisco.

Qu'est-ce qu'il me restera, le tout dernier titre de Claudio Capeo. Priorité à votre sécurité pour vous qui voyagez actuellement sur l'autoroute A63. Vous êtes dans le sens Bordeaux vers l'Espagne. On nous signale des morceaux de pneus sur la voie de droite au kilomètre, alors 300 mètres après la bifurcation avec l'A64, au kilomètre 174. Attention à cette gêne. Et puis l'autoroute A62 dans le sens Bordeaux vers Toulouse. 7 km après Marmande, la sortie numéro 5, il y a la dépouille d'un chevreuil sur toutes les voies de circulation. C'est au kilomètre 77. Le patrouilleur a été alerté. Voilà pour ces deux nouvelles informations. Mais partout ailleurs, eh bien, ça coince toujours au sud-ouest de Bordeaux en direction de l'Espagne et d'Arcachon sur l'autoroute A63. Voilà, et ça n'a pas vraiment changé, en tout cas pour l'instant. 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Voici Oliver Chatham.

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1: Très bon voyage à vous, j'espère que vous allez bien pour démarrer ce long week-end prolongé de l'Ascension. 4 jours de week-end pour tous ceux qui ont la chance, bien sûr, d'en profiter. Alors, il y a eu pas mal de départs aujourd'hui, il y en aura demain. Les départs ne sont pas terminés pour un certain nombre d'entre vous. Pour autant, le gros du trafic est quand même déjà passé. Alors certes, il y a encore des zones où il faut faire très attention, notamment au sud-ouest de Bordeaux. Si vous prenez la direction de l'Espagne, d'Arcachon par l'autoroute A63, le trafic est chargé du côté de Canéjan, Cestas, Pierre-Auton, Marcheprime, en direction du sud. Ce n'est plus du tout un bouchon, ni même un ralentissement. C'est un trafic bien chargé de ce côté-là. Et puis, dans la région de Brive, il y a également toujours une difficulté au niveau de la bifurcation qui permet, depuis la 20 direction Toulouse, de vous engager sur la 89 direction Bordeaux, qui est fermée depuis plusieurs semaines, et vous pouvez sortir à Objat. Comme il y a du monde, eh bien, ça coince sur la 20 dans le secteur du Sac, en direction du sud, donc en direction de Toulouse. Ensuite, eh bien, si vous voyagez du côté de l'A62, vous roulez dans le sens Bordeaux vers Toulouse. 7 km après Marmande, c'est la sortie numéro 5. La dépouille d'un chevreuil est signalée sur les voies de circulation au kilomètre 77. Le patrouilleur est actuellement en route. Nouvelle information, et c'est au sud-ouest, sur l'extrême sud-ouest du pays, voilà. Si vous voyagez sur l'autoroute A641, dans le sens Hortevielle vers Bayonne ou Toulouse, eh bien 2 km après la sortie numéro 2, il y a un fourgon qui est en panne, et je n'ai pas de précision, je ne sais pas sur quelle voie il est arrêté, en tout cas ce serait vers le kilomètre numéro 5. Et puis du côté de l'autoroute A63, vous voyagez en direction de l'Espagne, 300 mètres après la bifurcation avec l'autoroute A64, des morceaux de pneus sont signalés sur la voie la plus à droite, au kilomètre 174. Le patrouilleur se trouve en route de ce côté-là. Mais sinon, juste un mot pour vous dire que du côté de Toulouse, il n'y a plus de difficultés, ni même en allant vers la Méditerranée.
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1: Très bon voyage, de la musique pour vous accompagner ces prochains kilomètres. C'est celle d'Ayam avec Né sous la même étoile.

Encore quelques retenues de trafic à 20h38 en ce mercredi soir, mais ça va vraiment beaucoup mieux à cette heure-ci. Le gros du trafic est passé, on va dire, pour ces premiers départs pour ce long week-end prolongé de l'Ascension. Néanmoins, encore un peu de monde du côté de Brive, au niveau du Sac, en direction du sud. Un petit peu de monde encore au sud-ouest de Bordeaux. Voilà, mais ce n'est plus du tout un bouchon, ni même un ralentissement. Ce sont des trafics chargés, tout simplement, parce que vous êtes encore un petit peu nombreux. Et puis, je vous rappelle que sur la 62, si vous êtes en direction de Toulouse, 7 km après Marmande, de la sortie numéro 5, la dépouille d'un chevreuil est signalée sur la chaussée au kilomètre 77. Le patrouilleur est actuellement en route. On reparle de tout cela dans les prochains kilomètres, mais tout de suite, place à la musique. Et bon voyage avec Sarah Blasco.

0: Isabelle Ranx sur le 107.7. Comment roulez-vous? Je vous dis tout dans un instant.
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0: Il est 20h47, retour à vos conditions de circulation pour ces premiers départs de ce long week-end de l'Ascension. Et ça y est, ça va vraiment beaucoup mieux. Encore un peu de monde, certes, en Gironde, au sud-ouest de Bordeaux. Sur la 63, vous êtes en direction de l'Espagne et d'Arcachon, dans le secteur de Canéjean, de Cestas, de Pierroton, de Marcheprime. Voilà, mais plus de bouchons, simplement il faut faire très très attention lorsque le trafic est bien chargé comme cela. Du côté de Toulouse, aucun souci. Du côté de Brive, eh bien en raison de la fermeture de la bifurcation qui permet depuis la 20 direction Toulouse de vous engager sur la 89 direction Bordeaux, et bien ça coince un peu sur la 20 en direction de Toulouse au niveau du sac. Alors ça va beaucoup mieux, là aussi il ne reste presque plus rien, mais il faut en tenir compte. Et puis si vous voyagez un petit peu plus au sud sur la 62 dans le sens Bordeaux vers Toulouse, 7 km après Marmande, c'est la sortie numéro 5, la dépouille d'un chevreuil est signalée sur la chaussée au kilomètre 77 et le patrouilleur est en route. Beaucoup plus au sud, l'extrême sud-ouest du pays, sur l'autoroute A641, dans le sens Hortevielle vers Bayonne et Toulouse. Un fourgon est en panne, c'est au niveau, en fait, ça a été relocalisé de la bretelle d'entrée numéro 2 qui mène à la qui arrive de la départementale 817. Voilà, donc c'est un fourgon qui est en panne. Il peut y avoir de la gêne. En tout cas, le dépanneur est en route à ce niveau-là. Voilà. Et le patrouilleur est arrivé. Il a sécurisé l'ensemble du secteur. Vous notez que partout ailleurs, tout va très bien. Prochain rendez-vous au trafic détaillé après la météo et l'actualité de 21h. Je vous retrouve bien sûr d'ici la fin de l'heure, mais tout de suite, Inda X.

Ma révolution avec Jennifer sur le 107.7. Priorité à votre sécurité. Pour vous qui voyagez sur l'A62 en direction de Bordeaux, 5 km après Langon, la sortie numéro 3, il y a une voiture qui est arrêtée sur voie de droite et bande d'arrêt d'urgence au kilomètre 31. Donc faites très très attention parce qu'il y a du danger bien sûr. Le patrouilleur a été informé, mais dans l'immédiat, le secteur n'est pas encore sécurisé. Ce voyage, on le poursuit en musique et l'heure se termine en musique avec quelques souvenirs puisque nous retrouvons Madonna Into the Groove. Elle nous accompagne jusqu'au prochain rendez-vous. 21h, ce sera l'actualité.

0: petit Madonna, ça fait plaisir, je pense, pour démarrer la soirée, démarrer ce week-end prolongé, et notamment pour ceux qui vont faire la fête, mais pas que. 21h, voici l'actualité.
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2: Bonsoir à toutes et à tous. 2 ans de plus qu'en première instance, soit 7 ans de prison, c'est la peine que requiert le parquet général dans le procès en appel de Nicolas Sarkozy. Dans cette affaire de financement libyen de la campagne de 2007, l'ancien président risque également de payer 300 000 euros d'amende et de ne plus pouvoir se présenter en politique pendant 5 ans. En cas de condamnation, le 30 novembre prochain, il ne restera à l'ex-dirigeant français qui martèle que pas un centime d'argent libyen n'a atterri dans sa campagne que le recours d'un pourvoi en cassation. Nouvelle affaire dramatique dans le Nord, un babysitter de 37 ans, déjà condamné pour des agressions sexuelles, a été mis en examen, soupçonné d'avoir agressé sexuellement ou violé une vingtaine d'enfants qu'il gardait. Également mis en examen en début de semaine pour détention d'images d'atteinte sexuelle sur un animal domestique, il a été placé en détention provisoire. Une mise en examen qui intervient au lendemain de la diffusion d'une vidéo par un influenceur qui piège des pédocriminels. Pierre Cohn, 21 ans, se fait passer pour une jeune fille mineure grâce à l'intelligence artificielle. Et hier soir, il a partagé une vidéo dans laquelle un homme de 66 ans tient des propos sexuels à ce qu'il croit être une mineur. Il s'agit de Dominique B., ex-président du comité olympique de son département. Il s'est présenté de lui-même au commissariat. Les suites de l'antivirus, les 8 Français qui ont pris l'avion avec la passagère malade fin avril sont tous hospitalisés dans des hôpitaux parisiens. Les 14 autres cas contacts montés dans le vol Johannesburg-Amsterdam que la passagère avait essayé de prendre sans succès le sont dans différentes villes de France, a détaillé le ministère de la Santé. Les résultats de leurs tests sont attendus d'ici demain. Et c'est de mauvais augure pour Bastia, mais ça sent bon en revanche pour Le Mans qui jouera bien en Ligue 1 la saison prochaine. La commission de discipline de la Ligue de football professionnel a validé la victoire des Sartois encore samedi, alors que lors de la rencontre, il avait été question d'incidents qui ont interrompu le match. Des incidents provoqués par les supporters Bastia à 2 minutes de la fin. Les Manceaux qui terminent donc deuxième de Ligue 2 accompagneront à l'échelon supérieur le champion 3. Il est 21h passé de 2 minutes, c'est la fin de ce flash. On se retrouve dans 1 heure pour l'actualité. Pour l'instant, c'est l'infotrafic qui arrive après la météo.
0: Merci Yoko. Demain jeudi, les giboulées seront quasi généralisées sur le pays dans une ambiance bien fraîche pour la saison. Toutefois, autour du golfe du Lion, le temps restera sec mais bien venté. Les températures au lever du jour, de 4 degrés du nord-est à 10 degrés sur le sud-ouest et jusqu'à 14 près de la Méditerranée. Ensuite, des maximales entre 11 et 16 degrés du nord au sud jusqu'à 23 près de la Méditerranée. 14 degrés, pas plus demain après-midi, Bordeaux, Biarritz, Pau, Toulouse. 13 à Brive et Clermont-Ferrand, 12 à Tarbes.
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0: Il est 21h passé de 3 minutes. Retour à vos conditions de circulation. Alors qu'ils sont vraiment bonnes maintenant, on peut le dire. Après tous ces premiers départs pour ce long week-end de 4 jours de l'Ascension. Premier départ depuis aujourd'hui. Voilà, il y a eu beaucoup de rouge partout et même du noir, notamment en Auvergne-Rhône-Alpes. À cette heure-ci, dans le sud-ouest, ça s'est bien calmé. Notamment au sud-ouest, en Gironde, au sud-ouest de Bordeaux. Si vous prenez la direction d'Arcachon, ou de l'Espagne par l'autoroute A63, eh bien le trafic est dense entre Sestas, Pierrotan et Marcheprime en direction du sud et à partir de Mios, comme il y a une partie du trafic qui prend la direction d'Arcachon par la 660, il n'y a plus de difficultés. Et même du côté de Brive, il n'y a plus de bouchons au niveau de la bretelle de bifurcation qui permet depuis la 20 direction Toulouse de vous engager sur la 89 direction Bordeaux, bretelle fermée depuis plusieurs semaines. Voilà, donc tout est rentré dans l'ordre de ce côté-là. J'en profite pour vous donner cette information de la direction des routes centre-ouest sur l'A20 dans le secteur de Perpezac-le-Noir en Corrèze. Donc, il y a une alerte concernant un chevreuil dans ce secteur-là, évidemment, animal qui peut se déplacer avec toujours des risques si vous êtes concerné. Plus au sud, sur l'autoroute route la 62, l'axe Bordeaux vers Toulouse. Un véhicule, une voiture est arrêtée et on n'en sait pas plus au kilomètre 31. De la gêne, pas de gêne, on ne sait pas. Le patrouilleur est actuellement en route. Il y a de la gêne en revanche sur l'extrême sud-ouest du pays, sur l'autoroute A641, que vous ne pouvez pas rejoindre en direction de Bayonne et de Toulouse par l'entrée numéro 2. L'entrée numéro 2 qui provient de la départementale 817. Pourquoi ? Eh bien parce qu'il y a un fourgon qui est en panne et qui gêne le trafic. Alors en partie, mais c'est aussi parce que le dépanneur vient d'arriver. Il s'en occupe, donc le temps de prendre les choses en main, le temps de l'intervention, cette bretelle d'entrée est actuellement fermée. Voilà, je n'ai pas d'autres informations, donc c'est dire si les conditions de circulation sont plutôt très bonnes.
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La recette, le duo Jack et Carla sur le 107.7. Un trafic désormais fluide dans tous les secteurs. 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Et puis pour nous, eh bien, je vous retrouve dans quelques minutes après Chaka Ponk.

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1: Soyez les bienvenus à l'écho du 107.7, il est 21h15. Vous circulez sur les autoroutes en Auvergne, en Nouvelle-Aquitaine, en Occitanie et vous circulez bien en ce premier jour avec tous les départs en week-end prolongé de l'Ascension. Voilà, mais ça s'est bien calmé à cette heure-ci. Juste un tout petit bémol, c'est en Gironde, au sud-ouest de Bordeaux. Si vous prenez la direction de l'Espagne et d'Arcachon par l'A63, eh bien entre Pierre-Auton et Marcheprime, le trafic est encore un petit peu chargé. Mais rien de bien important. Par ailleurs, eh bien, en Corrèze, je vous rappelle que dans la région de Brive, la bifurcation qui permet depuis la 20 direction Toulouse de vous engager sur la 89 direction Bordeaux reste fermée au moins jusqu'au début de l'été. En effet, la direction des routes centre-ouest effectue des travaux de sécurisation d'un ouvrage qui a été endommagé par les intempéries du début d'année. Donc, vous pouvez sortir à Objat numéro 50, vous empruntez le réseau secondaire et cela vous permet de rejoindre plus loin la 89 à Brive-Ouest numéro 19 et il n'y a plus de bouchons à ce niveau-là. Du côté de l'A62, si vous êtes dans le sens Bordeaux vers Toulouse, 8 km après Podensac, la sortie numéro 2, il y a un véhicule qui est arrêté, une voiture en panne sur la bande d'arrêt d'urgence au kilomètre 31. Donc le secteur est protégé par le patrouilleur qui est arrivé sur place. L'A62 en direction de Bordeaux, 3 km après Podensac, c'est la sortie numéro 2. Là, nous avons un véhicule en panne et donc qui serait immobilisé au niveau de la voie de gauche au kilomètre 22. Voilà une situation de très grand danger à ce niveau-là. Le patrouilleur a été appelé, le secteur n'est pas encore sécurisé. Redoublez d'attention. Et puis, sur l'extrême sud-ouest du pays, vous ne pouvez rejoindre la 641 en direction de Bayonne et de Toulouse par la bretelle d'entrée numéro 2 qui est donc fermée de façon momentanée. Pourquoi ? Eh bien parce que un dépanneur s'occupe d'un fourgon qui est en panne. Donc l'intervention fait qu'il y a de la gêne sur la seule voie d'entrée de cette bretelle et que par conséquent elle est de façon momentanée actuellement fermée. Voilà pour les informations à vous donner sur tous les autres secteurs. Tout va bien. Alors, vous roulez à combien là, régulateur réglé sur 130, 134, 138 peut-être? D'après le dernier baromètre de la conduite responsable, 88% des conducteurs français reconnaissent dépasser légèrement les limitations de vitesse. Et ce n'est pas tout, 45% roulent sur la voie du milieu alors que la voie de droite est libre. Et vous êtes bien à droite, vous, là, en ce moment, n'est-ce pas? Oui, j'en suis sûre. Allez, autant de réflexes à adopter pour une route plus sûre et plus sûre pour tout le monde. Merci d'avoir choisi le 107.7. La route se fait en musique avec Mika.

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1: Regarde-moi Kinvey sur le 107.7. Si vous devez rouler sur l'autoroute A75 dans le sens Clermont-Ferrand vers Béziers, sachez que dans le département du Puy-de-Dôme, l'A75 est actuellement fermée à la circulation à la Sauvetat au kilomètre 14 en raison d'un accident grave à ce niveau-là. Donc sur place, il y a des déviations qu'il vous faut suivre bien évidemment. Mais vous notez que partout ailleurs, eh bien ça se passe très bien. Très bon voyage. À tout de suite avec Jamiroquai.

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1: Aujourd'hui, en ce mercredi, c'est le top départ de ce week-end prolongé de l'Ascension avec un nouveau pont et cette fois-ci de 4 jours. Alors forcément, des départs nombreux, ce sera le cas également demain, et des retours tous concentrés sur la seule journée de dimanche. Il va falloir vous organiser et anticiper au niveau de vos retours. À 21h31, pour vous qui voyagez sur le sud-ouest du pays, il n'y a plus de difficultés, plus de bouchons, plus de trafic ralenti. Tout va très très bien. Vous notez simplement que en Haute-Garonne, sur l'autoroute A64, dans le sens Bayonne vers Toulouse, à Saint-Élix-le-Château, kilomètre 246, il y a une voiture qui est en panne. C'est une information de la direction des routes sud-ouest. Ensuite, eh bien, si vous voyagez sur l'autoroute A62, vous êtes dans le sens Bordeaux vers Toulouse, 8 kilomètres après Pau-d'Ansac, la sortie numéro 2, sur la bande d'arrêt d'urgence, il y a actuellement une voiture qui est en panne. Alors le dépanneur est arrivé sur place et le secteur est protégé par le patrouilleur. Nous poursuivons la route plus au nord, du côté de l'A89, la partie Clermont-Ferrand vers Brive et Bordeaux, 5 km après Ussel Est, c'est la sortie 24. La dépouille d'un chevreuil est signalée sur voie de gauche au kilomètre 279. Le patrouilleur vient juste d'arriver sur place. Et puis en Corrèze, dans la région de Brive, depuis plusieurs semaines, c'est la fermeture de la bifurcation qui permet, depuis la 20 direction Toulouse, de vous engager sur la 89 direction Bordeaux, et cela jusqu'au début de l'été. Donc vous pouvez sortir à Objat numéro 50, vous passez par le réseau secondaire et cela vous permet de retrouver plus loin la 89 à Brive-Ouest, c'est l'entrée numéro 19.
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1: Prochain point complet de vos conditions de circulation aux alentours de 21h45. Bien sûr, je vous retrouve dans quelques minutes, mais pour l'instant, place à la musique. Voici Franz Ferdinand. Bon voyage et très belle soirée.

Escrocs, Marine, un titre inédit de la réédition de son album Cœur maladroit. Très bon voyage à vous. Attention à cet obstacle sur la voie de gauche de la 89. Vous êtes sur la partie Clermont-Ferrand vers Brive, 5 km après Ussel Est, la sortie 24. Soyez très très attentifs. Il y a de la gêne à l'approche du kilomètre 279. Le trafic revient dans quelques minutes, mais pour l'instant, on voyage avec Robbie Williams.

0: Armstrong avec Robbie Williams. Le trafic arrive dans quelques instants.
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3: Il est 21h45, tout juste, et les conditions de circulation sont très bonnes pour vous qui voyagez. Eh bien, sur les autoroutes du Sud-Ouest, en Nouvelle-Aquitaine, en Auvergne, en Occitanie, tout se passe bien. Voilà, et côté météo, pas mal de nuages, mais rien de plus, en tout cas pour l'instant. Et un petit peu de vent sur l'A89, dans le secteur de Tulle, nous précise-t-on. Allez, on commence par là, puisque c'est là, sur cette partie de l'A89, dans le sens Clermont-Ferrand vers Brive et Bordeaux. Et bien que 5 km après Ussel-Est, la sortie 24, la dépouille d'un chevreuil reste signalée sur voie de gauche au kilomètre 279. Le patrouilleur est actuellement sur place. En Corrèze, dans la région de Brive, depuis plusieurs semaines, c'est la fermeture de la bifurcation qui permet depuis la 20 direction Toulouse de vous engager sur l'A89 direction Bordeaux. Et cela jusqu'au début de l'été. Vous pouvez sortir à Objat numéro 50. Un petit peu plus au sud, sur l'A62, dans le sens Bordeaux vers Toulouse, 8 km après Podensac, la sortie 2, il y a un véhicule arrêté au kilomètre 31 et le patrouilleur est sur place d'après les informations que j'ai reçues. Voilà pour ces différentes informations, ce qui veut dire que partout ailleurs, tout va très bien. Le trafic détaillé va revenir après la météo et l'actualité de 22h. Bien sûr, moi, je ne vous quitte pas et je vous retrouve d'ici la fin de l'heure. Mais tout de suite, voici la musique avec Capital Cities. Bon voyage et très belle soirée.

La chanson d'amour, Mintissa, c'est le deuxième extrait de son deuxième album. Très bon voyage à vous, aucune difficulté, ça se passe très très bien. Juste un petit bémol, donc c'est en Corrèze, où la direction des routes Centre-Ouest nous indique qu'il y a un poids lourd en panne sur l'autoroute A20. Vous êtes dans le sens Paris vers Toulouse, et c'est au niveau de Saint-Pardoux-Lortigé, au kilomètre 251. C'est juste avant Perpezac-le-Noir, la sortie numéro 46. Voilà, a priori pas de gêne, mais ne passez pas trop près, bien sûr, de ce gros véhicule. Le trafic revient, donc ce sera dans quelques minutes, mais le prochain rendez-vous, ce sera à 22h en compagnie de Yoko Trigallo. Pour l'instant, c'est la musique avec Marie-Sara.

0: Thibault sur le 107.7. Il est 22h, voici l'actualité.
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2: Bonsoir à toutes et à tous. 7 ans de prison, 300 000 euros d'amende et 5 ans d'inéligibilité requis contre Nicolas Sarkozy. Les trois avocats généraux ont rendu leur réquisition dans le procès en appel concernant l'affaire des soupçons de financement libyen de la campagne présidentielle de 2007. Le verdict est attendu le 30 novembre. En première instance, l'ancien chef d'État avait été condamné à 5 ans d'emprisonnement. Il était donc devenu le premier président écroué dans l'histoire de la République, passant tout de même simplement 20 jours derrière les barreaux. Donald Trump est arrivé aujourd'hui en Chine. Il y rencontre son homologue chinois Xi Jinping. Le président américain est parti avec un large panel d'hommes d'affaires. La Maison-Blanche qui souhaite convaincre Pékin de lui ouvrir son marché commercial, alors que Donald Trump avait débuté à son arrivée une guerre commerciale, notamment avec la Chine. En haut de la liste de vœux américaines figure l'annonce d'accords dans des domaines comme l'agriculture et peut-être la confirmation d'une commande massive d'appareils auprès de Boeing. Sans nul doute que la guerre au Moyen-Orient, elle aussi, sera évoquée, et particulièrement le blocage du détroit d'Ormuz, alors que la Chine importe de nombreux produits depuis la région. La 29e journée de Ligue 1 se poursuit. Les deux matchs en retard opposaient tout d'abord Strasbourg et Brest. Les Alsaciens l'ont emporté 2-1, privant encore une fois les Bretons d'une victoire pour la 8e fois. Et en ce moment même, le PSG affronte Lens et c'est l'attaquant Kvaratskhelia qui a ouvert le score. Les premiers au classement devancent le Dauphin sans et hors de 6 points et de 16 buts désormais. Il n'y a donc plus vraiment de suspense sur l'issue du championnat. Et puis on va prendre la direction de la Croisette avec la 79e édition du Festival de Cannes. Le film La vie d'une femme de Charline Bourgeois-Taquet est en lice pour la Palme d'Or et il est projeté ce soir. Autre projection hors compétition cette fois-ci, le film L'Abandon qui porte à l'écran le récit de l'assassinat de Samuel Paty, le professeur d'histoire-géographie interprété par Antoine Reinhardt. Il est 22h et bientôt 2 minutes, c'est la fin de ce flash. Retour de l'infotrafic juste après votre météo.
0: Merci Yoko. Demain jeudi, eh bien les giboulées seront quasi généralisées sur le pays dans une ambiance bien fraîche pour la saison. Toutefois, autour du golfe du Lion, le temps restera sec normalement, mais bien venté. Au lever du jour, on attend des minimales de 4 degrés du nord-est à 10 degrés sur le sud-ouest, jusqu'à 14 près de la Méditerranée. Ensuite, des maximales entre 11 et 16 degrés du nord au sud et jusqu'à 23 près de la Méditerranée, avec au maximum 14 degrés demain après-midi à Bordeaux, Biarritz, Pau, Toulouse, 13 à Brive et Clermont-Ferrand, 12 à Tarbes.
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0: 22h02 et vous roulez parfaitement bien côté météo, rien à signaler, tout se passe bien. Aujourd'hui, ce mercredi, eh bien, c'est le top départ de ce week-end prolongé de l'Ascension et donc un nouveau pont cette fois-ci de 4 jours avec des départs donc prévus aujourd'hui mercredi, demain également sur une bonne partie de la journée. Mais attention pour les retours, ils seront tous concentrés sur la seule journée de dimanche. Dimanche 17 mai d'ailleurs, on compare souvent ce dimanche de l'Ascension à un chassé-croisé d'été, et oui quand même. Alors nous vous conseillons de prendre la route avant 10h dimanche ou dans la soirée pour éviter les horaires les plus chargés. Certes, vous n'êtes peut-être pas encore parti, je vous parle déjà des retours, mais il vaut mieux se préparer. Voilà, en tout cas, sachez que à cette heure-ci, tout va très très bien.
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0: Et très bon voyage avec Christina Aguilera.

quand même, Matt Pokora s'est issu de la réédition de son dernier album Adrénaline, 10e album qui est sorti au mois de mars 2025. Très bon voyage à vous, pas d'inquiétude à avoir puisque tout va bien partout côté trafic. On va parler le prochain quart d'heure de loisirs, de sorties avec Jazz en Comminges actuellement jusqu'à dimanche à Saint-Gaudens avec tous les styles. On vous dit tout d'ici une bonne dizaine de minutes sur notre antenne, mais dans l'immédiat, on voyage avec Lily Wood and the Quick.

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1: Il est 22h15 en ce mercredi soir avec le top départ donc de ce long week-end de 4 jours de l'Ascension. À cette heure-ci, sur les autoroutes du sud-ouest du pays, plus de bouchons, plus de ralentissements, tout va bien. Mais pour autant, on nous vient de nous signaler un accident dans les Pyrénées sur l'autoroute A64, l'axe Toulouse, tout va bien. Mais pour autant, on nous vient de nous signaler un accident dans les Pyrénées sur l'autoroute A64, l'axe Toulouse vers Bayonne.

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Vous apercevez le logo voiture électrique sur leur panneau. La première partie de votre agenda des sorties dans le Sud-Ouest arrive dans un instant. Au programme, le festival Jazz en Comminges, un événement en partenariat avec le 107.7, du cirque dans le Lot et une fête aérienne sur la côte basque. Tous les détails arrivent après Raphaël et son titre compagnon.

0: 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Si vous roulez du côté des Pyrénées, eh bien un accident est actuellement signalé sur la 64 en direction de Bayonne. C'est quelques 400 mètres après Tournaille, c'est la sortie numéro 14. Accident peut-être d'une voiture sur la bande d'arrêt d'urgence au kilomètre 157. Véhicule qui a peut-être heurté un sanglier, nous indique-t-on, mais ça reste quand même bien à confirmer. Voilà pour cette information. Ensuite, la première partie de votre agenda des sorties dans le sud-ouest. Marielle Tilly, le 23e festival jazz en Comminges, est à vivre jusqu'à dimanche à Saint-Gaudens. Comme chaque année, tous les styles de jazz sont représentés un peu partout dans la ville.
1: Le festival IN programme 2 concerts par soir. Le HOF accueille 28 groupes. Des ambiances contrastées pour tous les goûts et de vraies découvertes musicales. Samedi, le parc des expositions accueille d'abord le pôle Les Trios qui reprend des œuvres de Bach. Bach qui continue d'inspirer les jazzmen d'aujourd'hui. En deuxième partie, la cubaine Anna Carla Maza que nous présente Claude Van der Ginst, le président du festival.
2: C'était un des critères qu'on s'était donné pour cette programmation cette année. Montrer la diversité des instruments que pouvait incarner cette musique jazz. Anna Carla Maza, donc en deuxième partie, se produira avec son violoncelle. Ça, c'est beaucoup plus rare. Et alors, il faut la voir sur scène. Elle danse avec son instrument. Elle est pleine d'énergie. Elle revisite toute cette musique jazz latino. C'est notre concert de clôture. Et on est là aussi très, très satisfait de l'avoir produite sur notre scène.
1: Et le 23e Jazz en commun, je se poursuis jusqu'à dimanche à Saint-Gaudens avec le 177. On s'y rend par la sortie 18 de la 64. Le festival Plantella se tient sur 3 jours. C'est à Assy, à l'ouest de Figeac, dans le Lot, dédié aux arts du cirque, avec 5 spectacles programmés jusqu'à samedi, accessibles dès 6 ans. Ils se complètent d'ateliers cirque, jonglage, portée acrobatique, équilibré, monocycle et d'ateliers chorégraphiques à partager en groupe. Et puis la fête aérienne de Saint-Jean-de-Luz est à vivre jusqu'à dimanche sur la place du Maréchal Foch. Le village comprend des simulateurs de vol, une découverte des métiers de l'aviation, des rencontres avec des pilotes. Et samedi, un grand show aérien spectaculaire au-dessus de la baie de Saint-Jean-de-Luz. Rendez-vous dans quelques minutes avec d'autres idées de sortie.
0: Merci Marielle.

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1: Belle route à vous, il est 22h30, vous circulez bien et sans difficulté. Côté météo, sur l'ensemble du sud-ouest du pays, et quelle que soit l'autoroute sur laquelle vous roulez en ce moment, et quelle que soit votre destination, ça se passe très bien. Alors, il y a quand même cet accident à vous rappeler sur le secteur des Pyrénées, sur l'autoroute A64, dans le sens Toulouse vers Bayonne. Accident à peu près 400 mètres après Tournaille, c'est la sortie 14, qui vient d'être confirmé au kilomètre 157. C'est une voiture qui a heurté un sanglier et voiture qui se trouve sur la bande d'arrêt d'urgence. Le dépanneur a été appelé, le secteur est protégé, les forces de l'ordre ont été également appelées. Donc vous ne passez pas trop près, attention aux piétons qui pourraient bien sûr s'y trouver. Mais sinon, partout ailleurs, aucune difficulté.
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1: À suivre la seconde partie de votre agenda des sorties dans le sud-ouest, au programme un festival où l'on plonge dans un monde de chevaliers, d'elfes et de musique celtique au nord de Toulouse, la culture vietnamienne à l'honneur près de Bordeaux et des animations médiévales dans un château de Lot-et-Garonne. Tous les détails, vont arriver, ce sera juste après Coldplay.

0: Paradise avec Coldplay sur le 107.7. Attention à cet accident du côté des Pyrénées sur la 64 si vous roulez en direction de Bayonne. C'est après Tournaille, la sortie 14. Alors le patrouilleur vient de sécuriser le secteur. Cela se passe au kilomètre 157 sur bande d'arrêt d'urgence. Mais passez au large, vraiment, il y a du monde qui intervient à ce niveau-là. Place à la seconde partie de votre agenda des sorties. Marielle Tillier, cette fois, direction Bruguière, au nord de Toulouse. Le parc du Pascala vit jusqu'à dimanche à l'heure d'un royaume médiéval et fantastique avec le festival Écho et Merveille.
1: 8e édition avec encore 40 concerts de musique celtique, folk et fantastique. Un salon de littérature réunissant 100 auteurs et une ambiance unique tout au long des 5 journées de festival. Son directeur Nicolas Chacour.
2: C'est vraiment une bulle de l'imaginaire pour toute la famille. Il y a beaucoup d'activités. Déjà, le parc en lui-même est sublime. C'est une énergie très particulière et très positive avec le lac, etc. Des déambulations, des gens qui sont déguisés. Il y a même un défilé cosplay médiéval fantastique le dimanche. La musique est à tous les étages. La musique, c'est l'ADN premier. Donc, on peut retrouver des concerts qui sont pas annoncés, qui sont en plein milieu du parc. Évidemment, les artisans. On peut faire du lancer de hache. On peut faire des escape games. On peut faire la chasse au trésor. On peut faire du jeu de plateau, du jeu de rôle, du jeu de société. Il y a vraiment énormément de choses sur 6 hectares et nous, on tient vraiment à ce que l'aventure soit la plus immersive possible, autant pour une famille qui vient se balader que pour des habitués qui traversent le pays entier d'ailleurs pour venir, pour retrouver cette ambiance-là chaque année.
1: Et le festival Échos et Merveilles se tient jusqu'à dimanche à Bruguière, au nord de Toulouse. On s'y rend par la sortie 11 Saint-Jory de la 62. Pessac en Gironde organise son festival Vietnamia, dédié à la culture vietnamienne. Tout au long du week-end, vous pourrez parcourir le village installé au complexe sportif Belgrave, découvrir des contes, vous initier à l'excellente cuisine du pays et pourquoi pas apprendre le vietnamien, mais aussi assister à un spectacle artistique et philosophique pour clore cette édition. Enfin, le château de Duras dans le Lot-et-Garonne vous attend pour ce week-end de l'Ascension avec un programme d'animation pour toute la famille. Un campement médiéval présente des ateliers de maniement d'armes et de création artisanale, en plus de la visite de ce monument historique dont les fondations remontent au XIIe siècle. Très bon week-end.
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0: Petit Voyou sur le 107.7. Priorité à votre sécurité. Un accident sur la 89 est signalé en direction de Brive, 2 km après Montpont, c'est la sortie 12. Accident, kilomètre 66. Je vous détaille tout cela dans quelques instants.
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0: Soyez les bienvenus à 22h45, vous écoutez le 107.7 et vous roulez sur une des autoroutes du sud-ouest du pays et vous roulez très très bien. Tout se passe très bien. Côté météo, quelques gouttes par-ci par-là au Pays Basque, rien de plus en tout cas pour l'instant. Côté trafic, eh bien j'ai plusieurs informations. En fait, j'ai deux accidents à vous indiquer. Alors un dernier accident, la dernière information concerne l'autoroute A89. Vous êtes sur la portion Bordeaux vers Brive et Lyon, 2 km après Montpont, c'est la sortie numéro 12. Un accident est signalé sur la bande d'arrêt d'urgence au kilomètre 66, peut-être une voiture accidentée. Voilà, alors pas de gêne d'après cette première information, mais évidemment il peut y en avoir. En tout cas, passer au large, c'est plus prudent, le patrouilleur est en route. Et puis, beaucoup plus au sud, du côté des Pyrénées, accident gênant en cours sur l'A64 dans le sens Toulouse vers Bayonne, juste après Tournai. C'est la sortie numéro 14. Une voiture est accidentée sur la bande d'arrêt d'urgence, mais le patrouilleur a neutralisé la voie de droite au kilomètre 157 par rapport au dépanneur qui vient d'arriver sur place. Ne vous laissez pas surprendre, ralentissez sans attendre, car vous ne disposez que de la voie de gauche pour pouvoir passer. Nous retrouverons le point trafic détaillé après la météo et l'actualité de 23h. Bien sûr, je vous retrouve d'ici la fin de l'heure et puis toujours de façon prioritaire si nécessaire. À ce moment-là, c'est en géolocalisation. Très bon voyage en musique avec James Morrison.

Elena avec Capuche. Capuche, c'est un des inédits de la réédition de son premier album Elle. Priorité à votre sécurité pour vous qui voyagez sur l'autoroute A62, l'axe Toulouse vers Bordeaux, 17 km après Castelsarrasin, c'est la sortie numéro 9. Il y a un véhicule arrêté au kilomètre 152. Voilà, pas plus de détails en tout cas pour le moment. Et puis sur l'A89 direction Brive et Lyon, 2 km après Montpont, la sortie 12, il y aurait un accident au kilomètre 66, redoublé d'attention. Par ailleurs, accident confirmé et protégé dans les Pyrénées, la 64 direction Bayonne, après Tournaille, la sortie 14, vous ralentissez pour ne passer que sur une seule voie au kilomètre 157. Très bon voyage à vous. La musique des prochains kilomètres, c'est celle de Bobby Brown, Jason Derulo, qui nous accompagne jusqu'à 23h. Très belle soirée.

0: Jason Derulo sur le 107.7. Bon voyage. Il est 23h, voici l'actualité.
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2: Bonsoir à toutes et à tous. La volonté politique n'existe pas, ni pour arrêter la guerre, ni pour financer l'aide humanitaire. Déclaration ce soir du président international de Médecins sans frontières à propos de la guerre au Soudan. Le conflit qui dure depuis plus de 3 ans entre l'armée soudanaise et le groupe paramilitaire des forces de soutien rapide a fait des dizaines de milliers de morts et déplacé des millions de personnes. C'est l'une des pires crises humanitaires au monde selon l'ONU. Ravid Abdelmoneim dénonce l'impunité totale, fustigeant un immense échec politique non seulement pour mettre un terme à la guerre, mais aussi pour protéger les civils. 2 ans de plus qu'en première instance, soit 7 ans de prison, c'est la peine que requiert le parquet général dans le procès en appel de Nicolas Sarkozy. Dans cette affaire de financement libyen de la campagne de 2007, l'ancien président risque également de payer 300 000 euros d'amende et de ne plus pouvoir se présenter en politique pendant 5 ans. En cas de condamnation le 30 novembre prochain, il ne restera à l'ex-dirigeant français qui martèle que pas un centime d'argent libyen n'a atterri dans sa campagne que le recours d'un pourvoi en cassation. Une œuvre d'art se fabrique en ce moment même sous les yeux des Parisiens. L'artiste JR a imaginé une structure gonflable en toile qui dessinera en trompe-l'œil l'aspect rocheux d'une caverne pour envelopper le Pont Neuf. L'œuvre éphémère juxtaposera le brut et le sauvage à l'élégance raffinée de Paris, créant ainsi un dialogue entre le passé et le présent, selon l'artiste. 3 semaines d'installation qui nécessitent 800 personnes. Le plus vieux pont de Paris est donc désormais interdit à la circulation et 2 immenses grues ont été installées sur les pavés. À partir du 6 juin et pendant 3 semaines, les curieux pourront emprunter à pied gratuitement la caverne 24 heures sur 24. Et pour couronner le tout, c'est un ex-membre des Daft Punk qui a été choisi pour penser l'univers sonore de l'œuvre. La sœur de Samuel Paty a monté les marches à Cannes. Aujourd'hui, Michael Paty accompagnait l'équipe du film L'Abandon, présenté hors compétition. Le long métrage revient sur les derniers jours du professeur d'histoire géo assassiné par un islamiste en 2020 et décortique l'engrenage qui a mené au drame. La 79e édition se tient jusqu'au 23 mai pour départager 22 films sans blockbuster américain cette année. Les premiers forfaits pour Roland-Garros sont tombés. L'Italien Lorenzo Musetti ne foulera pas la terre battue porte d'Auteuil en raison d'une blessure à la cuisse. Le demi-finaliste de l'édition 2025 n'est pas le seul à être absent. Le double tenant du titre, Carlos Alcaraz, se remet d'une blessure au poignet droit, tout comme Holger Rune, l'ex numéro 4 mondial touché au genou. Ils ne participeront pas au tournoi. Et puis le PSG au sommet de la Ligue 1, sacré champion de France il y a quelques minutes après sa victoire à Lens 2-0. C'est la 14e fois de son histoire que le club de la capitale décroche le titre. 2 matchs se jouaient en retard aujourd'hui. Le premier opposait Strasbourg et Brest. Les Alsaciens l'ont emporté 2-1, privant encore pour la 8e fois les Bretons d'une victoire. Il est 23h02, c'est la fin de ce flash. On se retrouve dans 1 heure. Pour l'instant, c'est l'infotrafic et c'est après la météo.
3: Merci Yoko. Demain jeudi, les giboulées seront quasi généralisées sur le pays dans une ambiance bien fraîche pour la saison. Toutefois, autour du golfe du Lion, le temps restera sec mais venté. Les températures au lever du jour, entre 4 degrés du nord-est et 10 degrés sur le sud-ouest et jusqu'à 14 degrés près de la Méditerranée. Ensuite, des maximales entre 11 et 16 degrés du nord au sud et jusqu'à 23 sur le pourtour méditerranéen. En tout cas, demain après-midi, pas plus de 14 degrés à Bordeaux, Biarritz, Pau, Toulouse. 13 à Biarritz et Clermont-Ferrand et 12 à Tarbes.
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3: Belle route à vous, il est 23h passé de 3 minutes, c'est le top départ de ce long week-end prolongé de l'Ascension et ce pont de 4 jours, alors pour lequel vous êtes déjà partis nombreux aujourd'hui, mais demain ça va continuer, demain jeudi, et forcément tous les retours vont se concentrer sur la seule journée de dimanche et ça va être beaucoup plus compliqué. À cette heure-ci, vous roulez très bien, si ce n'est que j'ai quand même quelques informations à vous donner, à commencer par un accident sur l'autoroute A89. Vous êtes sur la partie Bordeaux vers Brive et Lyon. 2 kilomètres après Montpont, la sortie numéro 12, une voiture est accidentée sur la bande d'arrêt d'urgence au kilomètre 66. Alors le patrouilleur est sur place, il va pouvoir nous en dire un petit peu plus et le dépanneur a été appelé. Si vous voyagez, eh bien beaucoup plus au sud, dans le secteur des Pyrénées, accident donc bien protégé sur l'A64. La l'axe Toulouse vers Bayonne. C'est après Tournaille, la sortie numéro 14, qu'il faut ralentir car vous ne passez que sur voie de gauche au kilomètre 157. Donc les pompiers vont arriver sur place. Les forces de l'ordre sont arrivées comme le patrouilleur depuis tout à l'heure et le dépanneur également. Mais voilà, vous ralentissez, vous ne cédez pas à la curiosité. Sinon, partout ailleurs, tout va très très bien. Pas de difficultés particulières. Et notez côté météo, quelques gouttes par-ci par-là du côté du Pays Basque.
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Trey avec Diziz sur le 107.7. Un trafic fluide, mais deux accidents quand même à vous signaler dans des secteurs très différents. Sur la 89, la partie Bordeaux vers Brive. 2 kilomètres après Montpont, la sortie 12, accident au kilomètre 66. Et dans les Pyrénées, sur la 64, direction Bayonne. Après Tournaille, la sortie 14, une seule voie de circulation au niveau d'un autre accident au kilomètre 157. Je vous détaille tout cela dans quelques minutes après Tasmin Ercher.

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1: Soyez les bienvenus à l'écoute du 107.7, il est 23h16 et vous roulez donc en Auvergne, en Nouvelle-Aquitaine, en Occitanie, sur une des autoroutes où vous nous entendez, vous roulez bien. Quelques gouttes par-ci par-là, côté météo, au Pays Basque, mais rien de bien important pour le moment en tout cas. Nous avons deux accidents et un incident à vous signaler. Un incident, eh bien, il s'agit d'une moto en panne sur l'A62, dans le sens Bordeaux vers Toulouse, c'est en Gironde, c'est à Cadoujac, au kilomètre 3. Et c'est une information de la direction des routes atlantiques. Si vous passez du côté des Pyrénées, il y a un accident et il y a de la gêne. Il faut bien ralentir au passage de cet accident sur l'A64, l'axe Toulouse vers Bayonne. C'est après Tournaille, la sortie numéro 14. Vous passez uniquement sur voie de gauche au kilomètre 157. Toutefois, ça évolue puisque le dépanneur est arrivé sur place à ce niveau-là. D'après les informations, que je découvre au fur et à mesure, les secours sont également arrivés. Donc il y a du monde qui intervient. Il faut ralentir. Ne cédez pas à la curiosité. Plus au nord, sur l'autoroute A89, il y a un accident sur la partie Bordeaux vers Brive et Lyon, 2 kilomètres après Montpont, c'est la sortie numéro 12. Accident au niveau du kilomètre 66. Alors on nous indique que le dépanneur a quitté les lieux. Pour autant, l'événement n'est pas terminé. Le patrouilleur est toujours sur place. Si vous voyagez dans la région de Brive, en Corrèze, notez depuis plusieurs semaines la fermeture de la bifurcation qui permet, depuis la 20 direction Toulouse, de vous engager sur la 89 direction Bordeaux. La direction des routes Centre-Ouest effectue des travaux de sécurisation d'un ouvrage qui a été endommagé par les intempéries du début d'année. Donc vous pouvez sortir à Objat numéro 50, vous empruntez le réseau secondaire et cela vous permet de rejoindre la 89 à Brive-Ouest et c'est l'entrée numéro 19. Le prochain quart d'heure, un peu de lecture avec l'autrice Mathilde Bosseau. Elle vient nous présenter son deuxième roman. Elle sera au micro de Francine Thomas dans Marque Page vers 23h35. Tout de suite, musique avec Clean Bandit.

Amine, Christophe Maé, premier extrait de son album Fête foraine, c'est son 7e album. 23h26, toujours 2 accidents dans 10 secteurs différents. Accident en cours sur la 89 dans le secteur de Montpont et accident en cours sur la 64 dans le secteur de Tournaille. Je vous détaille eh bien tout cela dans quelques minutes, ce sera juste après The Breads.

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1: Soyez les bienvenus à 23h30. Retour à vos conditions de circulation qui sont très bonnes sur les autoroutes du sud-ouest du pays. Il y a malgré tout un petit peu de pluie, alors par-ci par-là vraiment du côté du Pays Basque, mais maintenant au sud-ouest de Bordeaux et puis du côté de Périgueux, au-dessus de Brive d'ailleurs. Il y a une zone pluvieuse, donc adaptez votre façon de conduire si vous êtes concerné à ce moment-là. Nous avons à cette heure-ci, toujours deux accidents en cours. Un sur la 89, la partie Bordeaux vers Brive et Lyon. 2 kilomètres après Montpont, c'est la sortie numéro 12. Vous ralentissez au kilomètre 66, il y a toujours un accident protégé par le patrouilleur. Et puis, beaucoup plus au sud, dans la région des Pyrénées, accident également en cours, c'est l'autoroute A64 dans le sens Toulouse vers Bayonne. Après Tournaille, la sortie numéro 14, vous ne passez que sur la seule voie de gauche au kilomètre 157, donc il faut évidemment bien ralentir. Le dépanneur est arrivé sur place, d'après les informations que je consulte. Les secours sont là, c'est-à-dire les pompiers, et puis tout le secteur est bien protégé. Vous passez doucement et vous ne cédez pas à la curiosité. Sinon, partout ailleurs, tout va très bien.
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1: À suivre, Marc Page, votre rendez-vous consacré au livre en compagnie de Mathilde Bosseau, une autrice déjà primée dès son premier roman Les Saules et qui revient avec La Colline. Elle sera notre invitée, eh bien ce sera juste après le duo entre Vanessa Paradis et M, les piles.

0: Les piles, Vanessa Paradis et M sur le 107.7. Attention à cet accident dans les Pyrénées sur la 64 dans le secteur de Tournaille et cet autre accident beaucoup plus au nord sur la 89 dans la zone de Montpont. Si vous aimez les bons polars bien construits et ancrés dans le réel, ne passez pas à côté des livres de Mathilde Bosseau. Son deuxième roman, La Colline, vient de paraître. Elle nous en parle tout de suite dans Marque Page. Elle est l'invitée de Francine Thomas.
1: Bonjour Mathilde Bosseau.
2: Bonjour.
1: On va rester au tout début de La Colline, page 15. Nous sommes dans une cité à Rennes. Un des habitants appelle les secours et il déclare « Je crois bien qu'il y a un bébé balancé dans les poubelles enterré devant chez nous ». L'image est assez sidérante. Elle vous vient d'où, cette image ?
2: Eh bien, elle me vient d'un fait divers terrible qui a secoué Rennes en octobre 2023. Voilà, un nouveau-né a été jeté dans une benne à enterrer et c'est ma sœur sage-femme qui m'a confié cette histoire lorsqu'ils ont recueilli ce bébé abandonné à l'hôpital de Rennes.
1: Et vous, ça a tout de suite percuté votre imaginaire d'autrice ?
2: Oui, parce qu'en fait, elle me parle de personnages bons, ce grand-père qui sonne l'alerte, ces pompiers qui descendent en rappel plus de 4 mètres, qui vont sauver cet enfant, et puis les soignants qui vont l'entourer de toute leur humanité.
1: Alors juste avant la découverte de ce bébé, il y a une scène d'accouchement en prologue avec une fin assez saisissante elle aussi. Il est question d'une porte que l'on referme à clé, d'un bébé qui semble avoir disparu, on ne sait pas trop, et donc on comprend immédiatement la connexion entre ces deux événements. Trouver qui a mis ce bébé à la poubelle va donc être tout l'enjeu du livre.
2: Oui, c'est vrai, parce que moi je vais également chercher en fait comment c'est possible. Je n'ai pas d'idée au départ quand je commence à écrire.
1: Ça paraît dingue parce que c'est tellement bien construit.
2: C'est gentil, mais c'est la vérité. Je pars à l'aventure en fait avec mes personnages qui naissent au gré des chapitres. Et donc je vais chercher. Je sais que j'ai cette Monroe, cette jeune femme, 17 ans, totalement esseulée. Je sens qu'elle a vécu quelque chose de terrible, mais je ne sais pas encore ce qui lui est totalement arrivé. Je vais essayer de l'entourer de toute la bonté du monde pour tenter de dire l'innommable.
1: Alors c'est un roman polyphonique, l'intrigue avance par le biais de différents personnages et puis il y a des flashbacks. Monroe, pendant sa grossesse, elle va vivre chez sa grand-mère dans une maison sur une colline retirée du monde. La colline, même si des drames s'y jouent aussi, elle devient le lieu des possibles. Elle fait du bien au lecteur, cette colline. Est-ce qu'elle a fait du bien à l'écrivaine pendant l'écriture ?
2: Oui, c'est vraiment très juste ce que vous dites parce qu'en fait, je n'en pouvais plus de la ville, de faire de ce carcan et j'ai eu besoin de m'échapper dans l'écriture, de laisser gambader la métaphore dans la colline. C'est un peu les lieux de mon enfance et le lieu effectivement de la nature toute puissante et c'est le lieu où je vais retrouver ma grand-mère que j'adorais et qui m'a transmis tant de choses par le verbe, par le geste, par les regards.
1: Donc le personnage de cette grand-mère, elle emprunte un peu à la vôtre ?
2: Elle emprunte beaucoup à la mienne.
1: Mathilde Bosseau, vous publiez La Colline au seuil, l'histoire d'un bébé qu'on extire d'une poubelle, de générations de femmes que l'on maltraite, d'un suspense que vous savez incroyablement doser. Merci beaucoup.
2: Merci infiniment.
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1: Vous roulez très bien, que ce soit en Auvergne, en Nouvelle-Aquitaine, en Occitanie, vous roulez bien. Attention, un peu de pluie, eh bien, entre le secteur de Périgueux, le secteur de Brive maintenant, ou encore si vous passez du côté de Tulle. Côté événement trafic, eh bien, nous avons toujours dans les Pyrénées cet accident qui est en cours sur l'autoroute A64, l'axe Toulouse vers Bayonne. C'est juste après Tournai, c'est la sortie numéro 14 au kilomètre 157. Vous ne passez que sur voie de gauche à ce niveau-là. Donc faites très attention, il y a toujours du monde qui intervient dans ce secteur. Ensuite, à l'est de Toulouse, nous avons une alerte concernant un chevreuil. Il a été aperçu aux abords de l'A68, c'est l'axe Toulouse-Albi, et c'est entre l'As bifurcation avec l'A680 et Montastruc, la sortie numéro 3, que cet animal peut se déplacer d'un côté comme de l'autre. Voilà, une situation toujours de danger. Le patrouilleur est actuellement en route. Voilà pour ce qui concerne vos conditions de circulation. 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

Ziavener et Waldeck sur le 107.7. Attention à ce chevreuil à l'est de Toulouse, sur l'autoroute A68, il a été aperçu entre Montastrux et la sortie numéro 3 et la bifurcation avec la 680. Alerte forcément dans les deux sens de circulation. Un patrouilleur se rend actuellement sur place. Très bon voyage. On finit cette heure avec Zazie, avec Maeva. Prochain rendez-vous à minuit. Nous retrouverons l'actualité, la météo, le point trafic.

0: Supernova, Maeva sur le 107.7. Il est minuit, nous retrouvons tout de suite l'actualité.
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2: Bonsoir à toutes et à tous. Le PSG rafle son 14e titre de champion de France après sa victoire du soir face à Lens. Les joueurs de Luis Enrique ont décroché leur 5e titre d'affilée. Ils peuvent donc désormais espérer un nouveau doublé historique. Ils ont rendez-vous avec Arsenal en finale de la Ligue des Champions. Ce sera le 30 mai prochain. Dans le reste de l'actualité, Nicolas Sarkozy risque 7 ans de prison, soit 2 ans de plus qu'en première instance. C'est en tout cas la peine réclamée par les avocats du parquet général au procès en appel de l'ancien président, soupçonné d'avoir fait financer sa campagne de 2007 par le dirigeant contesté Kadhafi. Il affirme n'avoir pas touché un centime d'argent libyen. Il incourt également 300 000 euros d'amende et 5 ans d'inéligibilité. Nouvelle affaire dramatique dans le Nord. Un babysitter de 37 ans, déjà condamné pour des agressions sexuelles, a été mis en examen. Il est soupçonné d'avoir agressé ou violé une vingtaine d'enfants qu'il gardait. Une mise en examen qui intervient au lendemain de la diffusion d'une vidéo par un influenceur qui piège des pédocriminels. Pierre Cohn, 21 ans, se fait passer pour une jeune fille mineure grâce à l'intelligence artificielle. Hier soir, il a partagé une vidéo dans laquelle un homme de 66 ans tient des propos sexuels à ce qu'il croit être une mineure. Il s'agit de Dominique B, ex-président du comité olympique de son département. Il s'est présenté de lui-même au commissariat. Les suites de l'antivirus, les 8 Français qui ont pris l'avion avec la passagère malade fin avril sont tous hospitalisés dans des hôpitaux parisiens. Les 14 autres cas contacts montés dans le vol Johannesburg-Amsterdam que la passagère avait essayé de prendre sans succès le sont également dans différentes villes de France. Les résultats de leurs tests sont attendus d'ici demain. Et puis la sœur de Samuel Paty a monté les marches à Cannes. Michael Paty accompagnait l'équipe du film L'Abandon, présenté hors compétition. Le long métrage revient sur les derniers jours du professeur d'histoire géo assassiné par un islamiste en 2020 et décortique l'engrenage qui a mené à ce drame. La 79e édition du festival se tient jusqu'au 23 mai pour départager 22 films sans blockbuster américain cette année. Minuit passé de 2 minutes, c'est la fin de ce flash. Retour de l'infotrafic dans un instant, juste après la météo.
0: Merci Yoko. Eh bien, nous sommes le jeudi 14 mai. Les giboulées aujourd'hui seront quasi généralisées sur le pays dans une ambiance bien fraîche pour la saison. Toutefois, autour du golfe du Lion, le temps devrait rester sec, mais bien venté. Les températures au lever du jour, de 4 degrés du nord-est à 10 degrés sur le sud-ouest et jusqu'à 14 près de la Méditerranée. Des maximales de 11 à 16 degrés du nord au sud et jusqu'à 23 sur le pourtour méditerranéen. Cet après-midi, pas plus de 14 degrés à Bordeaux, Biarritz, Toulouse, 13 à Brive et à Clermont-Ferrand et 12 à Tarbes.
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0: Très bon voyage à vous, il est minuit passé de 3 minutes et il est temps de reparler de vos conditions de circulation qui sont vraiment très bonnes à cette heure-ci. Aucune difficulté de trafic pour vous qui voyagez sur les autoroutes du sud-ouest du pays, ça se passe très très bien. Notez un peu de pluie parce que quand même il faut le noter. Au sud de Bordeaux, quelques zones de pluie et entre Bordeaux et Langon par exemple. Au sud de Périgueux, du côté de Brive, du côté de Tulle également, il y a quelques gouttes de pluie comme au Pays Basque. Adaptez votre façon de conduire si vous êtes concerné. Vous notez que à l'est de Toulouse, j'ai deux informations sur l'A68, l'axe Toulouse-Albi. Nous avons une alerte concernant un chevreuil qui a été aperçu entre Montastruc, la sortie numéro 3, et la bifurcation avec l'A680. Alerte bien sûr dans les deux sens. L'animal a pu se déplacer, l'a peut-être déjà fait. Un patrouilleur est actuellement en route. Et puis l'A68 direction Albi, si vous sortez à l'Union, c'est la sortie numéro 1. Une voiture est en panne et c'est confirmé certainement par un retour caméra. Elle attend son dépanneur, mais il y a peut-être de la gêne pour vous. Et ça, je ne le sais pas, vous restez vigilants. Sinon, eh bien ailleurs, vraiment ça se passe très bien.
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très bon voyage à vous. C'était Bruno Mars avec Just Might. Très bon voyage à vous. Et attention à l'est de Toulouse, à ce chevreuil, si vous passez sur l'A68. Ce chevreuil a été vu entre Montastruc, la sortie 3, et la bifurcation avec l'A680. Alors, ce n'est peut-être pas la peine de coller la voiture qui se trouve juste devant vous. Vous ne vous sentez pas concerné. Pourtant, d'après le dernier baromètre de la conduite responsable, 66% des conducteurs reconnaissent ne pas respecter les distances de sécurité. Il est primordial de laisser au moins 2 secondes d'écart avec le véhicule qui vous précède, et cela pour une route en toute sécurité. On roule justement pour les prochains kilomètres avec Soprano.

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1: Soyez les bienvenus, amis.
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1: Soyez les bienvenus à minuit 16, vous écoutez.

Pour vous, conducteurs, n'hésitez pas à vous arrêter ou à passer le volant à quelqu'un de moins fatigué que vous. À cette heure-ci, côté météo, il y a quelques pluies par-ci par-là du côté du Pays Basque. Quelques pluies au sud de Bordeaux, si vous passez entre Bordeaux et Langon, par exemple. Et puis dans le secteur de Brive, au sud de Tulle également, nous avons quelques gouttes de pluie. À l'est de Toulouse, j'ai deux informations à vous donner sur la 68. L'axe Toulouse-Albi. Dans les deux sens de circulation, vous êtes en alerte concernant un chevreuil qui peut se déplacer entre la 680, la bifurcation, et l'échangeur 3, c'est Montastruc. Un patrouilleur est actuellement en route. La 68 direction Albi, si vous sortez à l'Union, si vous souhaitez entrer par l'Union numéro 1, il y a eu une modification. Et bien, en fait, c'est au niveau de l'entrée qu'il y a une voiture qui est en panne. Le patrouilleur a été appelé, ainsi que le dépanneur. Voilà, je n'ai pas d'autres informations à vous donner, c'est dire si ça se passe bien à cette heure-ci. Dans un instant, nous recevrons un invité après des années à vulgariser la science à la télévision dans C'est pas sorcier. Jamy Gourmaud passe à l'écriture avec Les ailes de la forêt. Il nous entraîne de la Guyane au Paris des années 20. Nous en parlerons avec lui et ce sera dans quelques minutes juste après Radio End.

0: Le 107.7, très bon voyage à toutes et à tous. Voici notre invité.
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0: Avec un journaliste emblématique du petit écran qui devient écrivain, Jamy Gourmaud est au micro de Francine Thomas.
2: Bonjour Jamy Gourmaud.
3: Bonjour Francine.
2: Vous venez de publier votre premier roman, Les ailes de la forêt, chez Albin Michel. Écrire un roman, c'est pas trop sorcier ?
3: Alors, au départ, je pensais que ça l'était un peu. C'est peut-être pour ça que j'ai mis beaucoup de temps avant de m'y mettre. J'avais une sorte d'appréhension. Mais dès l'instant où j'ai trouvé mon histoire, le décor, les personnages, eh bien, je me suis très très vite installé dans cette aventure. Et je m'y suis plu.
2: J'allais vous demander justement, parce qu'écrire son premier roman, alors qu'on n'est même pas à la retraite à l'âge de 60 ans, ça procède de quoi ? C'était quand même un vieux rêve, quelque chose qui vous trottait dans la tête depuis longtemps ?
3: Alors, c'est plus qu'un vieux rêve, c'est ce que j'ai toujours eu envie de faire. Il m'a fallu du temps, je suis passé par le journalisme, je suis passé par la science, pour en arriver à l'écriture. Mais j'ai toujours aimé écrire. On ne s'en est peut-être pas bien rendu compte, mais quand j'écrivais C'est pas sorcier, quand je fais Le monde de Jamy, il y a énormément d'écriture. Quand on raconte une expérience, il faut trouver les mots justes, il faut trouver le rythme, il faut trouver la musique. En chimie, par exemple, c'est une pièce de théâtre avec plusieurs personnages. Donc voilà, en ce qui concerne l'écriture, je dirais que c'est un aboutissement.
2: Alors, Les ailes de la forêt nous emmènent dans le Paris des années 20, où on rencontre notamment les surréalistes, et puis dans une forêt guyanaise, en compagnie des bagnards. Pourquoi ces lieux et ces époques ?
3: Au point de départ, il y a la lecture d'une biographie, un peu par hasard, sur un chasseur de papillons. Et au détour d'une page, il y a deux lignes sur un papillon exceptionnel qu'on appelle le gynandromorphe, qui est un papillon qui est ni mâle ni femelle. Et chez les papillons, chez les morphos notamment, c'est assez spectaculaire parce que le papillon a une aile de mâle, donc d'un bleu métallique assez caractéristique, et une aile de femelle. Ce papillon est extrêmement rare et à cette époque, il se vend des fortunes. Donc, il faut se remettre dans ce contexte.
2: Mais d'ailleurs, c'est un peu une star, hein, le chasseur de papillons dans votre livre. Là, d'un coup, les surréalistes, ils sont trop contents de le rencontrer.
3: Exactement, parce que parmi les surréalistes, il y a des chasseurs. On croise dans ce roman André Breton, qui lui-même est collectionneur de papillons. Le papillon fascine les surréalistes que l'on croise dans ce roman, parce qu'il y a une énigme qui va se nouer en Guyane, et puis qui va se dénouer dans le Paris des années 20.
2: Jamy Gourmaud, il va falloir qu'on s'interrompe un tout petit instant pour faire un point sur le trafic notamment, et puis on se retrouve juste après. À tout de suite.
0: Eh bien, merci à tous les deux. On se retrouve dans une dizaine de minutes à peine. Tout de suite, Maëlle sur le 107.7.

0: Et Dalton sur le 107.7. Dans un instant, la suite de notre entretien avec Jamy Gourmaud. Le visage bien connu de C'est pas sorcier pendant près de 20 ans est aujourd'hui à la tête du monde de Jamy et en librairie avec son premier roman. Une chose ne change pas, sa curiosité, notamment pour les voitures électriques, mais vous l'entendrez juste après vos conditions de circulation.
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0: Très bon voyage à vous, minuit passé de 31 minutes et vous roulez parfaitement bien. Parfaitement bien, c'est le top départ de ce week-end prolongé de l'Ascension et donc un nouveau pont, cette fois-ci de 4 jours. Donc beaucoup de monde déjà parti dès ce mercredi et ça va continuer ce jeudi. Et pour les retours, eh bien ils seront tous concentrés sur la seule journée de dimanche. Alors forcément, ça va être bien compliqué. Dimanche, je vous le dis à l'avance, on compare souvent ce dimanche de l'Ascension à un chassé croisé d'été, c'est dire. Et nous vous conseillons de prendre la route avant 10h dimanche ou dans la soirée tard pour éviter les horaires les plus chargés, évidemment si cela est possible. Je vous parle déjà de retour alors que les départs ne sont pas tous terminés, mais ça risque d'être bien encombré, donc il vaut mieux y penser et bien s'organiser pour rentrer de ce bon week-end que vous allez passer. Alors côté trafic, tout va bien. Simplement à l'est de Toulouse, si vous souhaitez rejoindre la 68 direction Albi par l'entrée numéro 1 l'Union, il y a une voiture qui est en panne et le dépanneur est arrivé, voilà, donc elle est en cours de dépannage. Voilà pour ces informations. Côté météo, quelques gouttes de pluie par-ci par-là sur le sud-ouest du pays, notamment eh bien du côté de au sud de Brive, également quelques gouttes par-ci par-là entre Bordeaux et Langon. Et nous retrouvons tout de suite notre invité, journaliste, écrivain, curieux, invétéré, Jamy Gourmaud, est toujours au micro de Francine Thomas.
2: Jamy Gourmaud, tous nos auditeurs, ils sont en voiture en ce moment. Mm-hmm. Est-ce que c'est un environnement qui vous plaît, ça, a priori, une voiture et une route?
3: Alors, je suis pas un farouche conducteur. Et puis, c'est vrai aussi qu'il m'arrive également de travailler en voiture. J'ai la chance de pouvoir lire et travailler en voiture.
2: Sans avoir le mal des transports.
3: Avoir le mal des transports.
2: Alors, je crois que malgré tout, vous avez beaucoup essayé les voitures électriques. Vous avez fait des petites vulgarisations, puisque c'est un sujet quand même qui mérite pédagogie. Ça, vous l'avez bien montré.
3: Oui, alors le sujet de la voiture électrique, je le traite depuis une dizaine d'années, parce qu'il y a beaucoup d'idées reçues autour de cette voiture, de ce moteur. Et puis, c'est un sujet qui nécessite encore un peu de pédagogie, voilà, notamment sur les autonomies, la recharge, etc., son impact environnemental. Il y a encore pas mal de choses à pas dire, mais à redire.
2: Alors, quel est selon vous l'un des principaux atouts d'une voiture électrique ?
3: Alors, tout va dépendre du conducteur.
2: Ça dépend de l'usage, oui.
3: Voilà, ça dépend de l'usage, ça dépend du conducteur. Moi, j'adore conduire une voiture électrique parce que je trouve que c'est assez souple. Après, l'atout, on le sait tous, c'est d'éviter les émissions de CO2. Et c'est là où il faut faire un petit peu de pédagogie, parce que c'est vrai qu'au départ, au moment de la construction, la voiture électrique va émettre davantage de CO2 que la construction d'une voiture thermique. Le bilan carbone en sortie d'usine est supérieur à celui de la voiture thermique. On parle de dette carbone. Sauf que, avec le temps, la dette carbone de la voiture thermique va augmenter. Et il y a un moment donné où les deux courbes se croisent. Et on dit, enfin, les études l'ont montré, que en bout de course, une petite citadine, par exemple, aura émis 3-4 fois moins de CO2 que la même voiture thermique, une voiture un peu plus importante, 2-3 fois.
2: C'est intéressant parce que ça continue d'être un des arguments pour dire oui, finalement, c'est quand même pas si écologique que ça, ces voitures-là. Quand vous faites des contenus là-dessus, il y a beaucoup de commentaires, justement, vous sentez que ça suscite débat ou pas ?
3: Ah oui, ça suscite toujours débat, absolument. Alors, j'essaie de répondre de la manière la plus pédagogique possible.
2: Et scientifique, voilà. Toujours avec
3: et
2: vous.
3: Et scientifique, en apportant des arguments, des études. Mais vous avez beau dire les choses une fois, avant qu'elles rentrent, il faut les répéter plusieurs fois.
2: Jamy Gourmaud, vous signez Les ailes de la forêt chez Albin Michel, votre premier roman qui nous promet plein de découvertes assez incroyables. Merci beaucoup d'avoir été avec nous.
3: Merci beaucoup. Bonne route.
0: Et merci à tous les deux. Alors, cette interview est à retrouver en version longue sur notre site internet et sur notre application. Très bon voyage à toutes et à tous. Voici IGWell pour vous accompagner ces prochains kilomètres. Excellente nuit.

Lady Gaga sur le 107.7 et comme tout va bien, qu'il n'y a aucune difficulté où que vous soyez sur les autoroutes du sud-ouest du pays, eh bien ce voyage on le poursuit tout de suite en musique avec Marwa Loud et ce titre Fallait pas.

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1: Soyez les bienvenus, vous écoutez le 107.7, il est minuit 46 et nous démarrons eh bien ce week-end prolongé de l'Ascension. C'est un nouveau pont, mais celui-ci fait 4 jours et il y a eu beaucoup de départs, forcément il y aura beaucoup de retours pour ce dimanche. Côté trafic à cette heure-ci, je n'ai aucune information particulière et c'est tant mieux. Le trafic est très fluide absolument partout, que ce soit en Nouvelle-Aquitaine, en Auvergne, en Occitanie, tout se passe bien. Alors il y a bien quelques pluies par-ci par-là, avec quelques pluies justement du côté de Pau, également du côté du Pays Basque, au sud de Bordeaux, entre Bordeaux et Langon. Du côté de Langon actuellement il y a de la pluie dans les secteurs de Périgueux, de Brive également, et bientôt du côté de Clermont-Ferrand. Voilà, donc dès que vous êtes concerné, vous adaptez votre façon de conduire et forcément ça commence toujours par ralentir. Prochain rendez-vous, ce sera à 1h. Nous retrouverons Yoko Trigallo pour l'actualité. Et puis ensuite, on va changer de copilote. Nouvelle voix, Clément Finot, qui va prendre le relais, vous accompagner tout au long de cette nuit que je vous souhaite, bien sûr, excellente. Profitez bien de ce long week-end pour tous ceux qui, bien sûr, peuvent en profiter. Puis bon courage à tous ceux qui sont au travail, parce qu'il y a ceux qui roulent pour le travail, justement, entre autres, pour remplir les magasins que vous allez peut-être fréquenter ces prochains jours. Je ne vous ai pas encore quitté, mais tout de suite un peu de musique avec Nightcrawler.

Pierre. Angèle et Justice sur le 107.7 pour vous rappeler que tout va bien, que vous êtes bien prudent et que, comme d'habitude, vous roulez bien sûr à droite. Claudio Capeo avec Qu'est-ce qu'il me restera? C'est la suite du programme.

0: qui dit vous accompagner jusqu'à la fin de l'heure. Très bon voyage, excellente nuit. Il est 1h, nous retrouvons tout de suite l'actualité.
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2: Bonsoir à tous. À la une ce soir, le sacre du PSG. Les Parisiens, sacrés champions de France pour la 14e fois de leur histoire après leur victoire 2-0 sur la pelouse de leur dauphin Lens. Le PSG décroche son 4e titre de la saison en attendant la finale de Ligue des Champions contre Arsenal le 30 mai. En basket, Valence a pris le dernier billet pour le Final Four de l'Euroleague après avoir battu dans un 5e match décisif le Panathinaikos. Les Espagnols qui remportent la série après avoir perdu les deux premiers matchs sur leur parquet participeront au premier Final Four de leur histoire. Surprise de la saison régulière d'Euroleague, les joueurs de Pedro Martinez affronteront en demi-finale le Real Madrid. Dans le reste de l'actualité, le procès en appel de Nicolas Sarkozy dans l'affaire des soupçons de financement libyen de sa campagne présidentielle de 2007. Le parquet général a requis des peines toujours aussi lourdes. Il demande à nouveau 7 ans de prison assortis de 300 000 euros d'amende et 5 ans d'inéligibilité. La décision sera rendue en novembre. Les premiers tests sont rassurants. Les 26 personnes identifiées en France comme cas contact de la néerlandaise décédée de l'antivirus ne présentent pas de symptômes. Parmi elles, 4 enfants scolarisés ont été testés négatifs. C'est ce qu'a annoncé ce soir Matignon. Par ailleurs, l'agence sanitaire de l'Union européenne se veut rassurante. Il n'y a probablement eu qu'un seul cas de transmission d'un animal à un humain, a-t-elle précisé. Une enquête préliminaire contre X ouverte après qu'un bébé de 21 mois ait été retrouvé alcoolisé après une journée dans une micro-crèche de l'Oise. C'est ce qu'a déclaré le parquet de Senlis. Cette enquête fait suite au signalement le 20 mars dernier d'un hôpital où les médecins avaient constaté un taux d'alcool de 2,14 grammes dans le sang de cette petite fille et d'une plainte déposée par ses parents à Aury-la-Ville. Enfin, la suite du Festival de Cannes, le film L'Abandon a été présenté ce mercredi hors compétition. Ce long métrage décortique l'engrenage qui a mené à l'assassinat de l'enseignant Samuel Paty par un islamiste en 2020. Michael Paty, sa sœur, était présente avec l'équipe du film. Il est 1h02, c'est la fin de ce flash. Dans une heure, vous retrouverez Clément Finot pour l'actualité. L'infotrafic arrive dans un instant, juste après un point sur la météo.
3: Merci beaucoup Florence, très belle soirée à vous et aussi à Marianne Nougaret qui vous a accompagné dans le sud-ouest. C'était très agréable d'entendre parler un petit peu de basket sur cette antenne, c'était très agréable. La météo de cette journée de jeudi, mais oui, avec un temps malheureusement qui ne sera pas à la fête, avec des nuages bas pour tout le monde, de la pluie pour tout le monde et des orages de la région parisienne jusque dans le Grand Est. Dans l'après-midi, statu quo avec un très léger retour du soleil peut-être sur les côtes de la Manche. Les températures cet après-midi sont en baisse avec entre 10 et 14 degrés, avec 10 degrés à Metz pour les minimales, 11 degrés à Lille, à Rennes et à Brest, 12 degrés à Paris et à Strasbourg, ainsi qu'à Tarbes, 13 degrés à Bordeaux, à La Rochelle et Nantes, 14 à Biarritz et à Toulouse pour les maximales.
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3: Peu d'actualité sur les axes autoroutiers de l'ouest, du centre et du sud-ouest à 7h, mais Florence vous l'a dit, un accident s'est produit à Blois et peut générer quelques difficultés sur l'A10 en direction de Bordeaux en provenance de Paris. Tout se passe avec 3 véhicules accidentés, 9 km après Blois et la sortie numéro 17. 3 véhicules accidentés, certains sont sur la bande d'arrêt d'urgence, d'autres sont sur la voie de gauche, ce qui crée forcément une gêne visuelle, en plus de la gêne physique avec une neutralisation de voie. C'est assez déroutant peut-être pour vous traverser ces secteurs, donc n'hésitez pas à baisser votre vitesse. On l'a vu, il y a eu un léger point de blocage à hauteur de l'accident tout à l'heure. C'est lié bien sûr avec la faible densité des véhicules, mais c'est un marqueur quand même important qui montre qu'il faut bien réduire sa vitesse. Kilomètre 157, je le disais, les secours sont sur place et le patrouilleur Jean est en train d'arriver. À Châtel-Renard, sur la 10 toujours et en direction de Bordeaux, dans la bretelle de sortie numéro 26, un véhicule est en panne sur la bande d'arrêt d'urgence, dans la bretelle de sortie numéro 26. Et puis la dernière info, dans le sud-ouest, avec une voiture en difficulté également sur l'axe entre Bordeaux et Toulouse, l'autoroute A62 direction Toulouse au kilomètre 31, 8 km après Podensac et la sortie numéro 2, un véhicule là aussi est à l'arrêt. Voilà tout ce que j'avais à vous dire pour l'instant.
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1: Nouveau retour par l'actualité trafic, et c'est vrai que les difficultés de circulation sont là à Blois. Sinon, ça va très très bien sur les axes de l'ouest et du centre. Il faut juste revenir sur cet accident qui, mine de rien, avec seulement deux véhicules, neutralise trois voies sur quatre. C'est assez impressionnant. Kilomètre 157, 9 kilomètres après Blois et la sortie 17 en direction de Bordeaux. Nous avons donc fait deux véhicules accidentés, l'un sur la voie de gauche, l'autre entre la voie de droite et la bande d'arrêt d'urgence, ce qui rend votre circulation compliquée. Vous n'avez donc que la voie du milieu pour circuler, et avec le balisage qui va être mis en place et avec les interventions en cours, ça rendra la chaussée forcément difficile d'accès, difficile de passage. Donc, il va falloir être attentif et baisser assez drastiquement sa vitesse pour appréhender ce kilomètre 157 dans les meilleures conditions dégradées, vous l'aurez compris. Pas d'autres informations à développer, tout se passe sinon très bien sur les axes de l'ouest et du centre ainsi que dans le sud-ouest. Et voici Offenbach avec Paradise avant de retrouver Michael Jackson.